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Voilà, il dit j'ai un choc de continuer contre les Maasai. 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
2: Ouais, monsieur, c'est pour vous dire que je suis là avec votre pizza. Hein. Vous pourrez peut-être descendre.
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3: Oui, Zwanger, qui est chez moi, c'était juste pour savoir si on était sûr qu'on avait récupéré les rushs de la red. Récupéré les rushs pour pas avoir des trucs à la con avec, ok?
4: Yeah, Zogic. Non, on a fait un super start à jour. Pas de nuit, on a un copain, on est sans toi. Alt mal du, c'est pas. Y'a pas un bel équipe. Y'a pas un. Y'a pas un.

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Bonjour et bienvenue à toutes et à tous dans cette toute nouvelle journée du lundi 8 juin. Nous sommes au début de la 24e semaine de l'année, si je ne me trompe pas. Voilà, presque la moitié. Alors, il y a quasiment un rayon de soleil qui dépasse des nuages. Il fait presque beau. Il fait presque chaud ici sur Bruxelles. Donc, on se met bien dans les studios de Radio Campus. Ce que vous venez d'entendre, c'était Work Song for a Scattered Past, la première chanson d'ouverture de l'album Testament du groupe Fire, un trio nordique que je trouve plutôt sympa et qui me mettait de bonne humeur pour démarrer une 24e semaine de l'année. Alors, vous allez être en ma compagnie jusque 9h aujourd'hui. Pour cette petite matinale, nous allons faire un petit tour de plein de chansons, de plein de découvertes et de bons plans sortis, concerts, je l'espère. Voilà, alors on va notamment parler vers 8h des fêtes de la musique qui auront lieu la semaine prochaine partout en Fédération Wallonie-Bruxelles. Et donc pour commencer sur cette lancée, je vais vous passer un groupe que j'ai écouté pour la première fois, que j'ai découvert il y a quelques jours, presque, je sais plus, une petite semaine, une bonne semaine. C'est le groupe Tarab Machine qui a joué lors du Brussels Jazz Weekend. Voilà, c'est pas exactement les fêtes de la musique, mais d'une certaine manière, c'est un petit peu de la musique partout en ville, c'est un peu des fêtes de la musique finalement, fêtes du jazz. Donc, ils ont joué sur la place Sainte-Catherine et c'était extrêmement chouette. Donc voilà, je me permets de vous passer la chanson d'ouverture de leur album Tarab Machine, du même nom. Et la première chanson s'appelle donc Al Abaya. Bonne écoute.

Et voilà, c'est donc Tarab Machine qui continue à passer derrière avec la deuxième chanson de l'album cette fois-ci. La chanson s'appelle Ya Ama avec Imen El Amouri. Donc j'ai eu l'occasion de les voir au Brussels Jazz Weekend. C'est un groupe, donc si je me rappelle bien ce qu'ils ont raconté sur scène, c'est un groupe avec plusieurs musiciens donc, qui viennent de un peu partout dans le monde. Je pense que le bassiste est américain, le batteur est flamand. Voilà, j'ai oublié les nationalités des autres instrumentistes. Mais voilà, ils viennent un peu de partout du monde et ils se sont rencontrés à Bruxelles et ont formé donc Tarab Machine ici sur Bruxelles. Donc c'est voilà. Aussi un peu un groupe bruxellois avec voilà vous avez entendu un jazz rock fusion qui avec des mélodies qui restent vraiment pas mal en tête et voilà qui fonctionne bien. Donc j'avais envie de commencer là-dessus et de continuer sur cette lancée puisque ensuite je vais vous passer quelques artistes qui seront présents cette fin juin au festival Couleur Café. Et donc voilà, des artistes que j'aime beaucoup, notamment les The Sacred Souls, et on va ensuite s'écouter les Ezra Collective. Voilà, toujours dans une veine soul, jazz et un peu de jazz fusion pour Ezra Collective. Eh bien, je vous propose de lancer ça tout de suite. C'est

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Et voilà, on le laisse terminer bien tranquillement et calmement, donc pour un peu de douceur en ce début de 7e heure de la journée. Vous êtes toujours bien sur Radio Campus 92.1 FM. Vous venez d'entendre Cocoroco avec la dernière chanson de leur dernier album, Over, reprise. Voilà, l'album s'appelle Tough Time Never Last. Une bonne manière de commencer un lundi matin finalement, puisqu'avec de la bonne musique finalement, les temps durs ne restent jamais très longtemps. Juste avant, nous avons entendu le Ezra Collective avec Welcome to My World, issu de leur album Where I Meant to Be, sorti en 2022, et que vous pourrez retrouver fin de ce mois-ci au festival Couleur Café. Alors ils jouent le vendredi, si mes souvenirs sont bons, et les 10 Sacred Soul qu'on a entendu encore juste avant jouent le dimanche, eux. C'était donc Will I See You Again, sorti en 2020. Voilà pour cette petite session de jazz fusion pour voilà, maintenant nous allons commencer à rentrer un petit peu plus dans le vif du sujet, quoique, je vous ai préparé un single, voire même peut-être deux, on verra ce qu'il en est. Mais en tout cas, la chanson suivante s'appelle Mr. Alligator et il est son auteur est J. Jérôme 87. Alors je ne sais pas comment on le prononce exactement, ou Jérôme 87, je ne sais pas. En tout cas, quoi qu'il en soit, c'est le chanteur du groupe bien connu Alt-J. Voilà, donc premier projet perso, si j'ai bien compris, alors il ne s'appelle pas du tout Jérôme, mais il s'appelle, attendez que je le retrouve, il s'appelle Joe Newman. Voilà, donc pourquoi le J. Jérôme, je n'ai pas trouvé tout de suite l'information, mais enfin, voilà, à vous d'aller la rechercher si ça vous intéresse. Et donc, son album sort dans quelques jours, le 26 juin, j'ai noté, 26 juin 2026, il s'appelle The Canyon, et voilà, on va écouter donc Mr. Alligator, qui est la chanson d'ouverture. C'est parti.

Voilà, c'était donc Mr. Alligator, issu de l'album de Canyon, par le chanteur donc des Algie John Newman, qui a utilisé donc le pseudo pour ce projet, J. Jérôme 87. Nous passons ensuite, alors on va rester dans la pop indie. Alors, bon, voilà, petit commentaire. Donc, pour ce Mr. Alligator, on ressent quand même toujours la patte de Algie et de vraiment la voix de John Newman. Mais voilà, dans une sorte de blues un peu revisité, un peu, voilà, un petit peu, voilà, qui laisse voyager, on va dire. Donc, très curieux d'entendre le reste de cet album. Partons donc maintenant directement vers Anvers, cette fois-ci, avec un trio. Toujours ici, on est dans une, voilà, dans une pop indé, qui est donc Blue Eye. J'espère que je le prononce convenablement. Blue Eye, B-L-U-A-I. Et on va donc s'écouter la chanson Alive, qui est donc leur dernière single. Voilà, je les ai découverts il n'y a pas longtemps et j'avais envie de vous les passer. C'est parti, Alive de Blue Eye.

Et voilà, c'était donc A Live du trio anversois Blue Eye. Il est 7h16, passé de plus de 30 secondes maintenant. Vous êtes toujours bien sur Radio Campus. Bienvenue à vous. Si vous nous rejoignez, si vous vous levez, vous nous écoutez dans votre salle de bain en train de vous brosser les dents ou dans votre voiture en route pour de nouvelles aventures, nous on continue nos aventures musicales et cette fois-ci je vous ai sélectionné alors un groupe que j'ai découvert il n'y a pas longtemps, mais que vous avez peut-être entendu, puisqu'ils ont fait une sorte de sensation. C'est le duo de Molotovs. Donc, de Molotovs, je reprends mon petit papier qui a sorti il n'y a pas longtemps, l'année passée, il me semble, finalement, ça fait déjà un petit temps. Donc, qui a sorti son premier album, Wasted on Youth, sur le label Marshall. Wasted on Youth, c'est donc, et puis de manière plus générale, de Molotovs, c'est du garage punk, britpop, mods, voilà, donc une croisée des groupes de jam avec de petites réminiscences de Green Day. On entend, moi personnellement, j'entends aussi pas mal les Kicks, Pulp ou Oasis. Voilà, on est vraiment dans cette veine Britpop punk garage que j'aime beaucoup. Donc énormément d'énergie, c'est crade mais c'est quand même catchy. En fait, finalement, c'est pas si crade que ça. C'est très punchy, très catchy, mais c'est pas crade justement. C'est bien produit. L'album, il y a certaines chansons qui font tantôt penser aux Kinks, tantôt penser à Oasis ou même des petits côtés Beatles de temps en temps. Bon voilà, alors est-ce que c'est moi qui essaye de les entendre ou est-ce que c'est de vraies inspirations? Seuls eux peuvent nous le dire et vous le diront si vous allez écouter leurs interviews, parce que j'imagine vous n'avez pas fini de les entendre si ce genre de musique vous intéresse. Voilà, alors c'est un duo frère et sœur. Ils sont londoniens, et alors ce qui est vraiment surprenant, c'est qu'ils ont 17 et 19 ans, quoi. Donc c'est la classe. Franchement, j'aurais aimé être dans un groupe comme ça à 17 ou 19 ans. Donc, frère et sœur, le frère chante et lead et à la guitare, la sœur à la basse et fait les harmonies absolument magnifiques, ça sonne super bien, c'est très efficace. Et alors, pour mon plus grand plaisir, ils seront à Bruxelles, à l'Excelsior Rocks, donc un festival à Jette qui est tout à fait gratuit et qui aura lieu dans un petit temps, puisque ce sera le 22 août, donc. Voilà, donc ils joueront à 22h. Alors si je ne me trompe pas, ce seront donc... c'est un peu la tête d'affiche, quoi. C'est les derniers qui jouent. Et à ce festival, eh bien, il y a quand même pas mal de groupes plutôt cool si vous êtes... si vous voulez écouter du rock, puisque donc on aura juste avant les Molotovs, on aura The Kids, qui est le groupe punk belge bien connu. Et d'autres groupes qui ont l'air plutôt pas mal. Donc je vous invite à aller passer un petit coup d'œil sur la page internet de l'Excelsior Rocks. Et tout de suite, on va donc s'écouter de Molotovs. Alors, on va commencer avec Nothing Keeps Her Away, qui est un petit peu plus calme. Et ensuite, calme, c'est un grand mot, mais enfin, qui est un peu plus douce. Et ensuite, on va rentrer dans le vif du sujet avec Get a Life. Tout de suite, c'est donc les Molotovs.

C'était Late du groupe Tuesday Violence, un groupe de punk garage que, comme vous l'avez entendu. Et ils sont belges, voilà. Alors juste avant, nous avons eu, alors je reprends ma petite liste, on a eu les Nous Trash avec la chanson Midnight Roses qui est sortie il n'y a pas longtemps, en 2026, je n'ai pas la date exacte, mais c'est leur dernier single. Nous Trash qui a joué dans le centre de Bruxelles il y a quelques jours, et j'ai eu la chance d'aller les voir, les observer. Et bien, si c'est le genre de musique que vous appréciez, je peux que vous conseiller d'aller les suivre sur Instagram, sur les réseaux, sur les plateformes, voilà, diverses et variées, parce qu'ils sont très très chouettes à écouter et encore plus fun en live. Il y a plein d'énergie et voilà, on est dans du bon pop punk comme il le faut. C'était donc parfait pour suivre les Molotovs avec donc Nothing Keeps Her Away et ensuite Get Alive qui est la première de leur album. Donc nous allons continuer sur cette veine et cette fois-ci je vais vous passer Fluffy Machine qui est également dans cette vibes pop punk garage avec donc leur album qui s'appelle Beach Wave, voilà, dernier album. La pochette est absolument magnifique, on est vraiment dans du summer punk hein, finalement, et alors la chanson que je vais vous passer dure un petit temps. Et voilà, c'est un vrai voyage dans la mer finalement avec les waves. Et vous allez voir que on reparlera encore de waves un petit peu plus tard dans cette émission. Tout de suite, c'est Fluffy Machine.

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0: Et oui, 92.1 Radio Campus. Alors, les petits problèmes du direct, vous avez pu l'entendre. Voilà, si votre radio a bugué pendant un petit instant, c'est tout à fait normal. C'est en fait l'ordinateur de

0: Donc vous irez écouter The Wave par vos propres moyens, en espérant que votre ordinateur vous laisse cette possibilité. Et tout de suite, moi je vous laisse avec la suite de ce programme. C'est parti.
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0: Et voilà pour cette petite ambiance sonore, tout droit sortie de 2024 lors du Brussels Jazz Weekend. C'était le groupe Madaba que vous avez pu entendre se présenter et que vous entendez toujours en fond. Groupe Madaba, donc, qui a joué en 2024, qui a également joué à ce même festival, hein, le Brussels Jazz Weekend, en 2026. Ils étaient sur la Grand Place, toujours, le 25 mai. Voilà, peut-être que vous avez eu l'occasion de les entendre, mais si ce n'était pas le cas, je vous invite à aller regarder et écouter ce qu'ils font sur YouTube. C'est très très sympa. Et nous continuons pour cette deuxième partie de matinale avec toujours dans des sons turcs, puisque c'est Turkish Kebab. Que je vais vous passer juste ensuite, Turkish Kebab, donc avec une live session qu'ils ont enregistrée également en 2024, donc beaucoup de 2024 dans cette seconde partie de matinale, mais Turkish Kebab qui seront bel et bien en live en 2026 très bientôt, puisque c'est pour les fêtes de la musique. Ils seront sur la place Fernand Koch le 20 juin à 20h30. Sur la place Fernand Koch, ça sera bien rythmé, puisqu'ils suivront le groupe La Groovista, qui eux jouent à 19h. Groupe composé de 6 percussionnistes, donc voilà, avec beaucoup d'énergie et beaucoup de joie, comme le dit la présentation sur le site des Fêtes de la Musique. Voilà, donc ça sera bien chouette sur la place Fernand Koch le 20 juin au soir. Et donc sans plus tarder, tout de suite c'est la live session de Turkish Kebab que vous pourrez retrouver sur YouTube, sur leur chaîne YouTube. Nous écouterons donc deux musiques, la première étant Eyvahala et ensuite on écoutera Sigarasi Yaldizli. C'est parti pour Turkish Kebab.
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C'était Under the Reefs Orchestra avec la chanson Banquise, Banquise single sorti en 2026 et juste avant c'était Katharina, également single sorti en 2026, Under the Reefs Orchestra qui est donc un trio bruxellois. Qui de jazz rock, vous l'aurez entendu, jazz expérimental et post-rock, il sculpte une musique en constante mutation, à la fois cérébrale et viscérale, selon le botanique. Alors, ils seront au fête de la musique le 18 juin, à 21h au Tavernier. Vous pourrez donc les voir en live dans un bar, mais si vous préférez les salles plus classiques, ils seront également donc le 17 septembre 2026 au Botanique. Voilà, c'était donc Under the Reefs Orchestra. Nous continuons dans les groupes qui joueront au fête de la musique, puisque c'est déjà la semaine prochaine. Et donc, en faisant un petit tour sur un petit tour de la programmation, il y avait plusieurs groupes. Plusieurs groupes qui étaient assez intéressants et dont j'avais envie de vous parler. Et pourrais-je parler d'un coup de cœur pour le groupe suivant qui s'appelle Gros Cœur. Gros Cœur, donc, qui est... Alors, est-ce un jeu de mots avec Gros Cœur, Rocker, je ne sais pas. En tout cas, Gros Cœur Band... seront également donc au fête de la musique sur le parc du cinquantenaire le vendredi 19 juin, donc juste le lendemain de Under the Reefs, à 20h. Voilà. Donc Gros Cœur qui fait du rock psychédélique. Et alors, ils se disent donc sur des fleuves tropicaux, des cascades psychédéliques et des océans d'amour. C'est donc Gros Cœur que nous allons écouter avec Euphorie. Euphorie qui est sortie en 2025. C'est parti pour 7 minutes quand même de bonheur. Euphorie de Gros Cœur.

0: Je viens toujours avec une idée, quelques bases. Et en fait, en répétition, c'est là où on bosse. Chacun fait évoluer sa partie, enfin son jeu. 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On s'est vite rendu compte que c'est quelque chose qui fonctionnait bien.
1: Il faut dire que ce grand garçon a un très bon sens de la mélodie. Donc souvent...
2: C'est important.
3: Et oui, un très bon sens de la mélodie, c'est important et c'est d'ailleurs toujours d'actualité puisque ce que vous venez d'entendre était les musiciens du groupe Le Gros Cœur, pardon, une interview issue d'une live session de jam sur la RTBF que vous pourrez retrouver sur YouTube. Donc cette interview date tout de même de 2023. Gros Cœur, 3 ans plus tard, est toujours présent et il a toujours donc un bon sens de la mélodie. Nous venons d'écouter donc la chanson Euphorie, ensuite La Vague. Toutes les deux sont issues de l'album sorti en 2025, Vague Scélérate, d'ailleurs album à la pochette absolument magnifique qui nous replonge dans les coraux. Voilà, de la Grande Barrière de Corail peut-être, ou de je ne sais pas où, ça serait cohérent avec toute la DA surf et psyché. Voilà, c'était donc Gros Cœur que vous pourrez écouter le 19 juin au Parc du Cinquantenaire à 20h et même en septembre au Botanique. Donc, nous poursuivons toujours dans la même veine avec le groupe Chaton Laveur. Alors Chaton Laveur, c'est un ingénieur du son et un batteur qui décide d'écrire de la musique à l'instinct. Je n'en dis pas plus pour le moment et je vous laisse écouter. C'est donc Chaton Laveur tout de suite avec le morceau Contre la montre. C'est parti.

Animal sauvage à l'instinct kraut pop, chaton laveur rôde dans les abîmes du minimalisme à la recherche de mélodies légères et enivrantes, dont il fera sa proie. Brut et authentique, le duo opte toujours pour le chemin le plus court, bordé de rythmes répétitifs, de sonorités analogiques et de douces voix en français qui dévoilent aussi une part d'ombre. Voilà comment Chaton Laveur est décrit sur le site du Botanique. Ils seront d'ailleurs en live le samedi 10 octobre 2026. Et vous pourrez les retrouver plus tôt que ça, puisqu'ils seront également aux Fêtes de la Musique le 20 juin à la station métro Aumale. La station de métro d'Aumale. Donc voilà, c'était Chaton Laveur. Nous avons écouté Brève histoire d'une goutte de pluie. Et juste avant ça, c'était Contre la montre, qui est issu donc de leur dernier album, Labyrinthe, sorti en 2026. Mais Contre la montre était sorti en single l'année passée. Voilà, alors Contre la montre, qui a un petit côté Brains sur la fin, comme ça, avec le rythme de batterie. Alors, Brains ou Béarnais, comme il paraît qu'il faut dire, puisque BRNS viendrait de la sauce béarnaise, mais tout le monde les appelle Brains, donc j'ai l'impression, ça a un petit côté Brains, comme ça, sur la fin, avec ce rythme un peu particulier, ces mélodies de basse et de... Voilà, bon. C'était donc Chaton Laveur. Nous continuons, puisque le temps passe rapidement, et j'ai encore plein de choses à vous faire écouter, j'aurai sans doute pas le temps, mais donc nous allons continuer avec qu'est-ce que je vais vous passer? Eh ben, on va écouter, on va se réveiller un petit peu, et on va écouter Asymmetrical du groupe Capsuna, qui seront également aux Fêtes de la Musique, et donc tout de suite Asymmetrical, et j'en parle un petit peu plus juste après. C'est parti.

Today, Tomorrow du groupe Blind Yeo qui annonce tout doucement la fin de cette matinale du 8 juin de ce lundi. Je vais tout doucement vous laisser tranquille, mais avant ça, donc Today, Tomorrow du groupe Blind Yeo qui est sorti en 2025, qui était une belle année pour le groupe puisqu'ils se sont fait remarquer au transmusical. Et bien cette année, en 2026, à la mi-août, ils sortiront un album chez Bongo Joe et Lost Map. Blind Yeo, que vous pourrez donc retrouver le 21 juin à 19h30 au Jardin du Marais Wills. Juste avant, nous avons écouté Kapsuna, voilà, que je vous présentais très brièvement, que j'introduisais avec la chanson Asymmetrical, sortie sur l'album du même nom que le groupe, donc l'album Kapsuna. Voilà, vous les retrouverez eux à 22h au café Winnock à Scarbeck, Kapsuna, donc qui avait un côté vraiment très indie pop rock, un peu bedroom comme ça. Voilà, j'aime beaucoup et je serais très curieux d'aller les voir en live. Et voilà, donc plein de belles choses assez psychédéliques finalement pour cette fin de matinale. Et bien, nous allons continuer sur cette lancée pour les quelques dernières minutes qu'il nous reste. Alors, j'avais prévu de vous passer un morceau de 10 minutes, mais le temps va être un petit peu court, donc on va se rabattre sur leur dernière sortie. Je vais vous faire écouter le morceau Wish Me Luck de Maple Paper, que vous pourrez également retrouver, Maple Paper, donc le 18 juin à 20h à la Cidrothèque à Scarbeck. Je vous souhaite un bon lundi matin et on se retrouve la semaine prochaine sur Radio Campus.

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1: On a trois invités, trois intervenants de qualité, de ma droite à gauche. Donc, on a Martin Montaugeau, qui est donc une journaliste spécialisée dans les questions climatiques. Welcome Martha, qui travaille pour l'agence Effet, qui a aussi un parcours de journaliste dans plusieurs médias, dont La Vanguardia, El Confidencial, qui a travaillé aussi pour The Outlaw Ocean Project, qui est donc un média d'investigation américain qui travaille sur les crimes environnementaux liés aux océans. À sa gauche, nous avons Anne-Sophie Novel, journaliste, autrice, réalisatrice, qui est aussi enseignante à l'École de journalisme de Lille, qui est spécialisée depuis déjà de longues années sur la popularisation des enjeux climatiques, environnementaux, qui a aussi fondé Place to Be, et un projet dont on parlera aujourd'hui, qui est la charte pour un journalisme à la hauteur de l'urgence écologique, qui est un super projet que le média pour lequel je travaille a aussi est partenaire. Et à ma gauche, Jean-Jacques Jespers, qui est membre du conseil de déontologie journalistique, mais qui a aussi une longue et riche carrière de journaliste, 33 ans à l'RTBF, qui présentait le JT, mais aussi Jour de guerre, qui a participé au jeu du dictionnaire, pour ceux qui l'ont connu, et passionné d'étymologie et de toponymie, par ailleurs, Jean-Jacques. Voilà, donc trois profils, trois experts, trois journalistes qui vont nous parler de ces questions essentielles. Dans le dernier rapport du GIEC, on insistait sur le rôle crucial des médias pour à la fois cadrer et transmettre l'information. Mais récemment, il y a eu une étude aussi de l'Université de Lausanne qui mettait en avant quand même quelque chose qui est assez préoccupant. C'est un travail qui a été fastidieux, je pense, près de 50 000 publications qui ont été checkées et qui montraient que finalement, le traitement actuel était trop périphérique, parfois superficiel, parfois distant, et que ça n'avait un effet un peu... Ça entraînait le déni et l'évitement, je cite les chercheurs. Et donc, ça n'embarquait pas les citoyens et ça ne leur permettait pas de sentir davantage concernés par ce qui arrive. C'est une pièce au dossier, je dirais. Il y en a bien d'autres. Alors, je vais commencer par une question à tous les trois, mais Martha, peut-être... est-ce que vous pensez, Martha, que face à l'urgence planétaire... est-ce que les médias espagnols, mais anglo-saxons, sont suffisamment à la hauteur de cette crise environnementale?
2: Yes, I'm sorry, I don't speak French.
3: Oui, désolé, je ne parle pas français.
2: But yes, the Outlaw Ocean Project is a...
3: Donc, le projet Outlaw Ocean est une organisation à but non lucratif de journalistes d'investigation.
2: Non,
3: je ne pense pas que les médias sont à la hauteur. Bon, ils essayent, cependant, il y a de bons exemples.
2: Mais
3: je pense que les citoyens ont besoin d'appréhender la complexité de ce sujet. Et en envoyant ces messages, notamment avec le rapport du GIEC que tu as mentionné et les autres rapports qui peuvent être publiés, eh bien, on constate qu'il y a énormément de travaux qui sont réalisés par les scientifiques de par le monde. Il y a beaucoup de journalistes qui se préparent à appréhender ces travaux, mais je ne pense pas que c'est vraiment la faute des journalistes. Le rapport du GIEC est un des événements phares de l'année, et tout le monde s'y prépare, tous les journalistes s'y préparent, puis on reçoit le rapport, on reçoit tous les documents afférents, et je constate que j'ai beaucoup de collègues qui font le maximum pour traiter tous ces documents, mais c'est extrêmement complexe. Parfois, bon, dans les médias espagnols, il y a quelques unes qui traitent de cela, mais également dans les médias anglo-saxons. Mais les unes, eh bien, sont assez simplistes. Et je ne trouve pas que ça respecte ce qui est établi par les scientifiques, mais également ça ne respecte pas le travail des journalistes. Cela ne dit pas ce qui se passe vraiment, et cela ne fait vraiment pas état des difficultés que nous avons pour atteindre cet objectif. Et la science fait valoir que c'est très probable que nous ne limiterons pas l'augmentation à 1,5 degré. Mais on ne voit pas. Mais néanmoins, je ne pense pas qu'avoir une catastrophique qui dit on n'y arrivera pas, eh bien, ça ne va pas rendre service au public.
4: Ok, thank you. Martha, Anne-Sophie, peut-être rebondir là-dessus sur le fait que vous, en tant que journaliste et observatrice de toutes ces questions, notamment depuis la COP21 à Paris, vous avez pris conscience de cette lacune médiatique, entre guillemets. Qu'est-ce qui a poussé, on en parlera plus tard, à créer cette idée d'une charte dans les rédactions, c'est qu'on n'était pas à la hauteur des urgences écologiques.
5: Bonjour à toutes et à tous. Il y a plusieurs choses. Moi, je suis la question du traitement médiatique de l'écologie depuis une quinzaine d'années. Lors de la COP21, cet événement Place to Be était un peu fait pour mettre les pieds dans le plat de « on n'est pas à la hauteur et nous devons aujourd'hui essayer d'en parler autrement et hybrider en fait les points de vue de chacun pour essayer d'inventer de nouvelles manières d'en parler ». Depuis la COP21, les étés caniculaires se sont multipliés, les catastrophes aussi. Là où avant les médias ne prenaient pas du tout leur part, il y a quand même un progrès. Par la force des choses, en fait, l'actualité nous rappelle qu'on n'est plus dans un simple fait scientifique, mais désormais dans un fait social palpable, en tout cas dans nos pays. Ce n'était pas forcément le cas aussi directement auparavant. Les rédactions commençaient à se poser des questions et ça a progressé. Auparavant, c'était très faible et on n'en parlait que quand il y avait une COP ou une catastrophe. Ça reste quand même largement insuffisant. Et il y a plein de nouveaux médias qui se sont créés, plein sur les réseaux sociaux, plein d'influenceurs aussi qui prennent la parole. Là, depuis 2017-2018, en France, on a tout un réseau On est prêt qui a joué en ça et puis des nouveaux médias qui sont apparus. Donc j'ai épaulé une rédaction, une jeune rédaction qui s'appelle Vert avant les présidentielles en 2022, et eux voulaient faire un manifeste pour essayer d'allier justement journalistes, citoyens, scientifiques. Ils m'ont demandé de réfléchir à cette idée, et moi du coup j'ai été voir un peu mon réseau, des vieux de la vieille, en leur disant on a cette idée, qu'en pensez-vous? On a interpellé Jean-Marc Jancovici, Valérie Masson-Delmotte, et à la première réunion qu'on a organisée en avril 2022, donc Hervé Kempf de Reporter, le Média Blast, des gens de France Info, de Radio France, on s'est dit c'est pas un manifeste qu'il nous faut, mais plutôt un texte qui s'adresse à la profession, parce que nous n'avons pas aujourd'hui d'encadrement ou de directive ou de cap qui nous indique comment opérer pour traiter de ces enjeux. Et donc on a fait des réunions quasiment toutes les semaines avec ce collectif d'une petite trentaine de personnes, en se disant, prenons la une, la fée sur le traitement des violences faites aux femmes, etc. Sur le climat et le vivant, il est important qu'on puisse arrêter un certain nombre de principes qui constitueraient un socle, une boussole à suivre pour essayer de faire mieux. Donc on ne le fera pas du jour au lendemain, mais si vous allez sur le site Charte Journalisme Écologie, vous allez voir la charte en 13 points. Alors ce qui est chouette, c'est qu'il y a plein de gens qui ont adoré l'initiative et qu'elle est traduite dans 5 langues différentes. Pas encore en flamand, je suis désolée. Mais en tout cas, elle, dans ses 13 points, elle explique qu'il nous faut aujourd'hui traiter ces questions de manière transversale, qu'il nous faut faire œuvre de pédagogie, qu'il est important de faire attention aux mots et aux images qu'on utilise, qu'il est important de dépasser les petits gestes et de questionner ce qui fondamentalement pose problème. On insiste sur la coopération, sur le fait de questionner aussi les opérations de greenwashing, les discours climato-sceptiques. Enfin voilà, vous pouvez regarder en détail. On l'a sorti il y a un an, le 14 septembre 2022, à un moment où Radio France venait d'annoncer son tournant, quelques mois avant que Sud-Ouest, moi j'habite à côté de Bordeaux, Sud-Ouest ait lancé son déclic, France TV s'est mis aussi à faire des choses. Donc il y a une vraie prise de conscience dans les rédactions. Et la charte en tant que telle a été signée par 1800 personnes et a été rejointe par 200 organisations, aussi bien des rédactions que des écoles, que des syndicats. Voilà. Bon, le fait de signer n'était pas obligatoire, mais ça a permis de formaliser pour certains, de s'engager. Voilà. Il y a des rédactions qui n'ont pas voulu signer pour tout un tas de raisons, mais signer ou pas, la charte, elle a créé du débat et elle a marqué une étape, je pense. Voilà. Donc on en est là maintenant. Une charte reste une charte. On n'est pas là pour faire les flics ou faire des leçons de morale, mais on sait qu'elle a soulagé les personnes qui le faisaient déjà et qui étaient contentes d'avoir ce texte à dire, ça vient valider. Je check ces points-là, c'est cool. Je peux mieux faire. Donc ça les a forcés aussi à dire, bah, peut-être qu'il faut que je continue à me former, assister à des événements. Voilà, donc ça a posé cette intention. Et là, on est en train aussi de réfléchir à la suite. On fait ça bénévolement, hein, donc c'est vraiment pour la profession. Mais il y a des initiatives qui ont été lancées au niveau des écoles de journalisme. Donc les 14 écoles françaises reconnues ont signé la charte. Anne Tézénas s'est occupée des états généraux de l'information et donc est en train de lancer tous les chantiers pour que les écoles progressent. Enfin, voilà, il y a plein de réseaux qui sont en train de se mettre en place. Donc l'écosystème français a énormément changé depuis la COP21. Il y a aussi deux associations citoyennes qui se sont créées, Quota Climat et Plus de Climat dans les médias, et qui tous les jours font de la veille et interpellent les médias sur « vous avez fait ça, attention, c'est pas cool, là ». Ce qui, pour moi, quand j'ai sorti mon enquête en 2019, il n'y avait rien. Donc j'étais tellement heureuse de les voir arriver, parce que ce n'était plus de la défiance à l'égard de « vous faites mal votre travail », c'est « vous pouvez mieux faire ». Et nous, on est là pour vous rappeler que vous avez un rôle. Et ça, c'est très aidant aussi. Donc voilà, dans l'écosystème, il y a des nouvelles figures, il y a des initiatives. Mais c'est pas gagné on en parlera tout à l'heure je pense, mais un fonctionnement des médias aussi qui pèse très lourd sur le développement d'initiatives.
4: Merci Anne-Sophie, ça me permet de me tourner vers Jean-Jacques qui est à la fois une expertise journalistique mais aussi un observateur des médias depuis quelques années déjà. Peut-être comment vous percevez l'évolution de ce traitement médiatique finalement sur ces questions qui restent qui sont des questions qui devraient être tout en haut de l'agenda médiatique, puisqu'il s'agit de la survie de l'humanité, pour faire très, très, très court, et que depuis 40 ans, des lanceurs d'alerte ne cessent de dire et redire la même chose. Comment vous voyez l'évolution dans la presse belge, mais peut-être en général, et puis aussi, d'où vient finalement ces failles éventuelles dans le traitement médiatique, à vos yeux ?
6: Dans les grands médias, je crois qu'il faut bien reconnaître qu'on est encore dans une phase extrêmement élémentaire. Si on prend les deux grandes rédactions de journaux de référence, il y a un journaliste dans chaque rédaction qui couvre la problématique de l'environnement en général, dans toutes ses dimensions, c'est quand même pas énorme. Et je pense que malgré les protestations de bonne volonté des éditeurs et les engagements moraux que certains ont pris, on n'a pas encore vraiment pris la dimension de l'intersectionnalité du problème. C'est-à-dire que, par exemple, un journaliste qui s'occupe de l'environnement me disait les journalistes de la rédaction économique, c'est comme s'ils vivaient dans une autre planète, quoi. Ils s'occupent de leurs trucs financiers, économiques, mais les implications que ce qu'ils disent peuvent avoir sur le développement de la société, sur les impacts, par exemple, en termes environnementaux, ils ne les voient même pas. Donc, il y a un très gros problème de ce point de vue-là. Mais je dirais que ça commence à évoluer un peu. Ce qui est problématique, c'est l'événementialisation, c'est-à-dire que on va mettre en première page ou on va mettre en évidence certains événements selon leur caractère spectaculaire, selon leur caractère exceptionnel. Et puis voilà, on tourne la page et on passe à autre chose. Il y a pas de, il y a cet aspect qui est une plaie, si on veut, je dirais peut-être constitutive des médias d'information, c'est-à-dire que on met en évidence ce qui tranche, ce qui est exceptionnel par rapport au continuum de la vie, et on ne se préoccupe pas vraiment de ce, sauf évidemment dans le magazine dont vous êtes le rédacteur en chef, qui est formidable, mais sinon on ne se préoccupe pas de ce qui est continu, c'est-à-dire de ce qui peut au jour le jour avoir des influences sur notre vie. Et alors, ce que je voudrais dire aussi, c'est qu'en dehors de cet aspect-là, qui est le fonctionnement interne des médias, et qui est quand même lié aussi aux conditions de travail, parce qu'on est en Belgique francophone, bon, il y a 4,5 millions à 5 millions d'habitants en Belgique francophone, c'est évidemment la population d'une grande ville, hein, grosso modo, on ne peut pas avoir une richesse extraordinaire du point de vue médiatique, on n'a pas des moyens économiques extraordinaires, et les rédactions sont pauvres, même dans les grands journaux, même dans les grands médias, même au service public, il y a plus de moyens, mais c'est quand même pas terrible, et à côté de ça, il y a quand même aussi une chose, c'est que la consommation de médias est en train de changer fondamentalement. Plus aucun jeune aujourd'hui ne regarde la télévision, plus aucun jeune ne lit un journal quotidien. Donc on est dans une évolution de la société qui est très défavorable, je crois, pour la prise de conscience des grands enjeux. Parce que chacun est dans son silo, collé sur son smartphone. Un adolescent aujourd'hui passe 7 heures par jour devant son écran de smartphone, 7 heures par jour. Et vous imaginez bien que ce n'est pas pour regarder des reportages approfondis sur l'évolution de la nature ou sur les enjeux climatiques. Donc voilà, ça c'est de plus en plus préoccupant. C'est-à-dire que les grands médias, même s'ils font mieux leur travail, ils risquent de ne pas avoir énormément d'influence sur le consensus et sur les représentations sociales collectives que se font les gens de la société dans laquelle ils vivent.
4: En même temps, il faut reconnaître que, comme le soulignait Anne-Sophie, on en parlera après, il y a quand même une évolution en 10-15 ans. Enfin, je veux dire, autrefois, la place accordée à ces questions était vraiment portion congrue. C'était un fait divers, c'était une question qui était un peu anecdotique. Aujourd'hui, quand même, on va en parler, mais des grands médias comme Le Monde, Le Soir et l'RTB, bon, quand même, maintenant, un pool de... Ça bouge quand même dans les rédactions aussi, lentement, mais quand même, il faut...
6: Ça bouge lentement. Et effectivement, je pense que c'est très difficile quand même. Ce serait difficile de faire comme si rien n'avait changé, comme si le monde était toujours le même qu'il y a 15 ou 20 ans. Mais l'inquiétude, c'est celle-là. C'est-à-dire que même si on fait d'énormes efforts et même s'il y a des améliorations, même s'il y a une charte, ça, ce serait formidable. Hein. On serait extraordinaire. Ce serait extraordinaire qu'il y ait une charte de ce type chez nous. Et peut-être qu'on peut en lancer l'idée, notamment au sein du Conseil de déontologie journalistique. Mais malgré ça, la crainte que j'ai, enfin l'inquiétude que j'ai, c'est que ces efforts soient un peu vains dans la mesure où ils vont s'adresser à un public de plus en plus restreint et de plus en plus âgé.
4: D'aller toucher le au-delà des convaincus et de la popularisation dont on parlait tout à l'heure, Anne-Sophie, c'est un enjeu important, ça, d'arriver à vulgariser, à rendre populaire auprès d'un public le plus large possible, et là peut-être trouver des nouveaux formats, des nouvelles manières de faire. Pour sans transiger sur les faits, sur la qualité de l'information, sur la connaissance scientifique, mais comment rendre ces matières-là complexes, accessibles au plus grand nombre.
5: Alors déjà, la charte, que ce soit en Espagne ou en Belgique, vous n'hésitez pas. Elle est open source, comme on dit, et si elle peut impulser. Et quand on a fait la charte en France, il y avait déjà des journalistes allemands et autrichiens qui avaient fait Climat Média, quelque chose comme ça. C'était pas une charte tout à fait, mais c'était un texte où ils avaient signé en disant que eux s'engageaient. Et nous, on avait trouvé ça très inspirant de voir que ça existait. Donc, adaptez-le à votre pays. Je pense que ça peut aider, et autant que ça serve en ce sens. Voilà, on n'est pas propriétaire de ce qu'on a fait, on l'a vraiment mis dans un commun, c'est très important de le rappeler. Sur l'évolution de la consommation de médias, oui, c'est un souci, mais les vieux médias et les émissions d'information en continu, typiquement les chaînes en France, continuent en effet de faire des débats très polarisés, polarisants. Je ne crois pas que ça nous fasse avancer, ça nourrit pas les choses, ça nous permet pas de nous faire véritablement une opinion, et je crois que ça clive plus qu'autre chose entre des personnes qui sont déjà conscientes et convaincues et d'autres qui n'ont surtout pas envie d'y aller parce qu'elles sont dans la peur et dans un certain système de croyances qui vaut mieux conforter souvent, et c'est normal, ça va pas en effet parler au-delà des chiffres. Et je crois que c'est ce que dit l'étude de Lausanne aussi, c'est que finalement, relayer en permanence aussi des rapports scientifiques qui ne vont faire que documenter ce qu'on sait déjà très bien, ça ne permet pas de faire évoluer forcément la conscience. Donc je pense qu'il y a déjà une interrogation sur comment nous, journalistes, on peut en parler mieux pour le rendre compréhensible. Et quand on rajoute à ça la dimension d'éco-anxiété, alors pendant longtemps, on a dit qu'il ne faut pas parler de ces sujets parce que c'est anxiogène. Donc moi, j'ai eu ces commentaires-là il y a 15 ans. Ah non, surtout pas, il ne faut pas parler climat, ça fait fuir les gens. Quand on parle d'un conflit, d'une guerre, c'est anxiogène aussi. Donc pourquoi c'était si... Voilà. Et maintenant, il y a une éco-anxiété. Donc en fait, c'est une attente. Quand on regarde le baromètre de l'ADEME en France sur les représentations médiatiques de ces sujets, les Français sont en demande. Le Fracture française, là, le sondage qui a été publié cette semaine sur ce qui se passe en France dans la société, montre aussi qu'il y a une vraie attente. Et les jeunes aujourd'hui s'informent peut-être pas comme leurs parents ou leurs grands-parents, mais ils ont quand même beaucoup de contenu à leur portée. On a des influenceurs type Hugo Clément qui met quand même bien les pieds dans le plat et très suivi. Hugo Décrypte s'est formé récemment et tous les jeunes le regardent. Enfin, y a beaucoup de jeunes qui savent de qui il s'agit. Il y a plein de petites chaînes, Vert pour lesquelles j'ai bossé, mise beaucoup justement sur les formats Instagram. Donc il y a quand même, je pense que l'information leur arrive, c'est pas la même que leurs parents et grands-parents. Du coup, ça explique aussi beaucoup pourquoi parfois le débat est compliqué. Et je pense que les jeunes ont envie d'y aller. La seule question, c'est quel type d'engagement on met derrière. Et puis, quand bien même nous, on ferait mieux notre métier, on en parlerait mieux. Aujourd'hui, je pense que le gouvernement français, typiquement, M. Macron a reçu tous les scientifiques. C'est pas pour autant, malgré la connaissance qu'il a du sujet, que les décisions sont mises en place. Donc, c'est toujours important de dire on fait ce qu'on peut, mais derrière, l'information, il faut savoir l'utiliser à bon escient. Et là... on a un cas en ce moment à Toulouse. Il y a une autoroute qui est en cours de construction entre Toulouse et Castres, la 69. Il y a 15 grévistes de la faim qui ont fait une grève de la faim pendant... ils ont duré plus de 30 jours, Thomas Braille notamment plus de 30 jours, pour contester ce projet. 1500 scientifiques, 750 personnalités ont fait des tribunes pour interpeller en disant que c'était plus possible de faire de tels projets aujourd'hui. Et l'information est passée, les médias en ont parlé, mais il a fallu aller dans cet extrême-là pour que ce soit largement relayé. Et clairement, ce qui s'est passé là, avec la grève à Paris, c'est que ce sont des médias d'influenceurs qui étaient présents pour suivre. Alors avec une mise en scène, etc., on pourrait en parler, c'est encore autre chose, mais ça fait partie de cette génération qui s'expose de cette manière-là. Et les grands médias en ont moins parlé. Il y a surtout une surdité du gouvernement qui n'entend pas les arguments avancés et qui n'entend pas ce que disent les scientifiques, ce qui est encore plus inquiétant. Du coup, je pense que ça participe à tendre les choses aussi. On a eu avant ça, cette année, les événements à Sainte-Soline autour de la question de l'eau, des retenues d'eau, des bassines, avec aussi des violences qui sont donc là aussi on pourra en parler ça complexifie et les médias là-dedans donc les jeunes sont informés, les moins jeunes aussi, peut-être pas de la même manière, mais il y a quand même quelque chose qui infuse. La question, c'est celle du débat qu'on donne à voir. Et là, je revois revenir même sur des chaînes de services publics des formats de débat qui me paraissent d'être d'un ancien temps, où on va prendre quelqu'un de très convaincu et quelqu'un qui est son opposant et organiser en 10 minutes un échange de cette nature-là. Moi, sincèrement, je crois que ça sert à rien et je vois pas pourquoi on continue de faire ça, si ce n'est pour se dire on n'est pas tant à gauche que ça. Mais non, essayons d'éclairer les gens, prenons vraiment le temps et allons promouvoir une compréhension profonde de ces sujets qui part aussi du sensible, quoi. Je pense que ce vécu-là, il faut surtout pas le nier et insister sur les questions de justice sociale qui aujourd'hui sont déterminantes dans l'acceptabilité de ces questions. C'est ça aujourd'hui qui est un vrai problème. Et donc, je pourrais continuer longtemps, mais l'acceptabilité, c'est questionner le fait que chacun doit agir à la hauteur de ce qu'il peut faire et que les plus riches qui aujourd'hui continuent en train de vivre ou continuent de détruire la planète ne sont toujours pas responsabilisés et que du coup, on fait des mesures qui vont peser sur des personnes qui sont déjà acculées de toutes parts. Et ça, c'est un vrai sujet qui est documenté et je crois qu'on devrait mieux s'en emparer pour être au service de la population qui a besoin de comprendre, d'être éclairée dans son quotidien, mais aussi qu'on prenne notre vraie part dans le débat démocratique. Et ça, on n'y est pas encore, ça c'est certain.
4: Merci Anne-Sophie. Martha, peut-être dans vos expériences auprès de différentes rédactions, est-ce que vous voyez des bonnes pratiques en matière médiatique? Vous vous dites, là, ben, c'est en train de changer. Et puis peut-être nous parler aussi de cette expérience de cette ONG qui finance de l'investigation pour travailler sur les océans. Est-ce que c'est aussi une manière de... Parce qu'on sait que pour faire du bon journalisme, il faut des moyens, il faut du temps, il faut de l'argent pour enquêter. Est-ce que c'est une piste intéressante pour vous aussi?
2: Yes, exactly. I think well, finance, as you
7: oui,
2: said, is
7: bien sûr.
2: Super important.
7: Alors, le financement, c'est extrêmement important, évidemment.
2: Work,
7: alors, justement,
2: so the Outlaw Ocean Project, is run
7: the Outlaw Ocean Project en fait, est dirigé par Ian Urina, qui est un journaliste qui travaillait avant pour le New York Times, qui a gagné, en fait, et est lauréat du prix Pulitzer. C'est une grande... C'est une étoile. Donc il a écrit un livre justement sur les délits liés à la mer. Il a en fait mené toute une série d'enquêtes pour le New York Times avec le Outlaw Ocean Project, qui est en fait le projet qu'il a financé pour justement enquêter sur ces questions. Alors j'ai lu son livre et j'étais vraiment, vraiment extrêmement surprise. Je me suis dit, mais c'est pas possible, tant de délits commis en mer, de l'esclavage au déversement de déchets de toutes sortes, enfin le pire que vous puissiez imaginer vraiment. Et je me dis, mais comment ce type travaille-t-il tout seul? Comment arrive-t-il à faire cela tout seul? Alors évidemment, je me suis rendu compte quand j'ai été le voir qu'en fait il ne travaillait pas tout seul, il travaillait avec une douzaine de personnes, il avait des ressources, le New York Times qui mettait l'argent et puis lui-même mobilise des fonds justement pour faire ce travail absolument spectaculaire. Et puis, quand on travaille comme justement avec par exemple des journaux comme le New Yorker, j'ai vu l'équipe qui s'occupe des enquêtes, de vérifier les faits, etc. Je n'avais jamais vu ça de ma vie. Et j'ai parlé à mon équipe en Espagne et je leur ai dit, je sais que en fait le paysage journalistique est très très différent par rapport à ce qu'il était quand vous étiez jeune. Mais est-ce que vous aviez vu ce genre d'équipe, vous? Et ils m'ont dit non, nous n'avons jamais vu autant de ressources humaines et financières investies dans la recherche et les enquêtes journalistiques. Donc oui, l'argent, l'équipe, les ressources humaines, les décisions aussi de la rédaction sont vraiment très très importantes. Et il faut vraiment mettre une équipe de 9 ou 10 personnes juste pour la vérification de faits. Alors, justement, même un journaliste qui a reçu le prix Pulitzer vérifie tout ce qu'il dit, ligne par ligne, fait par fait. Ça, c'est du bon journalisme. C'est ce qui vous empêche de tomber dans les préjugés dont parlait Anne-Sophie, justement. Autre chose que j'ai pu constater et que j'ai vraiment beaucoup apprécié, c'est justement, puisqu'on parle de format pour attirer un public plus jeune, Ian Arena nous a dit, vous savez, moi, je travaille pour le journal le plus lu aux États-Unis et probablement l'un des journaux les plus lus en langue anglaise. Mais par exemple, mon fils de 17 ans n'a jamais lu un de mes articles. Et ce n'est pas que ce ne soit pas intéressant, hein. Et je lui ai dit aussi, oui, c'est vrai, on parle ici de pirates en mer, d'esclaves, etc. Alors, mais en fait, son fils n'était pas intéressé. Et en fait, il lui dit quelque chose, eh bien, son fils va chercher sur Spotify un russe, un slovène, etc. Un artiste russe ou slovène. Donc le journaliste s'est dit, il est curieux, il faut donc que nous trouvions ce qui intéresse les jeunes pour utiliser ces plateformes pour véhiculer les nouvelles. Donc ce journaliste a décidé en fait d'utiliser en fait une bande son en musique de fond par rapport au reportage. Et donc, quand il a commencé à travailler sur le Outlaw Ocean Project, en fait, il a contacté, par exemple, des rappeurs, des musiciens, musiciens. Donc ils ont travaillé en symbiose entre journalistes, entre musiciens, rappeurs, pour mieux raconter l'histoire. Et tout cela a été en fait publié sur Spotify. Et là, on a un petit peu mesuré en fait le nombre de vues, le trafic sur Internet, pour ainsi dire. Et je crois que c'est une très très bonne pratique en fait. Il faut réfléchir à ce genre de véhicule. Je crois qu'il nous faut sortir des sentiers battus, arrêter de cibler la même catégorie qu'on a toujours ciblée dans les médias, chercher de nouvelles manières de raconter des histoires, être créatif, faire preuve d'imagination pour trouver d'autres solutions. Si les personnes s'intéressent à l'art, au cinéma, par exemple, et bien sur TikTok, pourquoi ne pas raconter des histoires sur la crise climatique, la crise environnementale, au format TikTok.
4: Thank you, Martha. Peut-être Jean-Jacques, pour revenir sur deux aspects de la charte qui sont notamment la question du choix des lexiques et du poids des photos, comme disait un certain magazine autrefois. En 2019, je pense, c'est le Guardian qui a adapté toute sa charte lexicale, que d'ailleurs Imagine a converti à sa manière aussi. Donc, par exemple, on ne dit plus chez nous climato-sceptique, parce que le scepticisme, c'est le doute. On dit climato-négationniste. On parle de crise écologique et pas de changement climatique. Enfin, voilà, c'est des petites choses. Il y a ça. Est-ce que cette question, qui est quand même importante dans la manière dont les médias rapportent et qui peut avoir un effet plus ou moins positif, sur un impact, disons, sur les consommateurs citoyens. Est-ce que vous voyez une évolution à ce niveau-là, en termes de traitement aussi, du choix des mots, de la manière de rendre compte, disons, par l'image et par le lexique
6: Il y a très clairement une évolution, c'est-à-dire qu'effectivement, un certain nombre de terminologies ont été... ont évolué, mais je me faisais la réflexion que on pourrait aller plus loin et faire effectivement une sorte de lexique ou de recommandation. On l'a fait, par exemple, au CDJ sur le traitement des informations concernant les personnes étrangères ou d'origine étrangère. On l'a fait récemment à propos du traitement des violences de genre, parce que c'était des sujets qui semblaient être importants et qui venaient à l'avant-plan. C'est assez étonnant, effectivement, que la crise écologique ne vienne pas aussi fort à l'avant-plan et qu'on ne se soit pas encore penché sur cette question-là. Mais je pense qu'il faudrait le faire. Il faudrait le faire. Cela dit, il y a une réaction assez courante et qui a été difficile à surmonter dans les deux cas que je viens de citer, de la part des éditeurs, de la part des propriétaires de médias, qui disent, mais la liberté éditoriale, nous traitons les événements de la manière dont nous avons décidé de les traiter, la ligne éditoriale c'est notre liberté, c'est la liberté de la presse, etc. Et ne venez pas nous donner des leçons sur la façon dont nous allons travailler. Et c'est très difficile à surmonter comme réaction, et c'est pas toujours... des réactions seulement idéologiques ou seulement philosophiques, c'est aussi des réactions dictées par la situation des médias, par la dépendance vis-à-vis des annonceurs, des grands médias, etc., qui cherchent évidemment à ne pas trop créer de situations conflictuelles avec ceux qui leur rapportent quand même plus de la moitié de leurs revenus, quoi.
4: Mais c'est une question, et là je parle aux spécialistes en déontologie, qui est posée dans toutes les rédactions, qui est la responsabilité qu'on a par rapport à des enjeux aussi importants que ceux-là. Est-ce que, et ça fera écho à une question après, je me souviens avoir participé à un débat à l'RTB là-dessus, est-ce que traiter ces questions-là, c'est une approche militante, partisane, et donc les médias ont un peu de frilosité parfois en disant... On en parle trop et c'est un engagement. Or, ici, il s'agit, la charte le rappelle aussi, c'est de faire de l'information. C'est factuellement un état de fait que les crises se succèdent.
6: Oui, mais on ne vit pas dans une société de bisounours, on vit dans une société de rapports de force.
4: On est d'accord.
6: Et effectivement, plus le sujet est médiatisé, plus il est connu, plus les gens sont conscients des enjeux, plus ceux qui ont intérêt à maintenir la situation en l'état et à ne pas surtout toucher aux équilibres existants, sont évidemment actifs et dénoncent les autres comme étant des militants ou autant des gens inspirés par des motifs idéologiques, etc. Donc, ça devient de plus en plus conflictuel. Et je m'aperçois que ces derniers temps, on a de plus en plus de discours, notamment dans le monde politique, du genre « oui, il ne faut pas aller trop vite, il faut faire attention, il faut ménager la croissance, etc. etc. » Donc, on est dans une situation de rapport de force. Et les rapports de force, ils ne se modifient que très difficilement et dans des conditions généralement un peu conflictuelles, dures.
4: Peut-être, Anne-Sophie, pour rebondir sur ce que Jean-Jacques vient de dire, il y a des contre-exemples, par exemple, si on prend l'exemple du Monde, qui vient de faire un énorme effort éditorial sur ces questions-là depuis quelques années, si je me trompe, enfin, je parle en
5: tant que... Ah oui, ils le font depuis longtemps.
4: Ils le font depuis longtemps, mais ils se sont réaffirmés encore plus.
5: Oui.
4: Donc, voilà, un grand média mainstream, appartenant quand même à un groupe...
5: Zavignel.
4: Voilà. Ouais. Donc, est-ce que ce sont des exemples qui vous semblent positifs, des bonnes pratiques vers lesquelles il faut aller?
5: En fait, quand on parle des grands médias, en France, 80% sont propriétés de grands actionnaires. Mais ce n'est pas parce que c'est propriété grand actionnaire que les gens qui sont dans ces médias font du mauvais travail. Donc, je n'aime pas trop ces généralités. En revanche, il y a des dangers qui pèsent quand une rédaction est rachetée, comme cet été avec le JDD. Le Monde, en l'occurrence, a aussi un fonctionnement assez spécifique avec une société des lecteurs et des journalistes qui leur permet aussi d'avoir des garanties, ce qui n'est pas le cas partout. Et en effet, Le Monde a quand même traditionnellement un service science qui est donc affilié à la section Planète, qui a toujours bien fait son travail sur le sujet. Et là, ils sont montés en puissance. Nabil Wakim, qui suivait à Pan, qui était un ancien rédacteur en chef au Monde, s'est formé, a suivi des questions d'énergie, a lancé la newsletter Chaleur Humaine. Ils ont fait un projet où tout le journal s'est impliqué pendant un mois dans une grande série en juin-juillet sur l'adaptation. Donc il y avait pendant trois jours sur une thématique plein d'articles qui décortiquaient. Donc c'était beaucoup, même c'était presque trop, mais c'était bien, donc le contenu existe, il est là, et c'est des efforts assez remarquables. Et puis ils ont aussi publié leur charte. Je ne suis pas sûre qu'ils avaient besoin de le faire, mais ils l'ont fait. Je ne suis pas sûre que ça ait fait unanimité en interne, mais ils l'ont quand même publié. France TV fait des choses, M6, TF1, travaille aussi, je sais qu'ils sont formés, parce qu'en fait, ce que je n'ai pas dit tout à l'heure, c'est que moi, cette année, vraiment, cette année, 50 à 60% de mon temps, c'est de la formation en rédaction. Et on est une petite dizaine de journalistes comme ça à avoir été très sollicités. Donc je me suis dit, ok, je vais cette année passer du temps à faire ça. C'est important de le faire. Donc je transmets. Et donc c'est aussi bien au national qu'en local, sur tous les formats. Il y a de la demande. Après, M6, ils ont embauché quelqu'un pour parler météo qui est notoirement climato-relativiste. Il y a des... sur les réseaux sociaux, les scientifiques se font vraiment alpaguer, donc ça n'empêche pas que le plus important, moi, ce que je dis aux personnes que j'accompagne, c'est l'idée, c'est d'en faire plus, mais c'est pas forcément de faire des silos où on ne peut pas parler qu'environnement, climat, etc. L'idée, c'est que quand vous êtes journaliste sportif, économie, où vous traitez les questions politiques, faites-le comme vous le faisiez avant, mais en ajoutant des questions, en ouvrant votre champ d'interrogation, quand on parle de transversalité, c'est ça. C'est ayez conscience. Donc, en ce moment, avec le temps exceptionnel qu'on a eu, et anormal, en octobre, la canicule... il y a eu plein de papiers en presse locale sur des records de la météo cette semaine. Il faut aussi rappeler à chaque fois à cet endroit-là que c'est lié aussi au bouleversement climatique. Et sur tout un tas de sujets, il est important à chaque fois de rappeler. Et je pense même que pour des journalistes qui font le suivi des questions politiques, ça doit devenir c'est un terrain de jeu formidable que de questionner les dirigeants. là-dessus. C'est fondamental.
4: Sur la question information versus militantisme, qui revient souvent.
5: Ça nous, ça colle à la peau, hein, des journalistes qui traitent ces sujets. Moi, j'ai une explication avec le temps que j'ai trouvé, c'est que dans les années 70, il y a eu pléthore de publications, plusieurs centaines de journaux associatifs. Qui s'étaient emparés de ces sujets, Survivre à vivre, Le Sauvage, La Gueule ouverte, qui étaient tirés à des centaines de milliers d'exemplaires pour certains. Et donc c'était une sorte de contre-parole par rapport à un discours unanimement pour le progrès, société de consommation. Et donc ce journalisme-là, c'est initialement a émergé de cette manière-là, avec un propos qui n'allait pas dans le sens du temps. Ensuite, ça s'est professionnalisé dans les années 90 avec le Sommet de Rio, donc des organisations, associations de journalistes désireuses de dire nous sommes des professionnels, nous ne sommes pas que des journalistes militants dans ce type de structure. Et la profession a vraiment monté en gamme. Le modèle économique des médias, notamment avec la publicité, rend difficile de dire nous roulons trop, nous bâtissons trop, quand à côté, les financeurs sont sur l'agriculture ou la chasse en ce moment. Moi, je le vois dans toutes les rédactions que j'accompagne. Ces annonceurs-là ont un pouvoir de dingue. La FNSEA menace. Donc, les journalistes m'ont dit, on ne peut pas aller trop loin parce que sinon, on passe un petit coup de fil, voire de où on menace. Donc, il y a structurellement des soucis qui rendent ça plus compliqué.
4: Martha, sur ce sujet-là, du journalisme et de l'activisme, est-ce que vous le voyez aussi dans les rédactions pour lesquelles vous travaillez? Est-ce que parfois on vous fait ce reproche et par rapport aussi à la question de l'indépendance dans les rédactions par rapport aux annonceurs financiers privés notamment?
8: Wow, this is a huge question. Yes.
7: Alors ça c'est la grande question, c'est énorme comme question. Alors évidemment, au début, quand moi j'ai commencé ma carrière de journaliste, en fait, moi je n'ai fait que du journalisme environnemental, pour ainsi dire. C'est comme ça que j'ai commencé, en fait. Donc au début, c'est vrai que mon chef et mon formateur me disaient, attention, Martha, tu dois être journaliste, pas militante. Et ça m'est resté en tête. Donc j'étais vraiment obsédée par l'idée que je ne devais pas être une militante. Mais puis je me suis dit après, vous savez, quand on couvre la crise du logement, la crise des migrants.
8: Making it impossible for them to leave.
7: Vous ne dites pas à ces journalistes, mais vous êtes militant. Vous faites preuve de militantisme parce que vous montrez que des gens ne trouvent pas un foyer ou parce que des gens meurent en mer. Non, ce n'est pas du militantisme. Vous êtes tout simplement en train de raconter ce qui se passe. Alors c'est vrai que tout cela est lié à de l'émotionnel. C'est clair que c'est quelque chose qui vous touche et c'est comme ça que ça doit être. Sinon, on n'est plus qu'un robot. Mais ça ne fait pas de vous forcément un militant, un activiste. Alors, comment faire face à cette dichotomie ou peut-être cette contradiction? Eh bien, en essayant peut-être de ne pas tomber dans vos préjugés en fonction de vos positions politiques, de vos opinions politiques. Je crois qu'il faut être objectif, il faut respecter les faits et respecter la science. Et je ne parle pas seulement de la science comme science naturelle, par exemple, comme les sciences naturelles, je parle aussi des sciences politiques. Bon, évidemment, tout cela est relativement fluide. Nous avons bien sûr des visions différentes, même la science. Eh bien, la science, dans les cercles scientifiques, on entend plusieurs opinions. Voilà. Alors, il faut en fait entendre toutes ces opinions dans les cercles scientifiques, les cercles plus techniques. Et puis, nous devons également montrer ce que font les militants, les implications sociales des crises que nous évoquons. Mais par exemple, je ne pense pas qu'il faille, par exemple, interviewer ceux qui font du bruit, celles et ceux qui font uniquement du bruit, par exemple ceux qui nient le changement climatique. Ça, pour moi, ça fait partie de la neutralité dont il faut faire preuve.
4: Thank you, Martha. Anne-Sophie, vous voulez réagir?
5: Oui, il y a deux petites choses qui me sont venues juste pour complémenter ce que vient de dire Martha. En fait, les sciences, ce n'est pas de l'idéologie, en fait, aujourd'hui. Et c'est ça le souci, c'est que, voilà. En revanche, on a eu une tribune. il y a 2-3 ans de ça, de personnes qui ça s'appelait les No Fake Science. Donc du coup, c'est un peu ce que dit Stéphane Foucard, Stéphane Aurel et Sylvain Laurence dans Les Gardiens de la Raison. Aujourd'hui, il y aurait une bonne science et une mauvaise science. Donc la défiance est rentrée aussi dans le champ de la science. Si on rentre dans des débats très techniques en mettant les sciences au centre, on peut être taxé d'être dans un parti ou dans l'autre. Donc le qualificatif de militant, Marie-Monique Robin m'avait dit, si militant c'est défendre le bien commun, oui, j'ai aucun problème à accepter ça. Mais on entend encore trop de chroniqueurs qui défendent le modèle capitaliste destructeur ou des journalistes qui sont pro-glyphosate, alors qu'on sait tous les méfaits qui sont documentés aujourd'hui. Le militantisme, il se place où dans ces cas-là, et qu'est-ce qu'on va défendre? Et comme le dit Martha, nous, notre métier, c'est de faire notre travail avec rigueur, en allant vérifier tout ce qui est affirmé. Mais à un moment, quand il y a des incohérences, là, quand je pense que quand 1500 scientifiques signent des tribunes pour dire que c'est anachronique, est-ce qu'on est militant de ce qu'on est en train de relayer? Et à quel moment, est-ce qu'il faut qu'on fasse 10 articles pour en parler? Enfin, ça pose quand même des cas de conscience, et je pense qu'il y a beaucoup de journalistes qui suivent ces questions depuis très longtemps, qui, au bout d'un moment, par la force des choses, choisissent un camp. Notre métier, c'est pas de partager ce camp-là, mais quand même, au fond de soi, ça pose quand même un certain nombre de questions. Donc on ne peut qu'être doublement vigilant et sérieux dans notre métier, et irréprochable factuellement. Mais on ne peut pas ignorer le contexte dans lequel on est. Et je pense que tu parlais du Guardian tout à l'heure. Le Guardian, Catherine Wiener, elle a travaillé sur la sémantique, mais ils ont fait une climate pledge, ils ont fait un biodiversity pledge, c'est-à-dire que vis-à-vis de leur public, ils s'engagent. Ils ont fait des choix, en effet, la BBC l'a fait aussi, radicalement, de dire on n'invite plus de sceptiques ou de personnes qui relativisent. Moi, c'est ça que j'attendrais, c'est des choix qui sont pas du militantisme, mais un engagement éclairé. On sait ça, on a cette conscience-là, et voilà comment on se positionne. Ça vous plaît pas? En fait,

0: interconnectés. Et donc, ça pose la question aussi, et versus les conditions de travail des journalistes dont tu parlais tout à l'heure. Est-ce qu'il n'y a pas là aussi, dès la formation de base dans les universités et dans la formation continue dont parlait Anne-Sophie, quelque chose à faire?
1: Alors, il y a des efforts qui sont faits. À l'école de journalisme de l'ULB, on fait évidemment de gros efforts pour ouvrir au maximum sur les questions scientifiques, sur les questions complexes que la société d'aujourd'hui pose. On propose des pistes, on propose des cycles de formation avec les plus grands spécialistes disponibles, je dirais, sur le marché belge, francophone. Une fois que les journalistes arrivent dans les rédactions, ils se trouvent confrontés aux réalités quotidiennes, c'est-à-dire que ce n'est pas les grands sujets qu'ils vont traiter en premier lieu, c'est plutôt les sujets locaux, les sujets qui apparaissent moins sollicités des compétences approfondies. Et donc, il y a une grande déception. Toutes les enquêtes montrent qu'il y a des grandes déceptions parmi les journalistes entre ce qu'ils se font comme idée de leur métier et la réalité quotidienne dans les rédactions. Mais, comme je le disais tout à l'heure, on est dans un monde de rapports de force et plus on va affirmer, je dirais, la crédibilité et la solidité de l'information sur des questions comme celle-là, plus on va voir apparaître des polémiques fictives, notamment sur les réseaux sociaux, hein, avec des thèses complètement absurdes, mais qui créent du débat artificiel pour décrédibiliser les thèses scientifiques qui ne font pas débat, en fait. Et donc, ça, c'est très préoccupant, parce que, à côté du travail que font éventuellement, un travail remarquable que font éventuellement les médias professionnels, à côté de ça, on voit apparaître dans l'opinion un mouvement de décrédibilisation, un mouvement de calomnie par rapport aux médias professionnels, qui vise évidemment à introduire le doute, hein. Créer le doute, c'est le numéro un de la stratégie des lobbyistes, hein, manufacturing doubt. Hein. Et donc, on voit bien qu'aujourd'hui, on est dans cette situation où, comme on est dans une société qui est basée sur l'exploitation des ressources naturelles, sur l'épuisement des ressources naturelles, et que pour faire changer cette société, il faut effectivement des modifications vraiment fondamentales, y a une résistance terrible.
0: Martha, peut-être par rapport à votre expérience aux États-Unis, où on sait que précisément les semeurs de doute là-bas, les climato-négationnistes sont très puissants et les lobbies aussi. Comment vous percevez un peu ce qui se passe là-bas? On va voter dans moins d'un an là-bas aux États-Unis et l'enjeu passe au second plan là aussi dans le discours public et médiatique. Or, c'est un enjeu majeur et les États-Unis sont quand même parmi les plus grands pollueurs de la planète.
2: Well, I've been a bit disconnected from the US.
3: Alors, moi, j'étais un peu déconnecté des États-Unis depuis que je suis rentré il y a 2 ans. Évidemment, je suis toujours à l'actualité, mais bon, je ne suis pas implanté à Washington. Alors, moi, ce que je constate, et d'ailleurs, j'ai découvert cela hier, je ne savais pas qu'il y avait un nouveau candidat qui s'était présenté.
2: Kennedy. What's his name?
3: Kennedy.
2: Maybe someone knows it here. He was his JFK's nephew.
3: C'est le neveu de John Fitzgerald
2: anyways,
3: Kennedy.
2: and he has this.
3: Et
2: I don't know how to say this.
3: Kennedy, ce
2: disconnected
3: neveu.
2: from him. What I
3: Alors,
2: saw,
3: je ne sais pas trop comment l'exprimer, mais bon, en tout cas, bref, moi, ce que j'ai constaté quand j'étais aux États-Unis, c'était que même les républicains commençaient à dire que le changement climatique était bien
2: climate
3: réel.
2: deniers or like usual
3: Donc,
2: deniers moved from
3: les
2: climate
3: négationnistes du changement climatique commençaient à accepter cela, mais se disaient que la technologie allait résoudre tout. Donc bon, je ne sais pas quel poids cela a dans le débat actuellement, Mais je sais que depuis mon départ, je sais qu'il y a eu des changements assez importants pour ce

0: Yeah.
1: And that was a big move.
0: De la politique climatique.
1: Who was very pointed at for how the lobbying.
0: Et il y a une loi sur la réduction de l'inflation.
1: Democrat, but he was boycotting every climate politics move.
0: Mais je sais qu'il y a aussi des candidats démocrates qui parfois et des politiciens démocrates qui s'opposent à des mesures climatiques. Moi, il y a eu beaucoup de couverture de la part du Washington Post et du New York Times. Donc, pour ma part, je ne sais pas vraiment le poids que cela aura lors de l'élection. Mais ce que je constate, c'est que le sujet est davantage traité qu'auparavant.
1: Et
0: j'espère que les autres candidats pourront accorder davantage d'importance à ces sujets. Joe Biden et son gouvernement ont adopté cette loi sur la réduction de l'inflation, mais je ne pense pas qu'ils font passer le message de façon assez forte, et je ne sais pas vraiment s'ils y opposent un véritable narratif.
2: Thank you. Anne-Sophie, peut-être pour rebondir sur ce que vous disiez tout à l'heure par rapport au fait qu'en dehors des médias traditionnels, il y a toute une nouvelle génération qui émerge, et on sait que c'est un enjeu important, parce que comment cette nouvelle génération va pouvoir, elle, peut-être réussir ce que la précédente n'a pas fait. À travers cette confusion qu'il peut y avoir quand même entre le journalisme et les influenceurs, vous évoquiez le nom tout à l'heure, quel est est-ce qu'ils jouent un rôle dans la conscientisation, disons, de cette génération? Est-ce que parfois, ce ne sont pas des journalistes, ils peuvent véhiculer de l'info, mais ils ont une puissance quand même virale et de transmission auprès de cette jeunesse essentielle. Est-ce que ce n'est pas là aussi qu'il faut aller travailler en dehors des rédactions classiques,
3: Déjà, je repensais à ce que disait Martha tout à l'heure sur le fait d'adopter des formats qui parlent aux jeunes. Je me souviens d'une discussion avec Luc Herman, qui s'occupe de Première Ligne, qui fait beaucoup de documentaires d'investigation, et notamment Envoyé spécial et Cache Investigation. Et à l'époque, ils avaient vu à quel point ils étaient mimés par les youtubeurs sur les réseaux sociaux. Ils se sont dit, tiens, on mime les journalistes d'investigation, mais nous, on peut apprendre aussi de ce que font eux et de leur code. Donc c'est pour ça que ensuite, dans leur format, ils ont commencé à faire comme les influenceurs. Je pense que ça se complète bien souvent. En effet, après, on a des figures de journalistes qui ouvertement se disent engagés. Moi, je pense que je peux le dire aussi, mais c'est vrai que quand ils ont une forte influence, quand c'est affiché, le CDJM en France a été saisi à plusieurs reprises sur des reportages faits par Hugo Clément, notamment parce qu'il avait fait des sujets sans dire à la fin qu'il avait soutenu officiellement cette campagne, qu'il avait fait la promotion de cette campagne pour une campagne de crowdfunding. C'est vrai que moi, ça me gêne en termes de déontologie journalistique. On sait tous qu'il est hyper engagé, qu'il défend des causes. C'est pas un problème, en fait, mais il faut toujours être honnête et rigoureux, là aussi, dans la transparence qu'on propose. Et je pense que ça fait du bien, parce que les gens sont pas bêtes. On est dans une période où tout le monde maintenant exprime son opinion. L'objectivité, en fait, elle est où maintenant? Voilà, je pense qu'il vaut mieux dire d'où on part, d'où on vient, d'où on parle, le point de vue situé, Et expliquer comment une enquête peut nous bouleverser, ce qu'on a pu apprendre, les doutes qu'on peut encore avoir. Enfin, ouvrir cette boîte noire informationnelle, pour moi, est un réflexe de survie nécessaire. Et peut-être que c'est ça qui peut expliquer. Après, ces influenceurs, ils jouent gros. C'est-à-dire que le jour où on apprend que certains ont politiquement soutenu un candidat en off, si un jour ça sort, leur crédibilité et la confiance qu'on leur accorde, elles se brisent. Et ils peuvent perdre autant qu'ils ont gagné. Donc, pour moi, c'est un peu des faux-follets, en fait. Je veux dire, ils ont un énorme rôle, mais il ne faut jamais perdre de vue le combat fondamental qui reste encore énorme par rapport à tout tas de sujets. Et heureusement qu'il y a des journalistes d'investigation qui ne passent pas leur temps à animer ces réseaux sociaux, mais à faire un travail de fond sur lequel, après, d'autres vont se faire les porte-voix. Donc, je pense que tout ça est un écosystème, en fait, aujourd'hui, qui se complète avec des déontologies méthodologies, des fonctionnements très différents, tous aussi intéressants les uns que les autres. Mais il est important, et là, du coup, ça relève plus de ce que peut faire le public, d'exercer son esprit critique. C'est-à-dire, et là, pour le coup, il y a aussi du travail, d'expliquer aux jeunes et aux moins jeunes. J'en parle avec ma coiffeuse l'autre jour, hein, qui me dit, oh, regarde, elle me montre une vidéo d'Hugo Clément sur un hôtel où elle devait se rendre à Bali la semaine d'après. Elle a une soixantaine d'années. Et du coup, elle ne le connaissait pas. Et je me suis dit, tiens, mais ces contenus-là l'atteignent aussi. Mais elle ne savait pas qui c'était. Donc, elle ne savait pas s'il était journaliste ou influenceur. Et du coup, ça, c'est aussi un apprentissage que de dire, vous mettez les pieds à cet endroit-là. Bah, vous savez, vous prenez pas, mais vous pouvez garder votre distance, questionner ça, le compléter avec d'autres aspects, ça c'est crucial.
2: Jean-Jacques, peut-être pour rebondir sur cette question de la transparence et du point de vue situé des médias. Moi, je suis frappé, chez Imagine, par exemple, on a une charte fondatrice, on a un manifeste qui affirme le contrat intellectuel, moral qu'on passe avec nos lecteurs, on a fixé des valeurs, elles sont transparentes sur notre site. Je suis frappé de voir que dans beaucoup de médias, il n'y a pas d'outils comme ceux-là qui permettent de dire aux lecteurs, aux citoyens, de dire, ben voilà, vous adhérez ou non avec notre ligne éditoriale, c'est celle-là, et notamment sur les questions dont on parle ici. Est-ce que ce n'est pas aussi un outil indispensable pour renouer parfois la confiance, parce qu'on sait qu'on traverse une période à la fois de grande défiance à l'égard des médias, le média bashing qui est permanent depuis les Gilets jaunes jusqu'à maintenant. Mais en même temps, on n'a jamais eu une période aussi médiavore, entre guillemets, on n'a jamais autant consommé de médias qu'aujourd'hui. Donc il y a cette espèce de duplicité, de conflit parfois, et l'émergence de tous ces nouveaux médias dont on parlait. Mais sur cette question du lien et de la confiance à travers peut-être des outils comme ceux-là.
4: Ce serait une excellente idée que chaque média puisse nouer une sorte de contrat de lecture avec son public en disant voilà exactement où nous nous situons. Mais je pense que si les éditeurs ne le font pas, c'est aussi parce que dans le marché tel qu'il est aujourd'hui, qui est extrêmement concurrentiel et extrêmement petit, une certaine ambiguïté est entretenue systématiquement pour ne pas risquer de se couper d'une partie de ton public. Voilà. Et cela dit, il y a des petits éléments de progression. Par exemple, les éditeurs, tous les éditeurs qui adhèrent au système du Conseil de déontologie journalistique, et ils sont tous là, ont accepté de dire qu'ils participaient au système et de le montrer en affichant le logo du CDJ et en disant « Nous sommes partie prenante de l'autorégulation déontologique de l'information. Donc, en quelque sorte, nous affirmons que nous allons nous engager à respecter les règles de la déontologie journalistique. Et si nous ne le faisons pas, nous acceptons d'être pointés du doigt, montrés du doigt par les décisions du CDJ. Donc, il y a une prise de conscience, je dirais, lacunaire, mais embryonnaire, de la nécessité de prendre un certain nombre d'engagements vis-à-vis de son public, mais c'est très, très lent et c'est très difficile parce que le marché médiatique, surtout en Belgique francophone, est petit et très concurrentiel.
2: C'est peut-être l'occasion de passer un petit moment à vous, parce que je suis sûr, oui, déjà, j'ai rien dit, paf, paf, paf, ça suscite. Donc, vous n'avez pas de micro, mais on va en parlant fort, on va suivre la trace comme ça, peut-être on commence par monsieur et puis on continue. Je vais peut-être prendre les questions, peut-être on va les rassembler, et puis, oui.
5: Tellement de choses à dire. Pourquoi est-ce qu'on ne fait pas aussi plus de... Enfin, je trouvais très intéressant ce que vous avez raconté, c'est Martha, sur le journaliste du Financial du Times, pardon. Comment il s'était débrouillé, comment il a été créatif, comment on rejoint... Moi, je suis en colère contre la RTBF. C'est vraiment flagrant quand on voit le site Ovio par rapport au site Radio France. Je trouve que Radio France est exceptionnel. Même si... donc, il y avait à la RTBF en 2016, il y avait... Les serreurs de café qui interpellaient le politique juste en même temps, en fait, quasi en même temps. Ça a complètement disparu. Donc, ça a enrichi le groupe de Charline Vanhoenacker en France, qui ont été eux-mêmes marginalisés. Donc, je suis aussi pour des moments de clash ou des moments de traitement de l'information qui attire aussi de l'UNIVAT. Ce que je voudrais, moi, c'est à l'RTBF, c'est quatre choses. C'est les jeunes activistes qui se forment en journalisme et en communication, pourquoi est-ce qu'ils ne peuvent pas assister, et je dis le mot fabrication, des rédactions, à la rédaction des JT et des JR. Deuxièmement, pourquoi est-ce qu'on n'a pas un codeco, l'équivalent du codeco qu'on a eu pendant la pandémie, sur le climat et la biodiversité. Troisièmement, pourquoi on ne pourrait pas avoir des débats entre un lobby d'affaires et un lobby citoyen. Si le lobby d'affaires refuse, on maintient le débat et on fait alors une description du lobby qui est absent. Donc mettre vraiment la pression. Et voilà, je crois que j'avais une quatrième idée, mais je ne sais plus. Mais en tout cas, voilà, on voit l'âge à trois.
2: Voilà, ok, c'est plutôt des suggestions donc, par rapport aux rédactions, d'accord. Voilà, bonjour monsieur.
6: Mais je travaille depuis plusieurs années aux questions qu'on a travaillées ici, mais sous l'angle de l'approche cognitive du langage. Et ça a toutes sortes d'implications concrètes, notamment sur le wording, vous en avez parlé plusieurs fois au plateau, donc ne plus dire changement climatique ni réchauffement climatique par exemple, ne plus dire climato-sceptique, etc. On pourrait même dire encore d'autres termes. Mais en fait, pourquoi est-ce que nous faisons ça? Parce que l'approche cognitive du langage nous permet de comprendre que ce qui compte, ce n'est pas ce que nous disons, ce n'est pas les mots que nous utilisons, mais c'est comment notre cerveau est fabriqué, entre guillemets, culturellement, socialement et biologiquement, pour fabriquer de la signification. Alors, les climato-confusionnistes, ils ont très bien compris ça. Les lobbyistes, ils ont très bien compris ça. Ma question, c'est comment forme-t-on les journalistes à ces questions-là? Je vais être très court et ma question, c'est connaissez-vous l'approche cognitive du langage racontée notamment par un de ses fers de lance, Georges Lakoff, qui était un des conseillers d'Obama? Et sinon, je suis tout prêt à venir vous l'expliquer.
2: Merci, merci. Super, un petit placement produit. Anne-Sophie, peut-être une réponse là-dessus sur le... est-ce que dans tes formations, est-ce que ces questions-là du choix des mots, et c'est dans la charte aussi, revient souvent?
3: Ah oui, moi c'est une des premières choses qu'on voit. On passe du temps, je leur demande de réfléchir à des termes qu'ils utilisent, sur lesquels ils ont des doutes. Des mots vides de sens, le côté vert, le côté propre, enfin voilà, donc c'est un vrai temps. Et je leur dis d'ailleurs, on ouvre ensemble un document partagé et je les invite à l'enrichir au fur et à mesure et à développer leur propre charte en interne pour expliquer en fait ce choix qui est fait. Et je leur dis, attention, c'est jamais... gravé dans le marbre. Vous avez le droit d'y revenir, d'évoluer, mais comme on l'a fait sur d'autres questions, au-delà de l'écologie.
2: Et vous l'avez fait aussi beaucoup sur l'image, parce qu'on sait que très souvent, la question de l'ours qui est sur sa banquise en train de fondre n'a plus d'impact.
3: Alors l'image, place to be, quand on a monté l'événement pour la COP21 à Paris, j'avais repéré les travaux de Climate Outreach, qui est donc le think tank anglais, créé par George Marshall, et c'était, voilà, il faisait des travaux sur la vulgarisation climatique depuis toujours, depuis 15 ans, du coup, très intéressant, et donc il venait de sortir une étude qui s'appelait Climate Visuals, où ils expliquaient les 7 grands principes d'un visuel climatique efficace. Et ils insistaient en effet pour dire, il faut mettre de l'humain dessus, il faut vraiment incarner, il faut jouer sur le registre d'émotions. En fonction des publics que vous avez en face de vous, qui soient plus ou moins conscientisés, certains types d'émotions vont plus fonctionner que d'autres. Et surtout, éviter les images de protestation et de manif. En fait, elles sont souvent contre-productives. Donc ça, c'est vraiment le fruit de leurs études. Donc, voilà. Et en 2016, Place to Be, on a demandé à Climate Outreach, on a reproduit l'étude avec l'ADEME, BVA et des sociologues et des spécialistes de la communication aussi, et Greenpeace, pour voir comment ça pouvait se répliquer. Et il y a 2 ans, il y a une géographe, je crois que ça s'appelle Safran O'Neill, pareil, britannique, qui a fait cette étude sur plus de 200 articles issus de 5 types de journaux en France, Allemagne, Angleterre, Pays-Bas, et je crois que c'était Italie, mais j'ai un petit doute, où elle montrait que sur des papiers qui parlaient de la canicule et qui faisaient le lien avec le changement climatique, l'illustration était systématiquement des personnes en train de prendre du bon temps autour d'une glace ou en train de se baigner. Et elle disait, ben, en fait, il y a une valence, voilà, donc l'effet des mots, l'effet des images qui était, voilà, qui créait un... Et ça, c'est plus possible. Et donc, du coup, ce débat-là en France, il a vraiment pris l'été 2022. Et beaucoup de médias ont été obligés de justifier. Et les réseaux dont je vous parlais continuent d'interpeller ceux qui font des unes, type la canicule heureuse, ça c'était le Populaire du Centre, qui, du coup, le rédacteur en chef s'est senti obligé, et heureusement, de faire un justificatif, de se justifier et dire que ça n'arriverait plus. Mais les couvertures, voilà. Et il y a cette presse, oui, alors j'aime bien votre terme de climato-confusionniste, c'est vraiment ça, c'est de la confusion, qui continue de faire des unes sur les écolos radicaux, enfin, sur des termes toujours un peu guerriers, et qui entretiennent cette idée qu'on fait peur et qu'on est contre le sens de la vie. Enfin, voilà. Et donc, c'est très important. Et donc, je leur dis, réfléchissez. Et pour le coup, je trouve que dans le monde anglo-saxon, je leur montre des vidéos de tout un réseau de photographes, des femmes, essentiellement australiennes, qui, quand elles avaient le précédent gouvernement, qui était ouvertement climato-sceptique, c'était juste après les grands incendies qui ont ravagé une bonne partie des forêts australiennes, elles ont fait un challenge en disant 1000 photos pour le climat, où le défi était d'aller photographier la manière dont elles percevaient, elles, les stigmates du changement climatique sur leur pays. Et c'est génial, parce qu'il y a un travail climatique. Enfin, il y a beaucoup de choses qui sont en train d'émerger, je trouve, là-dessus, et c'est important de continuer à les porter. Parce qu'on est dans un monde d'images et de mots, donc il faut s'arrêter dessus, et je serais heureuse qu'on puisse en parler, en effet.
2: Merci. Madame, vous aviez une question ?
7: Oui, j'ai deux questions très précises. Je veux rebondir sur la question des images. Je suis portugaise, cet été au Portugal, il y a eu comme ça un groupe de journalistes qui ont fait un appel pour qu'on ne présente pas à la télé des images de feux de forêt. Parce que, en fait, ça pourrait, c'est pas une question d'anxiété, ça pourrait donner des idées aux pyromanes. Donc, il y a plusieurs aspects à avoir dans la question des images. Mais mes deux questions étaient trop plus précises à Anne-Sophie Novel. Vous avez dit que votre charte est traduite en 5 langues. J'aimerais savoir quels sont les critères de choix des langues et si le fait de traduire signifie qu'il y a aussi un enjeu, un networking avec des associations de journalistes dans les respectifs pays. Évidemment, c'est la langue portugaise qui m'intéresse, mais bon, ça, on parlera après. Et je voulais aussi demander si votre charte a eu une adhésion de la part des médias régionaux et locaux.
2: Voilà, Anne-Sophie. Traduction en portugais.
3: Alors, la traduction, nous, on avait prévu de le faire en langue anglaise, donc on l'a fait. Et en fait, il y a, je ne sais plus le nom du média, et ça m'échappe, d'un média européen, je crois que c'est Vox Europe. C'est les journalistes qui nous ont dit, nous, on va traduire votre charte. Et donc, c'est eux qui ont décidé de la traduire, je crois. Donc, il y a allemand, espagnol, et je crois que c'est italien, en plus de ce qu'on avait, nous. Donc, elle existe en 5 langues. Le faire en portugais, si vous souhaitez le faire, nous on est très ouverts, je le disais tout à l'heure, autant que ça serve. Mais du coup, on a été sollicité en effet par plein de journalistes à l'étranger. Et là, j'étais invitée à Vienne le 11 novembre pour une rencontre européenne de journalistes autour de ces questions. Je ne peux pas y aller, donc du coup, j'ai proposé à Anne Tézenas, qui a mené les états généraux, qui suit de très près la charte et qui travaille aussi avec les écoles, de y aller pour nous représenter, pour représenter le collectif. Donc je verrai ce qui ressort de cette rencontre à Vienne les 10 et 11 novembre. En tout cas, voilà ce que je peux vous dire, c'est qu'on essaie de fonctionner en réseau. C'était ça, c'était la traduction. Et après, les médias locaux, oui, bien sûr. Ce qui est intéressant, c'est que moi, je suis dans le Sud-Ouest, donc à côté de Bordeaux. La Société des journalistes de Sud-Ouest a signé, mais pas le journal. On a plein de journalistes qui l'ont fait à titre personnel. Et dans la presse, la presse quotidienne ou hebdomadaire régionale, Ouest-France, Sud-Ouest, et là, La Montagne, cette semaine, donc Groupe Centre-France, ont fait leur propre charte. Donc c'est souvent, en fait, c'est compliqué pour eux d'accepter le point qui dit qu'il faut questionner les annonceurs. Ça, c'est juste, ça passe pas. Ce point-là, on en a longuement débattu, Et on savait qu'il allait être compliqué, mais c'est important pour nous de le rappeler. Et là, tout ce que j'observe, moi, c'est que dans les rédactions que je forme, ça devient, c'est une réalité à laquelle ils sont confrontés, en fait. Des menaces, des coups de fil, ou des, sur les annonceurs. Donc, ce point-là, je pense qu'il faut... Voilà, il y a encore du travail à faire. Je n'ai pas trouvé de réponse, mais il y a une adhésion. Ça, c'est sûr, il y a une adhésion. Et puis, en fait, c'est surtout que la charte a été adoptée par nombre de journalistes qui travaillent aussi en indépendant et qui souvent se trouvent, pas à Paris, qui travaillent pour ces médias-là. Donc, ces personnes-là nous ont dit « La charte nous a donné de la force parce qu'on peut s'en prévaloir quand on va pitcher un projet à un rédacteur ou une rédactrice en chef ».
2: Merci Anne-Sophie. Il y avait une question, monsieur. Vous avez la catchbox.
8: Oui, bonjour.
2: Bonjour.
8: C'est marrant, c'est catchbox. J'avais une question par rapport aux médias belges et surtout la RTBF parce que je regarde souvent le JT de la RTB et puis j'enchaîne avec le JT de France 2 le soir. Et c'est quand même flagrant, en fait, le décalage qu'il y a. France 2, vous avez chaque jour un reportage important sur l'écologie. Ou la biodiversité à l'international. Et pour avoir ce genre de reportage à la RTB, vous pouvez vous brosser. Et même l'émission QR, cette émission qui traite de l'actualité, si vous voulez avoir un QR sur l'environnement, la biodiversité, le climat, qui sont pourtant des préoccupations majeures dans l'actualité, vous pouvez aussi aller vous brosser. Et je ne comprenais pas comment ça se faisait qu'à la RTB, il y ait un tel manque de traitement de la question écologique, alors que sur la première, par exemple, vous avez beaucoup plus d'émissions et en télé, rien du tout.
2: Mm-hmm. Jean-Jacques, qui n'est pas le représentant de la RTB, mais...
4: Je ne suis pas le représentant de la RTBF.
2: Mais qui peut avoir un regard de...
4: Mais ce que je peux vous dire, c'est que l'effectif information... L'effectif des services d'information de France Télévisions correspond à l'effectif total de la RTBF. Donc, voilà. Donc, on est dans des comparaisons qui sont très difficiles. La RTBF, depuis toujours, a été confrontée à la comparaison avec les télévisions françaises. Mais la France, c'est 66 millions d'habitants. La communauté française de Belgique, c'est 5 millions. On a les moyens qu'on peut. Et effectivement, il y a des choix qui sont faits et des choix qui sont le reflet de cette différence de moyens. Alors, c'est plus facile de faire des séquences en radio qu'en télévision. Ça demande moins de temps, ça demande moins de moyens. Et ça explique peut-être qu'effectivement, vous avez plus de choses de ce genre à la radio qu'à la télévision. Puis il y a des choix éditoriaux qui sont faits. Moi, je ne suis pas responsable de la rédaction du journal télévisé. Voilà. Je pense qu'étant donné... la concurrence très dure qui existe sur le marché télévisuel en Belgique francophone, les choix ne sont pas toujours dictés par des raisons très rationnelles et parfois exclusivement par des raisons d'audimat ou de concurrence. Vous savez, la particularité du marché audiovisuel de la communauté française de Belgique, c'est que 40% du marché est capté par les télévisions françaises. Donc, les chaînes belges, toutes chaînes belges confondues, se battent sur 60% du marché. Et ça, c'est le biotope belge francophone. Ça a toujours été comme ça, hein, depuis la création de la télévision. En 1953, les francophones ne voyaient pas vraiment pourquoi on devait créer une télévision belge, puisqu'il y avait la télévision française. Les flamands, eux, voulaient absolument une télévision parce qu'ils étaient demandeurs beaucoup plus que les francophones.
2: Ok, on va continuer. On prend trois questions.
9: Bonjour.
2: Bonjour.
9: Moi, ma question, j'avoue, c'était aussi un petit peu pour rebondir avec ce qui a été dit, mais parce qu'on a parlé de rédaction qui n'avait pas forcément toujours beaucoup de moyens, de marché qui était assez petit, de choix de lignes éditoriales, de sponsors qu'on ne veut pas forcément vexer. Et donc la question en soi, c'est est-ce qu'une partie de la décrédibilisation qui existe à la fois sur des sujets scientifiques, mais parfois même autres, elle vient pas entre autres de cette méfiance qu'ont les gens à la fois des institutions, peut-être globalement du système, mais aussi de ce fait de se dire ben, ils ne sont pas forcément indépendants, ils écrivent un peu ce qu'ils veulent. Et du coup, une question aussi un peu plus globale, c'est justement un peu cette question du financement. Est-ce qu'au final, on ne peut pas trouver d'autres modèles plutôt que ce qui existe actuellement? Ou même, pour prendre Hugo Décrypte, puisqu'on en a parlé, on sait par exemple que lui, ben, il est financé en grande partie par YouTube et il gagne sa vie sur YouTube, donc il dépend déjà vachement moins de sponsors. Et beaucoup, justement, mettent en avant que ben, c'est très chouette parce qu'il présente des faits qui sont souvent peut-être un peu plus nuancés, ou il essaye en tout cas de représenter ces deux côtés du débat. Voilà.
2: Ok, merci. On va peut-être prendre les deux dernières questions.
10: Bonjour. Moi, j'ai une question sur le traitement de l'information, parce que j'ai l'impression que pendant 25 ans, on a été essoré de colibrisme avec des petits micro-trottoirs sur « Et vous, le changement climatique ?» Et donc, est-ce qu'il n'y a pas aussi une réflexion à mener par rapport à ça, sortir de la vision du colibri, allez, on se remonte les manches et on y va, et qu'on passe aux vrais enjeux? On parlait de situation de qu'on n'était pas dans un monde de bisounours. Donc voilà, est-ce qu'il n'y a pas une vraie responsabilité là des journalistes à mettre le fer là où ça fait vraiment mal?
2: Ok, merci.
11: Bonjour, alors moi j'ai une petite question sur une espèce d'injonction au pluralisme. Alors je suis chercheuse sur des questions écoféministes, sur le wokisme, etc. Et alors, quand la dernière fois que j'ai été invitée, on m'a invitée, puis on m'a proposé d'autres invités, et j'ai quand même trouvé que les invités étaient des gens qui n'étaient pas dans une justesse scientifique, quoi. Et donc, j'ai dit, bah, je ne suis pas trop enthousiaste de discuter avec des gens comme ça. Et on m'a dit, oui, mais c'est une question de pluralisme. Et alors là, j'étais un peu mal à l'aise, parce que je me suis dit, ce n'est pas une question de pluralisme, en fait, ici. On confond un peu les faits et les valeurs, pour moi. Et donc, c'était voilà, la question que je voulais poser.
2: Merci. Et la dernière question, monsieur là-bas, oui.
12: Merci beaucoup pour l'échange. J'avais une question rapide pour Anne-Sophie Novelle. J'ai noté un moment que vous avez dit que les sciences ne sont pas des idéologies. Or, je me dis qu'il faut peut-être faire attention à ce qu'on met derrière le mot « science ». Parce que, par exemple, l'économie peut, pour beaucoup de gens, être vue comme une science économique. Or, ce n'est pas une science un peu comme la physique ou les sciences. C'est plutôt une science sociale. Et du coup, attention, est-ce que ce n'est vraiment pas une idéologie ou pas?
2: Ben, peut-être Anne-Sophie répond déjà à cette question.
3: Oui, mais c'est très juste. En fait, j'aurais dû préciser les sciences qui voilà, documentent le réchauffement climatique et l'extinction du vivant. Voilà, sont pas l'idéologie. Sur d'autres types de sciences, il y a encore du débat et le consensus scientifique n'est pas atteint. Mais je faisais référence à ça lorsque je m'exprimais comme ça, donc merci de la précision.
2: Jean-Jacques, peut-être sur le pluralisme, l'injonction au pluralisme, c'est intéressant aussi.
4: C'est... Alors, le pluralisme, c'est vraiment une question très compliquée. Dans l'enseignement du journalisme, on essaye de faire comprendre que ça ne veut pas dire un quart d'heure pour Hitler, un quart d'heure pour les Juifs, hein, mais c'est ancré dans la volonté implicite ou inconsciente des journalistes de refléter la diversité. Et refléter la diversité, c'est malheureusement aussi entraîner une confusion entre, comme vous disiez, les valeurs et les savoirs. Mais cette diversité-là et cette confusion-là, elle est très présente dans la société et elle est encouragée par les réseaux sociaux où tout est présenté sur le même niveau, à la fois les savoirs, les convictions, les invectives, etc. etc. Donc, et dans les écoles, on voit bien que les professeurs, les enseignants ont beaucoup de peine à faire prévaloir la différence entre conviction et savoir. Donc, voilà, on est confronté à une société où malheureusement cette confusion est présente partout. Elle est présente partout. Et c'est extrêmement difficile. Je pense que c'est dans l'école, dans l'enseignement, que c'est là que la responsabilité est la plus importante, et c'est là qu'il faudrait pouvoir, notamment dans l'éducation aux médias, qui n'a toujours pas de statut officiel dans notre enseignement, qu'il faudrait pouvoir faire cette distinction fondamentale aux yeux de tous les jeunes.
2: Peut-être Martha, sur le financement des médias dont parlait madame, des autres modèles que le financement privé, On sait, j'en toucherai un mot après, sur le modèle coopératif notamment, mais il y en a d'autres. Est-ce que c'est un gage d'indépendance aussi
1: Yes, actually, going back to the Outlaw Ocean project.
13: Oui, justement, je reviens sur le projet Outlaw Ocean. Alors, je reviens toujours sur ce projet parce que ce projet est vraiment un projet très novateur du point de vue journalistique. Alors, c'est vrai que c'est une façon de raconter des histoires, mais aussi de recueillir du financement, que de passer par ces projets. Par exemple, je vous parlais de la collaboration entre les journalistes et les musiciens.
1: Investigative journalism project.
13: Comme je disais, un projet de journalisme d'investigation. Alors, en fait, très franchement, nous partageons bien sûr les recettes avec les artistes. Ce n'est vraiment pas bien, évidemment, pour eux, parce que les plateformes ne vous paient rien. Mais au moins, ces artistes veulent en fait partager le projet, participer au projet. Et c'est plus un acte de solidarité. Les artistes se sont bien rendus compte qu'ils n'allaient pas, évidemment, gagner beaucoup, percevoir beaucoup. Alors en fait, ce qu'ils ont fait, c'est qu'ils nous ont, ils ont partagé avec nous les droits d'auteur, la moitié. Alors, c'est pas énormément d'argent, certes, mais cela nous a permis de nous éloigner un tout petit peu de ces investisseurs privés. Donc, on a reçu des fonds, par exemple, du Centre Pulitzer. Donc, il y a toutes ces aides, ces subventions qui sont allouées aux journalistes qui font du journalisme d'investigation. Et puis, il y a de l'argent dans ce projet aussi qui, par exemple, provient d'autres sources, par exemple de sponsors privés. Mais effectivement, il y a peut-être d'autres manières de financer le journalisme et l'indépendance du journalisme. Alors, je ne sais pas si vous connaissez d'autres exemples, mais bon, par exemple, le monde diplomatique est pareil également en espagnol. Et là, on parle d'une coopérative comme modèle. Moi, j'aime bien les coopératives, je dois dire, surtout les coopératives qui travaillent justement dans le secteur du journalisme. Donc, leur argent provient des lecteurs, pas de la publicité, et puis aussi en partie fonds publics. Alors, c'est vrai que ça cause quelques problèmes. Et ça me pose problème personnellement parce qu'on dépend évidemment de ce public de niche qui en fait veut entendre ce que vous êtes en train de dire. Alors parfois ça peut être du très très bon journaliste et indépendant, mais il faut faire attention parce que parfois votre lecteur ne veut pas lire ce que vous êtes en train de lui dire. Donc attention, le public ne doit pas être perçu comme un public consommateur qui doit avoir droit à ce qu'il veut. Parce qu'il est consommateur, donc il a droit à entendre ce qu'il veut.
2: Thank you, Martha. Peut-être pour terminer, Anne-Sophie, sur le colibrisme, pendant longtemps, ce journalisme des petits gestes qui a montré ses limites.
3: Ah oui, oui, bah oui, on est d'accord. comment dire ? Y a plusieurs choses à ça. Je pense que historiquement, quand on analyse le traitement médiatique de l'écologie, un sociologue qui s'appelle Jean-Baptiste Pombi, qui avait un peu regardé ça, disait il y a eu toute la phase où on a parlé des causes du changement climatique, avec ce fameux débat un peu confisqué, avec ce dont a parlé les marchands de doutes et leur manigance. Après, on a parlé des conséquences, sans faire le lien avec les causes. Et ensuite, on a eu toute cette phase de journalisme qui met en avant des initiatives, des héros de la planète, etc. Ce qui fait qu'on a saucissonné la vision du sujet et qu'on l'a dépolitisé, en fait, tout simplement. Ce qui fait que pour en faire un sujet et un débat de société, c'était très compliqué. Et aujourd'hui, c'est ça, l'enjeu de la transversalité, c'est de systématiquement faire les liens et éclairer le monde au regard de ces enjeux et donc de repolitiser. La deuxième chose, c'est que, en effet, alors je pense qu'au moment du Grenelle de l'environnement, on a commencé à se développer, même un peu avant l'éco-geste, etc. Pierre Rabhi, en parallèle, avait lancé cette théorie du colibri. Je pense qu'il a été récupéré dans ce qu'il disait et qu'on a oublié une partie de ce qu'il racontait, en fait. Quand il est mort, Michael Correa de Mediapart, 7 minutes après l'annonce du décès, dit « Pierre Rabhi est mort, sa vision de l'écologie aussi ». C'était très dur. Il y a eu... c'était violent. Il y a eu une violence. Moi, j'ai un peu travaillé avec Pierre Rabhi, en plus, donc au-delà de l'attachement à l'homme, j'ai pas compris. Donc, j'ai beaucoup travaillé pour essayer de comprendre ce qui s'était passé à ce moment-là. Mais il y a eu une violence sans nom qui s'est exprimée. de gens qui ont déformé son propos dans certains réseaux, qui ont cru que... Voilà, et cette violence-là m'a interrogée justement sur la nature du débat public et sur pourquoi on s'en était pris à lui de cette manière-là. Et en fait, avec le recul, je pense vraiment qu'il était aimé par les médias, aimé par les stars, et je pense que cette figure du colibri a été sortie de son contexte. Et que l'intention, voilà. Et donc, du coup, avec la communication gouvernementale qu'a fait de l'éco-geste, on s'est réduit à ça uniquement. Nous, dans la charte, on l'a redit, on l'a dit, il faut dépasser cette écologie individualiste pour aller interroger les causes profondes. Et aujourd'hui, je pense que dans un traitement médiatique, ça serait très intéressant à chaque fois de rappeler la part de ce que les gens peuvent faire à leur échelle. Ça a été chiffré. D'ailleurs, hein, une étude de Carbone 4 rappelait que si on fait bien les choses, ça va être entre 25 et 40% voilà, mais si on est un héros de la planète, comme disent certains, voilà, mais il reste tout le reste du système à changer. Et donc, c'est important de toujours rappeler la part dédiée aux entreprises, aux institutions, et donc aller interroger des raisons profondément politiques du non-changement. Et là-dessus, ça demande d'avoir du temps, de faire de l'investigation en effet de qualité et de ne pas être empêché non plus dans l'explication des faits. Et hélas, pour l'instant, ça c'est un peu le gros morceau qui reste. Je crois qu'on a un peu dépassé cette écologie des petits gestes, en tout cas elle ne passe pas du tout auprès des plus jeunes qui sentent bien que ils ont beau faire ça, faire pipi sous la douche, ça ne changera rien en fait. Cette goutte d'eau là, ben, voilà, il faut maintenant... Et donc, je crois que c'est ça le prochain gros défi. C'est d'arriver à créer des espaces où on pose une parole et on questionne convenablement ces responsabilités qui nous empêchent aujourd'hui.
2: Ben, ça me permet de faire la transition et de clôturer sur un petit mot par rapport à Imagine, et parce qu'on est partenaire de cet événement, et donc de vous dire que, modestement, depuis 27 ans, notre magazine, pour ceux qui ne le connaissent pas, traite des questions d'écologie, de société, de relations internationales, dans un journalisme d'impact, avec à la fois la vision d'investigation, mais aussi d'inspirer, et qu'on a une actualité toute cette semaine, puisqu'on a lancé notre nouveau média, à la fois papier, qui est maintenant trimestriel, qui est relooké, mais qui est aussi avec une plateforme digitale, avec des podcasts. Voilà, il est tout frais, tout chaud, il est sorti hier. Et par ailleurs, ça fait lien avec la question du financement. Imagine, après 27 ans, et une grosse réflexion sur sa gouvernance, son modèle économique, sa diversification de ses activités, etc., a décidé de créer une coopérative de presse et de services qui s'appelle Imagine Coop, qui va désormais gérer avec les citoyens et les citoyennes ce média. Voilà, on a lancé une campagne d'appel public à l'épargne. Il y a la possibilité de s'investir dedans. On a créé un laboratoire d'idées, Imagine, qui va être un think tank annuel. On va travailler aussi, on en parlait tout à l'heure avec Anne-Sophie, sur la question de la vulgarisation de la charte, puisqu'Imagine, un journalisme à la hauteur de l'urgence écologique, le fait depuis 27 ans. Donc, tout ce qui est dans la charte était pleinement dans nos valeurs de base. N'hésitez pas à aller voir www.imagine-magazine.com pour en savoir plus sur notre projet et puis à nous rejoindre si vous en avez envie. Alors, je veux remercier les organisateurs, d'abord nos trois intervenants aussi, Martha, Anne-Sophie et Jean-Jacques, pour ce débat de qualité. Merci à vous aussi pour votre attention. Et puis, bonne rencontre de l'écologie politique et bonne journée.
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L'esprit est une cloche dont nos sens tirent la corde, labeur dans notre effond. Mais la musique est claire et puissante, contraignante et importune des solennités dominicales, me rappelle dans le clocher de Saint-Augustin Margaret la folle qui refusait obstinément de descendre. 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Ça me rappelle Harry le bienheureux qui, pour échapper à la loi, se cachait dans le réduit de la grande cloche de Sainte-Marie et qui trébucha en descendant, sourd jusqu'à la semelle de ses bottes. Il manqua une marche. Il plongea dans un fracas obscur et, comme un rocher frappé par Saint-Michel, il tomba la tête la première pour se réveiller abasourdi et contrit devant le Seigneur. Ça me rappelle l'attraction fatale que le clocher exerçait sur Arnold, l'anonyme qui escalada Sainte-Marie un dimanche soir et regarda en bas pendant des heures du haut des flèches rêveuses, pendant des heures sans arrêt. Il pensa et pensa à sa piole minable, à sa logeuse sinistre, à son traité sur les honneurs du changement, pendant des heures sans arrêt. 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

Ça me rappelle Leonard Bergfries et le jeune Drummond. 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

aussitôt mis le feu aux munitions que portait la mule de l'ennemi. 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

se pose sur le crochet qui se

0: je trouve ça plus...
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0: Ouais, c'est ça. On y est, Jean-François. On a atterri. On est en plein midi express sur le 92.1 de la bande FM.
1: Exactement.
0: Voilà, voilà. Bonjour, monsieur, dame.
1: Bonjour, Fred.
0: Bonjour, Jean-François. Bonjour, Julie. Bonjour, Marie. Bonjour, Samuel.
2: Bonjour.
0: Ah oui, on a repris voilà, du poil, un petit peu de congé, un petit peu de détente, un petit peu de 6000 Vespa à Ostende ces 4 derniers jours pour fêter les 80 ans de la marque. Oui, j'étais juste en dessous du balcon. C'était ravissant. Voilà, mais donc, ravi d'être avec vous ici en studio. Nous allons parler d'un bon festival bruxellois sans Vespa. J'espère qu'elles sont autorisées, Samuel. On peut venir en Vespa au Mosaic Festival.
3: On peut venir en Vespa. Il y a un parking vélo, il n'y a pas encore de parking Vespa, mais on peut y songer, oui.
0: Ok, ouf, ça va. Mais du moment qu'il y en a une ou deux, ça va. Mais
3: oui,
0: 6000.
3: Vespa, oui.
0: 6000, non,
3: 6000,
0: ça va.
3: C'est... Bon, j'aime bien les 6000 personnes qui seront dessus, par contre. Ça, c'est une très bonne idée.
0: Ouais. Ça, effectivement, pour remplir l'os à moelle, ça va déborder, là, après, en plus. Faut descendre, hein. C'est quand même fantastique cet endroit. Un petit rappel de date, pas tard comme ça pour le gag à Radio Campus, à l'ULB, on aime bien les chiffres.
3: Alors de date, tu veux dire
0: de début, le premier début spectacle de l'Os à moelle.
3: Il date de 1960.
0: Bam.
3: Voilà, si t'aimes les dates, pour être très précis, c'est en mai 1960.
0: Ouais. Ouais, voilà. Donc premier moment de cabaret bruxellois.
3: Ouais.
0: Et la formule n'a pas vraiment beaucoup bougé parce que en tant que directeur artistique, ce n'est pas que pour le Mosaïque Festival qui va avoir lieu incessamment sous peu. C'est aussi directeur artistique à l'année.
3: Voilà, tout à fait. Donc je m'occupe de cette petite salle depuis...
0: Allez,
3: encore des chiffres. Depuis un peu plus de 20 ans, je pense 22, 23. J'ai pas envie de savoir le chiffre exact, mais ça fait longtemps.
0: Ah, 20 ans, ça fera plaisir à Marie Warnon, ouais. Hein, parce qu'effectivement, un panorama 20, c'était
4: voilà.
0: Pas 20 ans dont on
4: vieillit
0: parlait.
4: Tous ensemble, en fait.
0: Mais oui,
4: on va tous vers le même chemin.
0: Oui, oui, oui.
4: Inéluctablement.
0: Oui. Et alors, Julie Fauché, 20 ans aussi dans le domaine de la communication pour les artistes et la culture belge.
4: Ah ben, 25 à peu près là maintenant, ça ne rajeunit pas.
0: Ah, voilà, à ce niveau-là, Julie Nouba. Bon, ouais. D'accord.
4: Après, c'est pas un festival de vieux. Hein.
0: Ah, ni
4: Le Mosaïque Festival s'adresse aux jeunes et au tout public.
3: Et même aux très jeunes pour certaines choses. Donc,
4: parce que là, on va donner l'impression qu'on est tous des vieux alors qu'on est jeunes et pimpants.
0: Du tout. Parce que dans mon esprit, pour tenir depuis 1960, effectivement, ça veut dire qu'il y a un renouvellement d'une finesse incroyable pour toujours garder donc la jeunesse des spectacles et des concerts et des tours de chant pour qu'effectivement les publics se suivent et ne se ressemblent pas.
3: Absolument. C'est vrai qu'à l'OS, on a une programmation très variée. On a vraiment plein de choses différentes. Et on essaye, en tout cas, de se renouveler, de rester un peu...
0: Tout
3: en gardant aussi des vieilles choses un peu de l'époque. Quand je dis des vieilles choses, c'est des styles. C'est pas forcément au niveau des artistes en eux-mêmes. Mais c'est plus... On fait des cabarets, par exemple, une fois par mois. Qui sont des vrais spectacles burlesques pour un peu ramener tout ce côté le vieux cabaret rive gauche parisien dont l'Os est très inspiré dans le look, hein, parce que quand ils ont créé le look de l'Os, c'est vraiment ça, ils ont été chercher ce vieux style du siècle précédent et que nous on a maintenu quand moi j'ai repris les rênes de l'Os. On a fait des rénovations mais tout en gardant tout le cachet, la déco d'avant. Donc on a recyclé plein de choses. C'est juste que forcément les murs devenaient vieux, donc il faut
0: un petit coup de peinture,
3: on met des affiches gauche à droite et
0: c'est ça, et de prendre aussi les affiches de tous les spectacles qui ont déjà été
3: exactement, qui sont
0: là.
3: Toujours là, donc c'est sans perdre l'âme, sans enlever tout le cachet de l'Os à moelle.
0: Oui, c'est ce petit coin canapé moelleux en velours.
3: Alors les canapes sont toujours d'origine.
0: Ah. Ouais. Impeccable, ça c'est.
3: Et ils ont une double vie puisque certains éléments de l'Os à moelle proviennent du comment s'appelait cet endroit en bas du parc Josaphat, là où maintenant il y a la tour le Brusilia. Avant il y avait un stade. C'était le palais des sports de Scarbeck, un endroit où Queen a joué. Quand ils l'ont démonté, les gens de l'Os ont récupéré plein de trucs, plein d'éléments, dont ces fameux canapés rouges qu'on a toujours.
0: Oh. Voilà. Donc quand on s'assied dedans,
3: on a quelques stars qui ont été s'asseoir là aussi. Mais pas à l'Os à moelle.
0: C'est ça. Alors on peut tendre l'oreille sur le velours, le caresser dans le sens du poil, et alors il y a Il y a des voix qui sortent.
3: On entend des choses.
0: Oui, hein. Ouais, tout à fait. Et quel est votre secret alors, donc, à l'os pour, donc, de vos 20 ans pour vous, Samuel Bernard? Vos prédécesseurs, prédécesseuses ont eu quoi comme inspiration pour pouvoir faire rester, continuer, durer? Je ne sais plus comment on dit ça en néerlandais, mais ouais. C'est une belle formule.
3: C'est une très bonne question. Je dirais qu'il doit y avoir ce côté renouvellement, en fait, qui joue, mais je crois que c'est justement ce que je disais, c'est un peu dans l'éclectisme des choses. Je crois que si on reste braqué sur un seul et unique style, peut-être que c'est plus compliqué à perdurer dans le temps que de constamment être dans la variété. Puis on travaille avec énormément de monde. Et je crois que ça joue beaucoup aussi. Un des grands secrets de l'OS, qui n'est pas tellement secret, mais c'est que depuis toujours, on travaille avec une équipe bénévole. Et donc forcément, chaque bénévole va amener une nouvelle énergie à chaque fois. Donc nous, chaque année, on renouvelle aussi l'équipe parce que, ben, évidemment, du bénévolat, c'est chouette, mais c'est pas toujours simple, surtout dans le monde dans lequel on vit.
0: Et donc, avec nos ministres.
3: Voilà, exactement. Donc, on a une très chouette équipe et elle est, voilà, si elle est constamment renouvelée, il y en a quelques-uns qui vont rester plusieurs années, il y en a qui vont rester qu'un an ou deux, mais ça, voilà, il y a aussi ça qui fait qu'il y a beaucoup de choses qui circulent et donc ça respire beaucoup.
0: Donc ça doit être super le casting des âgés annuels ou bisannuels quand il faut renouveler ce pool bénévolat. Comment vous faites pour choisir des gens? Vous gardez le carnet d'adresses, voir s'il y a beaucoup de...
3: Ici maintenant, on fait en général c'est en été, fin de l'été, on fait des annonces par les réseaux et puis il y a énormément de gens qui sont demandeurs et on a vraiment des propositions dans tous les sens. On ne sait malheureusement pas prendre tout le monde, donc on les reçoit, on prend le temps d'un peu discuter. Souvent quand on explique, voilà, c'est quand même, il faut tenir le bar, il faut faire l'accueil, c'est assez intense, il y a beaucoup de choses en fait. Donc tu en as souvent qui vont faire un pas en arrière en disant oui, bon, c'est un peu trop pour moi. Tu en as d'autres qui au contraire vont suivre.
0: On est à l'ère du flexi-job en plus maintenant.
3: Hein. C'est vrai. C'est vrai.
0: Dans ce genre de belle ASBL, effectivement, ça joue beaucoup. Mais donc ça, c'est par rapport au fonctionnement, au staff, de voir effectivement comment vous pouvez rafraîchir les neurones et l'édition. Mais pour la programmation artistique, culturelle, est-ce que vous êtes submergé de demandes de gens qui veulent venir jouer à Los Samuels? Ou alors, chez vous, vous avez le chic d'aller vers les endroits où il y a les pépites
3: C'est un peu les deux. À l'époque, c'était plutôt aller vers les endroits où. Aujourd'hui, forcément, on est submergé, c'est même des raz-de-marée de propositions. Je reçois chaque jour une dizaine, voire une quinzaine, voire plus de propositions chaque jour de l'année. Hein. Donc c'est vraiment immense ce qui arrive. Là, je pourrais faire une programmation pour les 50 prochaines années, rien qu'avec ce qu'on me propose, vraiment. Mais j'essaye quand même encore d'aller voir des choses quand j'en ai l'occasion. Comme les temps sont difficiles, comme c'est une équipe bénévole, qu'on n'est pas très nombreux non plus, j'ai pas forcément toujours le temps d'aller découvrir plein de choses parce qu'il y a beaucoup de choses à gérer pour cette petite salle. Voilà, donc c'est un peu aussi bon, la Belgique et Bruxelles, c'est un petit pays, c'est une petite ville, donc on connaît vite tous les réseaux, on échange vite les uns les autres, donc ça va. En général, il y a aussi beaucoup au bouche à oreille que j'entends des choses, je me dis allez, ok, je te fais confiance, ça a l'air sympa, on y va, on se lance et puis on verra bien quoi. J'allais dire aussi, il y a le côté scène ouverte qu'on organise de temps en temps, parce que les scènes ouvertes permettent aussi de découvrir pas mal d'artistes émergents, donc ça aussi c'est quelque chose qui marche super bien, et puis ça se passe chez nous du coup, donc c'est encore plus simple.
0: Ouais, mais dans le coin géographique et dans le coin culturel, j'ai souvent tendance à vous associer au 140.
3: Oui. Ce qui est assez normal parce que c'est effectivement notre voisin. On collabore beaucoup ensemble depuis des années. D'ailleurs, quand le Samuel a été fondé en 60, le premier programmateur, le premier directeur artistique, c'était Jay Dekmin, qui à l'époque était déjà gérant de deux, trois autres lieux, deux, trois autres cabarets qui n'existent plus aujourd'hui. Hein. Et il est resté les premières années à Le Samuel, et puis le Théâtre 140 a été construit 3-4 ans après l'ouverture de Le Samuel, je pense, et il a directement été bossé là-bas au 140, puisque c'est lui qui a géré le 140 pendant des dizaines d'années.
0: Okay. C'est carrément été une construction alors.
3: Ça a été une construction.
0: J'ai un peu l'habitude qu'on fasse des théâtres dans des anciens garages, par exemple.
3: Il a été construit. Il a d'ailleurs tu sais, le Samoal est dans le fond d'une cour.
0: Oui.
3: Et cette cour, ce sont des locaux scouts. Et à l'époque, quand ils ont construit le théâtre 140, il y a pas mal de scouts qui sont venus aider à la construction du théâtre. Il y a même une légende, je sais pas si c'est vrai. Allez. Qui dirait que dans la chape qui a été coulée à l'époque, et on faisait des chapes immenses, il y aurait une deux chevaux qui a été balancée dedans. Voilà, est-ce que c'est vrai? Je ne sais pas, mais. Parce que je me dis quand même, une deux chevaux, c'est une fameuse chape, quoi.
0: Mais ça prend de la valeur.
3: Une Vespa, ça devrait aller, mais une deux chevaux, je ne sais pas. Voilà, ça, c'est les histoires qui se racontent dans l'unité scout, mais je n'en sais pas plus. Ouais, voilà. Je n'étais pas encore là.
0: Voilà. La légende est lancée, à vous de la faire courir. Il ne faut surtout pas la vérifier. Hein.
3: Non, surtout pas. Non.
0: Le fact-checking, c'est has-been maintenant. Voilà. Même c'est affreux. On ne va pas en parler. Mais alors, donc, pour ce Mosaïque Festival, 3e édition.
3: Ouais.
0: Bon, place aux jeunes, Marie. D'accord, 20 ans de carrière, on en parle dans 2 minutes. merci en tout cas, par exemple, d'avoir choisi Marie Warnant pour faire partie du line-up de ce festival. Comment avez-vous choisi tous ces gens-là? Parce que là, vous devez les choisir, c'est pas eux qui sont...
3: Non, c'est sûr. Marie, c'est simple, on se connaît vraiment bien. Et puis, elle est venue, plusieurs fois déjà, le Samoal.
4: Avec Bally Murphy aussi, elle est venue. Oui, et puis je suis scarbécoise, donc c'est une salle que j'aime beaucoup, que j'aime autant y jouer que d'y aller. Et je pense que c'est une des rares salles à Bruxelles qui donne encore de la place aux artistes confirmés, mais pas forcément commerciaux, bankable et business, et qui donne aussi une belle place à l'émergence. Et c'est ça dont on a besoin, je pense, dans la culture. Il n'y a pas que l'émergence et il n'y a pas que les vieux installés, entre guillemets. Il faut jouer avec tout le monde, et donc c'est une proposition éclectique, et ça, en général, l'éclectisme, ça me plaît.
0: tenez. Voilà,
3: et si tu mets ta tête contre les canapés, tu entends aussi la voix de Marie, du coup. Toutes les voix. La tête, bien sûr. L'oreille. Et dans le lot, il y a une trentaine de spectacles différents. Donc, c'est vrai que là par exemple, dans les humoristes, ce qui se passe, c'est que nous, à l'année, comme on a plein de choses qui viennent, on accueille le What the Fun, qui est un plateau d'humoristes assez connu en Belgique et à Bruxelles. Et donc, avec eux, forcément, on rencontre constamment des artistes, puisque c'est des humoristes, c'est le principe d'ailleurs du What the Fun, c'est de présenter des stand-upers, des stand-upeuses pour s'essayer. Il y en a qui sont un peu plus confirmés, donc nous on les voit tout le temps, donc de temps en temps on dit « Ah, mais tu veux pas venir pour le festival ?» Donc ça se passe, on va dire, à la maison. Et puis pour le reste, on essaye aussi d'avoir quelques noms pour un peu attirer, parce que c'est ce qu'on aime bien faire avec Mosaïque, c'est de se dire « On va prendre quelques noms que les gens connaissent bien. » Pour attirer le regard, et puis et puis après, pour le reste, ça permet aussi à des artistes qui débutent un peu de se faire connaître aussi. Donc voilà, c'est tout un travail
0: Oui, c'est ça, parce que
3: travailler dans cette programmation. Puis il y a toutes les boîtes de prod, de booking qu'on contacte, qu'on finit par connaître à force. Et puis eux vont dire « Ah, mais tiens, j'ai un chouette artiste que je te propose, tu veux ?» Voilà, puis on découvre un peu comme ça, on écoute, on se dit « Ah, c'est sympa, bon, allez, hop, on y va, on se lance.
0: Mm-hmm. » Et avoir réussi à caser tout ce monde les 11, 12, 13 et 14 juin prochain.
3: Ouais. Ouais, on va être fatigué après.
0: ouais. What the fuck, tout court,
3: Mais après, on a 4 scènes, tout ne se fait pas dans la cave, sinon uniquement dans ce serait un peu, on aurait chaud, je pense, sur la fin. Et donc du coup, il y a une grande cour à l'extérieur, au-dessus de la Samoal. Donc là, on y met une petite scène. On utilise aussi les fameux locaux scouts, puisque au rez-de-chaussée, il y aura une scène qui, en journée, on l'appelle la fabrique à histoire, et qui est dédiée à tous les spectacles pour le jeune public, pour les enfants. Et en soirée, qui s'appelle le Lupulus Comedy Club, on aura compris le petit sponsor derrière, puisqu'il y aura un bar où on ne va évidemment pas servir de bière. Si, quand même, un petit peu. Et qui, lui, du coup, est dédié en soirée qu'au spectacle de stand-up. Voilà, donc on arrive à répartir tout ce monde voilà, sur ces trois scènes physiques, mais donc ouais, quatre ouais. scènes au niveau des styles.
0: C'est ça, et heureusement, c'est sur un territoire relativement restreint.
3: Oui.
0: Passer d'une scène à l'autre est bien moins fatigant que à Floref, Esperanza, par exemple.
3: Ah, ça, c'est sûr.
0: Des kilomètres.
3: Hein. Oui, nous, il y a 150 mètres.
0: Oui, et 28 marches, grand maximum.
3: Il y a 28 marches, c'est vrai, si tu descends. Et ce qui est bien, c'est qu'entre les deux, tu as la guinguette. Où tu peux te poser. Ouh, c'était fatigant, ces marches. Il fait chaud, on va se poser un peu, on va se boire un petit truc, on va se manger un petit truc. Et puis, ah, en plus de ça, il y a une scène au milieu de la guinguette, donc on en profite. C'est bien pensé. Hein.
0: Mmh, eh oui. Ouais, un bel endroit pour le l'os à moelle. Et à quel point c'est vital, hein, on voit la moelle à quoi elle nous sert, nous, à faire transiter les nerfs moteurs et les nerfs sensoriels, les oreilles, les vibrations dans les orteils, ça monte au cerveau, une petite plus en main, ça bétille. Et l'os à moelle grillé, c'est délicieux aussi avec du gros sel dessus.
3: C'est délicieux, c'est vrai. C'est là, on est dans autre chose. Ouais, et tu sais pourquoi est-ce que l'os à moelle s'appelle l'os à moelle ? Parce qu'on s'est beaucoup posé la question. Il m'a fallu un certain temps au début pour savoir ça. Et franchement, je ne savais pas. Il y a plein de gens ne le savaient pas, qui faisaient pourtant partie de l'équipe de l'os. Pierre et en fait, c'est une référence à Pierre Dac. Parce que cette cave a été utilisée par la résistance, donc la cave de l'os à moelle, avant qu'elle ne soit l'os à moelle. Durant l'occupation allemande en 40-45, ouais. Les Allemands étaient installés dans les locaux scouts et la résistance s'était mise dans cette cave. Il n'y avait pas encore la porte, les escaliers, tout ça, ça n'existait pas à cette époque-là. Et ils se planquaient dans cette cave-là. Et Pierre Dac, qui avait un journal satirique à Paris qui s'appelait l'os à moelle, a utilisé son journal durant l'occupation allemande, exactement, enfin pour faire passer la même chose, enfin tout un réseau de résistance. Et donc c'est un hommage en fait à Pierre Dac. C'est la raison pour laquelle ça s'appelle l'os à moelle. Voilà, il y a d'histoire hein, là Dac. Derrière.
0: Et ouais, non, là, allez, quelques noms pour oui. le fun, parce que je sais que Julie est impatiente de nous dire pour quel jour vous êtes plus heureux et les plus rapides à téléphoner directement 010. Mais Samuel, allez-y.
3: Alors, quelques noms. Donc,
0: ouais, des noms. Alors, des
3: sur
0: noms.
3: La scène.
0: On disait la Gestapo à l'époque.
3: Sur la scène de l'os à moelle, on va avoir l'humoriste, même si ici c'est un spectacle un peu plus théâtral, c'est Sarah Grosjean, qui est assez connue de la télé, entre autres.
0: Mm-hmm. Ah, c'est complet.
3: Et c'est complet. Oh. Donc voilà, c'est trop tard. Ne venez plus pour la voir, vous n'aurez plus de place.
0: Sauf désistement, mais pas beaucoup de chance.
3: Non, je pense pas que ça arrivera, mais peut-être. On peut toujours se mettre sur une liste d'attente. Ça n'empêche pas de venir voir d'autres choses, hein, évidemment.
0: Ouais, bien.
3: On a le concert d'Antoine Delis. Alors Antoine Delis qui est en Montois et qui a fait c'était quelle émission, je sais pas si c'était Julie, tu te souviens c'est quoi,
4: c'était The Voice, c'est The incroyable Voice. Talent.
3: Il a ah ok, ouais, c'était les deux émissions, ouais, voilà. Il y a quelques années de ça maintenant. Et bien notre petit Belge est revenu dans son pays. En tout cas, il revient pour le week-end parce que je ne sais pas s'il vit toujours à Mons. Je me demande s'il n'est pas installé sur Paris. Mais il revient pour le week-end pour nous offrir un très beau concert. Je pense que ça va être un beau moment, ça. Et puis, histoire de bien rire, on a notre bon James Dino qui vient. Alors là, en tant que stand-upper, mais. Peut-être qu'il va nous sortir un bon vieux rap sur les blancs qui dansent très bien, en tout cas en ce qui me concerne. Ça dépend l'heure qu'il est, on est d'accord.
0: Ouais.
3: Ça dépend l'heure qu'il est. C'est peut-être mieux quand il est plus tard que quand il est plus tôt.
0: C'est ça, hein. S'il peut juste chauffer à 18h et puis une petite surprise vers 23h.
3: Voilà, tout à fait, oui.
0: Pour un morceau.
3: Ça, c'est vrai. Et alors, on a le Sassy Cabaret. Je ne vais pas citer tout le monde, parce qu'il y en a vraiment beaucoup.
0: Oui, hein. Oui, oui. Voilà, c'est quelques noms à la bouche.
3: Oui, et le Sassy Cabaret, j'aime bien en parler parce que c'est un spectacle qui est récurrent chez nous toute l'année. Donc, on le fait. Je parlais là tantôt qu'on organisait des spectacles burlesques. Ben c'est ça, c'est le Sassy Cabaret qui est organisé de main de maître par notre chère Lily Mire et moi. Et voilà, qui est un spectacle qui présente du cabaret. Donc, c'est tout des shows burlesques, c'est pas mal du tout. Et si la première partie est préparée, la deuxième partie est complètement improvisée, selon le choix du public, okay. Puisque le public pourra un peu décider des choses qu'il a envie de voir. Donc ça va être sympa, ça va être assez original. On a Alors évidemment, on a Marie, mais je pense que ça, on va en parler bientôt. Donc, notre chère Marie Warnant, elle nous racontera tout de suite. Et on a Rhoda Fawaz, qui vient faire un spectacle assez particulier autour de Khalid Gibran, où en fait il va s'installer au milieu de la salle et non pas sur scène. Les gens pourront tirer des extraits de poésie, et donc lui il va faire toutes des lectures autour de ça. Je pense que ça va être un moment assez magique, et voilà, ça va être c'est le petit truc un peu, voilà, un peu particulier du festival. On quitte le côté humour, le côté musique et tout ça, pour rentrer dans un univers
0: un peu plus ressenti de l'intérieur,
3: voilà, c'est ça,
0: oui,
3: plus poétique et quand même pas mal engagé aussi. Voilà, ça on fait déjà. Alors évidemment, il y a plein de choses pour les enfants. Je vais juste en citer encore un, comme ça après on peut. Voilà, parce que ça fait déjà pas mal. On a Dan Gagnon, notre cher Dan Gagnon, qui il est québécois, je pense.
0: Avec un accent pareil. Ouais, ouais, non, il n'est pas de Mons, lui.
3: Non, mais est-ce que c'est le Québec? Je ne sais pas, mais il me semble.
0: Oui.
3: Qui va faire pour la toute première fois, et je pense que ça n'existe pas encore, du stand-up dédié aux enfants, pour les enfants. Donc voilà. C'est. Je ne sais pas encore, j'ai pas encore vu. Mais j'ai eu que des échos positifs, donc apparemment c'est vraiment bien. Mais j'ai toute confiance en Dan, donc je sais que ça va être bien.
0: Voilà. Voilà, parce qu'on n'avait pas imaginé un petit morceau de musique pour terminer, un petit bout de prog. Pardon, mon stylo tombe d'émotion, lui aussi. Parce qu'on cause, on cause, mais il fait soif, hein, du coup.
3: C'est vrai, oui.
0: Et comme ça, après, Marie, on aura encore un autre bon morceau de musique.
1: Alors, qu'est-ce qu'on équipe? Qu'est-ce que vous avez envie de... On en passe du Antoine Delis, on passe du Marie, qu'est-ce que quoi?
0: Ah, Antoine Delis, parce qu'on vient de parler de lui.
1: Ah, ben voilà.
0: Et comme on va parler après avec Marie, on passera un morceau de son hippocampe.
1: On fait comme ça. Antoine Delis, le voici tout de suite avec Peter Pan sur Radio Campus dans le Midi Express. Hop.

0: Ouf. Eh ben, voilà, voilà. C'était donc Delis qui sera, j'ai vu en concert, attendez, j'ai le... ouais. Samuel, vous êtes plutôt pas
1: c'est
0: pour la date.
1: C'est que, je ne sais ah plus, là, c'est là, le là. Samedi, je pense.
2: C'est
1: Antoine.
2: Le vendredi 12 à 21h.
1: Okay. Voilà. Voilà. Et c'est à l'extérieur.
0: Ouais. Classe. Et le petit jeu rapidité, on voit ça après, hein, Julie, ou tu veux déjà y aller maintenant?
2: Ah bah ça, c'est comme vous voulez. Hein. C'est toi qui décides, Fred. Hein.
0: Ouais, on voit ça après, me dit Jean-François, c'est mieux. Voilà. Marie.
2: Ah.
0: Marie Warnant. Ça ne fait plus si longtemps.
3: Mais non, comme je disais, on a bien rattrapé le temps perdu.
0: Oui, oui, oui, désolé pour l'archiduc, j'ai loupé le vinyle en tombola.
3: C'est bien, tu viendras à Los Amuel. Hein.
0: Oui.
3: On sera en trio en plus, comme à l'archiduc.
0: Mm-hmm.
3: On prépare une formule un peu spéciale pour Los Amuel. Voilà.
0: Et
3: c'est le samedi 13.
0: Samedi 13.
3: Ouais, je présenterai donc les chansons de mon nouvel album, Panorama 20, et je jouerai quelques chansons revisitées pour l'occasion.
0: Mm-hmm. Oui, des reprises. Mais donc, alors, précédent album, c'était Pisangambon, et donc là, avec Panorama 20, soit du Bordeaux, de Côte-du-Rhône.
3: Ah, mais ça, je fais confiance producteur. À Samuel, qui nous reçoit toujours très très bien à Los Amuel. Donc, que vas-tu nous servir comme vin à Los Amuel, Samuel?
1: C'est du Corbière chez moi.
3: Ah, mais voilà.
1: Il est très bon.
0: Ah, parfait. Voilà. Panorama 20. Et donc, 20 ans de carrière. Félicitations.
3: Merci.
0: Quand on aura les 20 ans du Mosaïque Festival, on cette même fierté.
3: Bah écoute, c'est passé vite. En fait, 20 ans, ça passe vite finalement quand on fait ce qu'on aime et qu'on est bien entouré. Certes, il y a les vicissitudes de la vie et certainement du métier qui s'est transformé beaucoup en 20 ans. Mais c'est quand même toujours un plaisir pour moi, en tout cas en tant que musicienne et que auteur-compositrice, de pouvoir jouer mes chansons dans cette jungle musicale, hein, de pouvoir trouver encore des salles comme Los Amuel qui m'invite et je serai là évidemment avec grand plaisir.
0: Ouais, ouais. Et une manière de retracer 20 ans de carrière vraiment avec ce dernier album ou c'est juste une opportunité
3: J'avais envie de marquer le coup, effectivement. Donc le premier album est sorti en 2005. Il y avait sur cet album une chanson qui s'appelle Bruxelles qui m'a fait pas mal jouer, beaucoup voyager et j'avais envie simplement de revisiter cette chanson 20 ans après. Donc j'ai repris les pistes de l'époque. J'ai refait des voix évidemment parce que ma voix avait changé elle aussi. Pas beaucoup, hein, mais c'est une question de tonalité, de timbre un petit peu plus bas, hein, plus enfumé, plus vivant, on va dire. Et donc j'ai réarrangé cette chanson et dans cette phase-là, j'ai remis les mains dans des textes qui étaient restés dans mes tiroirs. J'ai commencé à les ressortir, à les peaufiner, à les retravailler. Parfois il y avait une phrase, parfois il manquait une phrase. Et dans ce travail-là, j'ai sorti 20 textes. Et puis l'idée est venue de faire un recueil de textes parce que quelque part ce dont je suis toujours proche, c'est de mon écriture qui s'est certes développée mais qui est finalement, j'ai retrouvé la plume de il y a 20 ans et c'était très comique de voir ce que j'écrivais à l'époque et comment ça résonne maintenant et surtout comment lui donner parfois une finalité à ces textes non aboutis et donc j'ai fait un recueil de textes illustrés.
0: C'est ça, parce que tout ne peut pas être nécessairement mis en musique et en boîte à rythme et en chanson et
3: non,
0: en guitare.
3: Voilà. Il y avait des textes qui étaient plus de l'ordre des idées aussi, des petites maximes. Donc, en général, j'écris plutôt des textes à chansons. Mais là-dedans, il y avait quand même des textes qui étaient plus de l'ordre de l'idée. Donc, j'ai donné une carte blanche à une dessinatrice qui s'appelle Séverine Piette et qui a illustré les 40 textes que je lui ai fournis. Elle a fait des illustrations plus complètes pour certaines chansons et puis pour d'autres, elle a fait un petit symbole, quoi. Et donc ça a résonné forcément de voir en dessin ce que les mots que j'avais écrits et puis après les notes que j'avais composées, comment ça résonnait chez quelqu'un d'autre. Et donc le recueil était un peu une forme de carnet de chants de 20 ans de production sur les, on va dire, 100 chansons que j'ai sorties, 80, 100, j'en ai choisi 20. Ça s'est fait de nouveau très spontanément et avec le cœur. J'en ai laissé choisir, c'est renoncer. Tu connais ça, Fred. Hein. donc j'en ai laissé de côté, mais voilà. Et puis j'ai surtout pris 20 textes qui n'avaient jamais été dévoilés. Et de ces 20 textes, j'en ai fait 11 mises en musique. C'est l'album Panorama 20.
0: Et combien de clips ?
3: Alors là, justement, c'est une bonne question. Il y a deux clips officiels qui sont sortis. Le premier, c'était une collaboration avec Simon Médard, qui est un artiste liégeois. C'est d'ailleurs, ce clip est sélectionné au festival de d'animation en Croatie. C'est là dans quelques jours. C'est un clip entièrement fait en collage et en animation. Et puis j'ai sorti un clip pour la réédition de Bruxelles. Là, c'est entièrement fait en IA par Dorian Lennon, qui est un spécialiste de l'IA, bien avant que l'IA soit consommée maintenant par tout le monde. Donc il y avait une réelle recherche, lui donner pareil une carte blanche, mais il y avait une réelle envie de donner un point de vue dystopique et de se poser la question de ce qui est vrai, ce qui est authentique, ce qui ne l'est pas. Comment est-ce qu'on berne les gens sur quelque chose d'authentique ou pas, quoi. Voilà. Et puis enfin, là, je sortirai dans cet été un clip entièrement vrai. Pour le coup, là, je tourne dedans. C'est pas ce que je préfère faire, mais je me suis laissé guider par Raphaël Espinel, qui est le chanteur de la Chiva Gantiva, super groupe colombien. Un gars avec énormément de charisme et de talent. Et on a tourné le clip il y a quelques jours. Il est au montage et il sortira cet été. C'est sur le titre La Sonate des Hippocampes, qui est un titre un peu surréaliste et absurde. Et je pense que le clip sera de même un peu
0: à la hauteur. Mais c'est pas celui qu'on avait d'ailleurs choisi d'écouter à un moment donné. Okay. Ça va, on l'a sous le coude, donc La Sonate des Hippocampes. Ouais, c'est chouette les clips, on y a à ce moment-là. Ça n'oblige pas de devoir aller dans les dunes avec des voiles en tulle.
3: C'est autre chose.
0: Et puis un tournage de clip.
3: Oui, tout à fait. Pour Je te garde, on avait. J'ai tourné un clip effectivement dans les dunes. C'était quelque chose, quoi, sur 3 jours de tournage. Voilà, c'était en fait un projet de mémoire de fin d'études de Joachim, qui était à l'IAD et donc qui m'a demandé de pouvoir faire un clip pour cette chanson. Et c'était une aventure, c'était un vrai tournage pour le coup. J'en avais déjà fait des clips comme ça, mais chaque clip est différent, chaque équipe est différente. Et puis voilà, on ne se baigne jamais deux fois dans le même fleuve, comme dirait un grand penseur grec.
0: Oui. Par contre, on peut arriver à tirer deux fois la même carte au tarot.
3: Ah, ça c'est sûr. Ça c'est sûr, il y en a 22, donc les combinaisons sont
0: un peu plus limitées là.
3: Voilà, quand même, exactement.
0: Mais prise par deux, ah, là par contre, on arrive quand même à des combinaisons un peu plus.
3: Elles seront à chaque fois différentes.
0: Oui. Et le tarot, c'est toujours une source d'inspiration ou ça n'a pas joué dans
3: le tarot, c'est plutôt une passion. Et c'est vrai qu'à un moment donné, tu fais référence à l'album Amour sans fin, Pisang Orange, qui est un double album. Chaque chanson est inspirée d'une carte de tarot. C'est vrai que ça, c'était un peu un projet. J'aime les concepts, j'aime j'aime bien m'amuser et finalement me mettre des défis. Celui-là en était un. Le Covid est passé entre les deux, donc c'est un album qui finalement est sorti en deux étapes, Amour sans fin et puis Pisang Orange. Ça ne parle pas directement du tarot, mais quand on connaît un peu les cartes, la symbolique, on va retrouver les thématiques de chaque chanson. Je me suis beaucoup amusée à faire ça, et le tarot me nourrit de la même façon, mais forcément un âne ne bute pas deux fois sur la même pierre, hein, pour revenir avec des bêtes expressions. Donc c'est fait, en fait, l'inspiration tarot en musique, elle a été faite, elle a été bien faite, ça m'a permis des belles collaborations, notamment de sortir un jeu de tarot en petite édition à 300 exemplaires avec l'artiste bruxellois Sébastien Alouf, avec qui j'ai beaucoup collaboré. Il a fait notamment 3 clips, je crois, pour moi, dont le clip à présent. Voilà, j'aime ça, les collaborations, multiplier les choses qui a priori ne vont pas forcément ensemble et mélanger les styles, les arts, les personnalités, les personnes, faire un melting pot un peu zineux. Voilà, et le Panorama 20, c'était un peu ça. J'y ai retrouvé aussi Vincent Libène, donc le chanteur de Meutflow, avec qui j'ai réalisé le premier et le deuxième album, donc de 1 à 10 séries tournelles. Je lui ai demandé de faire un arrangement de cordes sur une chanson que j'avais écrite au piano, qui restait une instrumentale. Donc voilà, c'était ça un peu le plaisir de s'amuser finalement en étant musicien. Ce qu'on aime, c'est jouer. Et j'essaye de me l'appliquer dans tous les sens du terme.
0: C'est ça, jusqu'à même en écrire des hymnes. Par au moins un, en tout cas.
3: C'est vrai, c'est vrai.
0: Parlant des filles, Zineke. Tout à fait.
3: Ça, c'était aussi un autre projet. Donc, Jeanne Kepis, c'est une petite statue qui se trouve dans le centre-ville. On dit souvent l'équivalent, ou la petite sœur, ou la petite amie, ça dépend, le point de vue qu'on a, de Mannequin Pis. Jeanne Kepis est un petit peu moins connue, mais elle en est grande quand même, parce que pour moi, ça a tout de suite représenté le symbole de Bruxelles, et surtout le pendant féminin, Donc Manu Kepis, c'est un petit garçon qui fait pipi dans la rue, ça ne dérange personne. Et Janu Kepis, quand elle fait pipi dans la rue nue, évidemment, on a d'autres images. Donc ça veut dire qu'il y a, encore des choses à travailler. Et c'est une petite statue qui met sa notoriété, parce qu'il y a vraiment beaucoup, beaucoup, beaucoup de monde qui va la visiter chaque jour. Et elle met sa notoriété au service de causes, de combats, de projets en tout genre. Hein. Donc c'est la lutte contre la précarité menstruelle, c'est la journée de l'alphabétisation. Une des prochaines installations, ce sera une installation contre le travail des enfants. Et on sait que dans des grandes marques qu'on ne citera pas, il y a pas mal d'enfants qui travaillent dans le monde, etc. Donc c'est des causes qui sont utiles, nécessaires. Et c'est vrai que j'ai rejoint cette ASBL qui est gérée par des bénévoles pour mettre une petite goutte à l'édifice et pour pouvoir aider cette petite fille à s'en sortir dans la vie, à porter haut et fort l'étendard des droits, de l'égalité homme-femme, etc. Et donc j'ai fait effectivement
0: Waffles,
3: un hymne. Un petit hymne. Ce n'est pas moi qui la chante, j'ai juste écrit le texte, et c'est surtout une très belle collaboration avec le groupe Munch, qui est un trio liégeois de jazz, fusion, électro. Et ils ont composé deux titres de ce qui forme la BO de Janu Kepis. C'est vraiment super chouette, c'est dansant, c'est populaire, c'est zouance. Ça a vraiment un esprit bruxellois, bruxellaire.
0: Entre la gaufre de Bruxelles et la gaufre de Liège, évidemment.
3: Mais je trouve qu'on peut manger à Bruxelles des gaufres de Liège et à Liège des gaufres de Bruxelles. Donc je crois que Janu Kepis, ce qui m'anime, c'est de lui donner la parole un peu plus largement que dans sa petite impasse à Bruxelles, et de pouvoir porter des messages importants. L'hymne est disponible sur la page du groupe Munch, sur toutes les plateformes digitales. Le titre sur lequel j'ai collaboré s'appelle Janu Kepis, sobrement. Et le deuxième titre, qui est très chouette, c'est une ambiance un peu plus nocturne, ça s'appelle Impasse de la fidélité. C'est un projet à suivre, quoi. Janu Kepis, pour les jeunes, pour les vieux, pour les enfants, il y a vraiment des belles valeurs derrière ça, et je suis très fière d'en faire partie.
0: Mais oui, tout à fait, d'où le chouette petit magasin qui change des mannequins de pisse en tire-bouchon.
3: Ça c'est sûr que Janu Kepis, elle n'a pas ces valeurs-là, et on est dans tout est fait localement, et c'est ça qui m'a séduit aussi dans le projet, c'est que ça ne travaille qu'avec des artisans bruxellois, belges, locaux. On s'est retracé tous les produits, et quelque part un achat qu'on ferait pour Janu Kepis, ça aide directement à pouvoir parler d'une cause. Donc c'est quelque chose qui me séduit assez fort, quand il n'y a pas de profit, de lucre, mais que ce sont porter des belles valeurs.
0: C'est ça, à votre bon cœur, monsieur, dame.
3: À votre bon cœur.
0: Et à ce niveau-là, donc, Julie avait eu le chic de nous mettre en contact sur cette belle petite
3: femme. Mais Julie a le chic, hein. Julie a le chic.
0: Et donc voilà, je m'étais amusé à me promener mon petit micro lors de cette petite. On pourra écouter ça.
3: Mais Munch, c'est un super groupe. Hein.
0: Et on les avait reçus ici aussi via Igloo Records à l'époque. Et via Hélène Defosse, qui a aussi le chic de ramener beaucoup de belles personnes aux bons endroits, aux bonnes heures aussi, quand même.
3: Tout à fait.
0: Et donc, je crois que pour certains de nos auditeurs et auditrices, ça va être un moment fantastique de pouvoir enfin écouter donc la sonate des hippocampes, de un, et puis de deux, commencer à se chauffer l'index pour le 02-640-87-17, parce que Julie... tu vas nous faire péter le standard téléphonique de Campus.
2: J'espère.
0: Ouais,
2: J'annonce maintenant ou après la chanson?
0: Allez, après la chanson. Ouais, ou maintenant, on peut le dire maintenant. Voilà, comme ça, on a la.
2: Jean-François est d'accord?
0: Oui, voilà. C'est notre super standardiste.
2: Mais donc, pour le festival Mosaïque qui aura lieu du 11 au 14 juin à Le Samoil, où se trouve Le Samoil à Scarbec, où ça, proximité Mézère, station de métro Diamant également. Donc, très facile d'accès, parking à vélo, comme nous a dit Samuel. Et puis Samuel, il nous fait un petit cadeau ici pour Radio Campus. Donc, il propose des places de concours. 3x2 pour le concert de Marie le 13 juin à 21h.
0: Notez bien les dates et les heures surtout, parce que ne vous perdez pas entre la guinguette, le petit podium.
2: On a des places également pour la scène du Lupulus Comedy Club pour l'artiste Kostia. Ça, c'est du stand-up, et c'est le 12 juin à 21h. Et on a également des places pour le spectacle de Rhoda Fawaz le 13 juin à 17h.
0: Voilà, 02 640 87 17. Faites-nous clignoter la petite lumière verte.
4: Et nous, on écoute la sonate des hippocampes. 02 640 87 17. Si vous voulez aller à Le Samoil ce vendredi ou ce samedi.

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0: Ah voilà, oh, Marie, tu le... Ce kick, ce groove, ce swing.
1: Ça te donne envie de danser, hein?
0: Ben, ouais.
1: Sur la table.
0: Ouais. Mais on peut pas, il y a des micros, puis on nous regarde, puis bon. Voilà, on n'est pas
1: on
0: à la télé, hein.
1: On
0: s'en fout. Mais non, c'est chouette. Et donc, c'est un album qui a ce swing et ce beat.
1: Pas sur tout, en fait. Justement, sur cet album, je me suis permise de pouvoir, finalement, sur l'ensemble des 5 albums que j'avais déjà sortis, il y avait des choses très différentes. Et c'est vrai qu'une chanson n'est pas la même si je la compose à la guitare ou au clavier, ou parfois en programmant. Et donc, il y a des chansons comme celle-ci qui partent plus d'un petit riff. Clavier, d'une petite mélodie que j'ai en tête, et puis je mets un beat dessus, je travaille plutôt le groove, on va dire. Et puis il y a des chansons qui étaient plus guitare-voix, dont je pense à La Mère, Ma Mère, qui est une chanson, c'est une collaboration avec un artiste capverdien, qui est vraiment très pure, entre guillemets, une voix, un texte, un petit arrangement guitare, et j'avais envie de pouvoir mélanger des choses comme ça. Donc sur cet album il y a aussi une instrumentale, Gigi, qui est donc cette collaboration avec Vincent Libane, et puis j'ai mis le remix de Bruxelles. Donc voilà, j'avais envie de faire un petit tour, un petit regard dans le rétroviseur, et surtout m'affranchir de des étiquettes qu'on peut mettre. Et donc c'est vrai que c'est un album éclectique, mais je pense qu'il a quand même une ligne directrice qui est en fait moi. Voilà.
0: Bravo. Et pourquoi cette sobriété sur la pochette, juste deux chaises noires sur fond blanc?
1: J'aime en fait à la base le graphisme et les dessins, et puis tout ce qui m'envoie quelque chose d'assez ailleurs que dans une photo. Et il est vrai que j'aime, si je n'écoute pas mes albums, les albums que j'ai sortis, mais par contre quand ils sortent en vinyle, ou j'aime regarder le visuel. Et d'ailleurs, la façon dont je range mes vinyles, c'est souvent en fonction de ce que j'ai envie de voir, et je trouve que c'est difficile pour moi, en tout cas, de regarder mon vinyle avec une photo de moi et de me dire « Ah, ça me fait du bien de regarder cette pochette de vinyle ». Donc je suis plutôt de celle qui préfère avoir une illustration, qui préfère avoir une photo, quelque chose qui fait voyager, plutôt que la photo d'un artiste en studio, etc.
0: C'est ce
1: qu'il
0: faut en faire. Internet, hein,
1: oui, voilà, là, et voilà. Puis ça, c'est bien pour présenter. Il faut toujours montrer un peu sa tronche, et ça rassure toujours les gens de voir la tronche. Mais moi, ça m'envoie pas. Et ici, j'avais sous la main, en fait, ce dessin qui m'a parlé, en fait, quand un panorama, finalement, je me suis dit, je préfère faire un panorama, m'asseoir devant la plage avec quelqu'un que j'aime, a priori, parce que c'est sûr que si c'est quelqu'un que j'aime moins, bah alors je lui retire la chaise et je préfère être seule.

0: dans sa programmation, etc., et dans le fait qu'il soutient l'émergence, les anciens artistes, etc., oui, c'est aussi de pousser à être dans un contact direct. C'est sûr que s'il y a plein d'intermédiaires, de toute façon, on le sait, Spotify ne fait plus rien gagner. Ce genre de plateforme, et Spotify c'est la pire, ne fait rien gagner à l'artiste créateur. C'est plutôt les maisons de disques qui sont les maisons de disques ou les gros distributeurs de concerts. Donc on est dans un business et une industrie musicale, et il est toujours préférable d'aller en direct vers l'artiste. Sur mon site internet, il y a un shop, et c'est moi qui envoie les... Alors, si on est sympa, je mets un petit mot en plus. Il y a tout. Il y a le recueil, il y a les CD, il y a les vinyles, il y a les t-shirts. C'est aussi une collaboration avec un jeune artiste bruxellois. Voilà, c'est du local, c'est du fait avec passion, et pour moi, c'est effectivement le cœur du sujet, c'est la passion et le lien direct avec l'artiste.
1: Eh bien, donc, ce sera en direct sur la scène de Los Amuel. Merci, Samuel.
2: Mais avec
1: tout
2: plaisir.
1: Ça en place. Mais c'est parce que j'ai pas vraiment fort entendu les deux premières éditions. Donc je crois qu'on va s'abonner à la newsletter, à la mailing list de, parce que tout ce qui passe par Facebook, non, hein. D'ailleurs, que même que, hein, bon, voilà.
0: Bah oui, moi, effectivement.
1: Ne passez plus par là, quand vous faites pirater votre compte, vous êtes sacrément dans
0: Bon, ça va se résoudre, hein, parce que je suis quelqu'un qui garde toujours espoir, mais effectivement, ce compte est piraté depuis quelques jours. Et c'est un peu ennuyant.
1: Ok, merci Samuel, merci Julie. On n'a plus de chiffres à donner à nos auditeurs auditrices. Ils ont toutes les dates, les heures.
3: Et le site internet où vous pouvez directement réserver vos places. Donc c'est mosaïquefestival.be. C'est ça, hein?
2: Non, pas du tout.
3: Ah voilà.
2: C'est mosaïque.brussels.
3: Ah voilà.
1: Mosaïque avec un K à la fin.
2: Ouais, avec un K. Sinon, sur le site de la Samoël, on peut tout trouver aussi. Il y a tout. Enfin, ça redirige à tout ce qu'il faut. Et au samuel.be, ça c'est très simple.
1: Voilà Marie, ben on se réécoutera d'ici une petite trentaine de minutes. On va passer les deux heures de l'impasse de
0: la
1: fidélité.
0: Merci pour votre accueil.
1: À plus tard.
3: Merci.
4: Et on repart en musique avec Bruxelles, forcément. Remix 2025, s'il vous plaît.

Bruxelles Remix 2025. C'était Marie Warnant, artiste qui se produira donc ce samedi. Ce sera à Losamoal à 21h. On a des places à vous offrir pour ce concert. 02 640 87 17. Allez, encore un mot de ce festival Mosaïque avec la venue de Monsieur Nicolas. Qui vient ce 14 juin à 11h. Monsieur Nicolas invite les enfants à un moment musical unique où même les parents se reconnaîtront dans les chansons. Il jouera des chansons de son dernier album, le calendrier perpétuel des fêtes et des anniversaires de Monsieur Nonon, ainsi que des chansons issues de son premier album, La tête dans les nuages. Et si on l'écoutait, tiens, Monsieur Nicolas, on va écouter sa chanson, La fête des papas.

0: Et voilà pour tous les enfants sages. Monsieur Nicolas en concert à Los Amoales. C'est dans le cadre du Mosaïque Festival. Et avant de laisser la place à nos nouveaux invités, un petit rappel de nos concours ce midi. Des places à gagner pour du stand-up. Ce sera vendredi soir, Kostia à 21h à Los Amoales. Le lendemain, de la poésie avec Roda Fawaz, samedi 13 juin à 17h. Et enfin, Marie Warnant, samedi 13 juin à 21h. C'est à Los Amoales, situé rue Émile Max à Scarbeck. Mais il est midi 58 et nous avons de nouveaux invités en studio.
1: Fred. Mais oui, ça, c'est ça la culture, hein, c'est ça un agenda culturel sur Radio Campus. Et c'est ça la flexiculturalité de Bruxelles, c'est qu'après un festival à Los Amoales, on va partir au Square Meudon, à Woluwe, avec Catherine et Chantal.
2: Bonjour.
1: Parce que là maintenant, c'est... la 29e édition du... Non, j'ai entendu dire que c'est... Hein, l'année prochaine, c'est le 30e anniversaire.
2: Non, c'est le 30e anniversaire de la chorale Polyfolie.
1: Oui.
2: Mais ici, c'est la 18e édition du Festival des Cœurs.
1: D'accord, voilà. Moi, les anniversaires...
2: Mais vous êtes bienvenus aux deux.
1: Oui. Ah, ben, ce sera en tout cas une belle fête en même temps. Oui, donc 30 ans de Polyfolie.
2: Oui.
1: Wow.
2: Entendre chorale Polyfolie, ça, ouais. Ça va être quelque chose aussi. Mais là, pour le moment, on est focus sur le festival au Lekker.
1: Mm-hmm. Oui, ça va amener encore beaucoup de monde. Hein. Ça déjà, ne serait-ce que allez, les précédentes éditions.
2: Ça marche toujours bien. Mais c'est vraiment très gai, vraiment très convivial. Et c'est vrai, ça marche bien. Ouais.
1: Et c'est étrange ou pas. Enfin, peut-être qu'il y a un petit secret dont me dirait la formule. Mais autour de moi, dans mon cercle de proches et moins proches des copains, des copines, ben, il y en a de plus en plus qui font partie d'une chorale.
2: Mais moi, je pense que ça fait partie vraiment de... Oui, ça, c'est un phénomène qui... C'est pour ça qu'au départ, on a commencé au Lekker, parce qu'on se rendait compte qu'il commençait à l'époque, hein, donc il y a une vingtaine d'années, à y avoir des chorales qui étaient un peu différentes, qui sortaient des églises, qui sortaient des répertoires un peu plus classiques ou plus religieux, et qu'on avait envie de mettre en avant toutes ces chorales, dont Polyfolie, dont nous faisons partie. Mm-hmm. Mais il y avait d'autres chorales comme nous, et c'est ça qui a vraiment fait le démarrage de ce festival. C'était la volonté de promouvoir ce type de chorale, et c'est vrai qu'il y en a de plus en plus. Maintenant, on a déjà accueilli à peu près 140 chorales à travers toutes les années, différentes, non pas toujours différentes, mais 140 chorales différentes. Et cette année, sur les 9 qui passent, il y en a 7 qui sont nouvelles, qui ne sont jamais venues. Et il y en a encore tout plein qui sont prêtes à venir participer, etc. Donc il y en a vraiment beaucoup.
1: Et si on partait du point de départ, quel est le plaisir de chanter ensemble? C'est ça qui ferait le secret, l'envie de rentrer dans une chorale? Des gens qui, seuls dans leur salle de bain, sous la douche, ont peur de chanter, ils disent, bon allez, chanter avec 40
2: mais
1: voix
2: c'est tellement plus, c'est tellement plus que chanter ensemble. Alors, il y a le plaisir de chanter ensemble, ça c'est évident, mais il y a le plaisir de se rencontrer, de se retrouver, il y a le plaisir de la musique, c'est vraiment... c'est un plaisir physique de chanter ensemble, hein. On dit vibrer ensemble, mais c'est vraiment un plaisir physique. Et puis ça permet à des gens qui ne sont pas spécialement des solistes, hein, comme nous deux ici par exemple, d'avoir ce plaisir. On ne va jamais chanter en solo, mais ensemble on peut faire des très belles choses, et c'est vraiment très très gai d'arriver à des résultats comme ça et de pouvoir faire ça.
1: Ouais. Et Polyfolie, là, vous êtes d'une chorale à combien alors?
2: Alors Polyfolie, on a une quarantaine.
1: Non, parce que j'ai déjà le souci pour une petite pièce de théâtre, on est 7, de devoir caler 4 agendas de 7 personnes. Alors j'ose pas imaginer pour les 40.
2: C'est plus cadré. D'office, il y a répétition toutes les semaines, tous les lundis. Voilà. Mais sur le festival, il va y avoir 230 choristes.
1: Ah, wow. Okay.
2: Voilà, plus tous les gens qui vont venir nous écouter et qu'on va faire chanter aussi, qui seront des choristes qui vont s'improviser, mais qu'on va aussi faire chanter.
1: Ah bon, donc il y a des maîtres chanteurs par chez vous.
2: Il y a des maîtres chanteuses.
1: Oh là là. Ah, nous avons les moyens de vous faire chanter. Ça va être dur, ça. Mais donc, comment faites-vous alors d'édition en édition pour accueillir telle ou telle ou telle chorale?
2: Alors d'abord, on part sur une idée qu'on limite le nombre de chorales qui reviennent. Mmh. On ne prend jamais les chorales de l'année d'avant. La seule chorale qui, bien sûr, est permanente, c'est Polyphonie.
1: Ah oui, si vous êtes organisatrice de tout cela, évidemment.
2: Mais sinon, voilà, ça c'est un principe. Ensuite, on essaye, ça ne marche pas toujours, mais on essaye de mélanger le plus possible. Ça marche toujours de mélanger, on n'a pas toujours toutes les représentations qu'on aimerait avoir. Cette année-ci, par exemple, on n'a pas de chorale d'enfants, parce qu'on a dû programmer un peu plus tôt dans la saison, et que les enfants sont encore en examen, donc voilà. Cette année-ci, c'est comme ça, mais c'est pas grave, ça reviendra. Et donc, on essaye de mélanger. Et puis après, là maintenant, sincèrement, on trie dans les propositions qui nous sont faites parce que les gens sont demandeurs, on est reconnus. Et, donc ça, c'est très gai. Et puis nous, on essaye, dès qu'on entend qu'il y a une chorale qui passe quelque part qu'on connaît pas, on va écouter, on essaye d'avoir des contacts. Et voilà, c'est...
1: Oui, ben effectivement, on discutait précisément avec nos collègues culturels, hein, juste avant Samuel de Losamoil aussi, c'est écroule sous les propositions, les demandes de pouvoir rentrer dans leur agenda et calendrier, donc effectivement pour la 18e édition. Et donc, en 18 ans, vous avez fait chanter combien de choristes, alors, à peu près?
2: Ah, de choristes, je ne sais pas. Je sais qu'il y a 140 chorales différentes. On avait calculé. Oui. Maintenant, il y a des chorales. L'année passée, la chorale enfant, elle faisait bien 80 enfants. Oui. Maintenant, il y a d'autres chorales. Cette année-ci, notre groupe... qui fait vedette. On a toujours une chorale qui est un peu plus mise en vedette et qui à ce moment-là presse toute seule à la fin de la journée. Il n'y a plus trois scènes, il n'y a plus que cette scène-là. C'est un groupe qui s'appelle Ex Aequo et c'est un groupe qui chante, ils sont six et ils chantent sans instrument. C'est seulement a cappella. Ils sont magnifiques. Vraiment magnifique. Je conseille vraiment de venir les écouter. C'est vraiment exceptionnel.
1: Mais oui, j'ai un de mes potes qui est effectivement dans la chorale que dirige.
2: Dans la chorale Ex Aequo.
1: Oui.
2: Waouh.
1: Oui.
2: Ah, ouais, il va falloir venir.
1: Et vous parliez d'une chorale d'enfants. C'est à 80.
3: Cette année, on n'a pas de chorale d'enfants.
2: Non.
3: L'année passée, effectivement, ils étaient à peu près 80 à chanter sous la direction de
2: Romain
3: Verbeeren. Et voilà, cette année, ils sont encore à l'école. Donc, on ne pourra pas les avoir.
1: Si on peut encore appeler ça comme ça, avec le ministre comme on a.
3: Oui,
1: ils sont plutôt à l'usine, voire à la garderie.
3: Mais l'année dernière, on a chanté le 6 juillet.
2: Oui, c'était plus tard.
3: Donc, ils étaient en vacances.
1: Mais oui. C'est ça, effectivement. Oui, c'est peut-être en fonction de la disponibilité du Square Meudon.
2: Alors, il y a deux choses. Non, le Square, non, ça va. Enfin, il y a deux choses qui ont déterminé. D'une part, c'est qu'il va y avoir, on va faire un peu de pub pour les autres, un très, très gros festival LGBTQI à Bruxelles fin juin. Le dernier week-end de juin et ça va durer plusieurs jours, ça va se passer sur le centre-ville, à la fois Cirque Royal, Beaux-Arts et en extérieur, etc. Et c'est un événement qui se passe, je pense, je sais plus si c'est tous les 3, 4, 5 ans, mais cette année-ci c'est à Bruxelles, c'est un événement international et qu'on accueille cette année à Bruxelles, donc bon. Voilà.
3: On ne pouvait pas.
2: On leur laisse un peu la place.
3: C'est en même temps.
2: Ça, c'est une des raisons. Et d'autre part, ben oui, effectivement, il faut qu'au niveau, que ça puisse aller aussi au niveau de la commune, du matériel, d'autres contingents, mais voilà.
1: Voilà, donc exceptionnellement cette année, pas de chorale enfant, parce que encore un peu en examen.
2: Voilà, cette année, il n'y aura pas d'enfant.
1: Ouais. Alors, combien de chorales accueillez-vous alors cette année?
2: Alors, cette année, nous sommes 9 chorales. C'est bien ça? Oui, 9-10 chorales, oui. Et cette année, il y a vraiment... Il y a des choses vraiment intéressantes dans chacun des groupes, bien sûr, mais il y a des choses qui sont voilà, un peu étonnante. Par exemple, il y a un groupe, alors je prends le programme par ordre de passage, là, hein, donc on va travailler sur trois scènes, mm-hmm. Mais il y a un groupe qui s'appelle les Femmes à Barbe. Et les Femmes à Barbe, ben, c'est un groupe d'hommes qui chantent des chansons de femmes. Alors c'est assez chouette, c'est un projet, quoi, c'est sympa. Y a le groupe qui fait le bal et qui aussi a un chœur qui s'appelle Drogamzelkna. C'est un groupe qui chante des chants tziganes et des chants des Balkans. C'est une musique très rythmée, très joyeuse, accompagnée d'instruments. C'est très très chouette aussi. Voilà, il y a un groupe
3: de Chine.
2: Il y a un groupe qui chante des chants de Chine traditionnels, etc. C'est vraiment bon. Voilà, c'est aussi une première fois. Il y a un groupe qui chante beaucoup de chants du Burkina avec des percussions, etc. Donc ce sera bien international dans la programmation cette année.
1: Ah oui, je veux dire parce qu'il y a une vision, mais surtout une écoute du chant de chorale, soit effectivement pour des raisons religieuses ou quelque chose d'assez carré, d'assez... Je ne veux pas dire...
2: Oui, et il y a toujours une belle place aussi. Il y a Son du quartier, il y a Polyfolie et tout, qui laisse plus de place alors à la chanson française, à la... Voilà. Et là, c'est des chants aussi que les gens peuvent parfois chanter avec nous. Mais on a aussi toujours, au terme de la journée où se passe, où chantent les différentes chorales, pardon, il y a toujours un chant commun qui cette année est organisée par Sangène. Sangène, c'est deux jeunes musiciens qui font chanter le public. Et d'ailleurs, il y a une scène qui sera une scène uniquement active. Ils ne font pas un concert, ils distribuent des carnets de chants et ils font chanter tous les gens qui ont envie de chanter avec eux en accompagnant. Donc ça, c'est une scène qui sera vraiment active. Et en plus, en fin d'après-midi, ils vont animer un chant commun pour toutes les chorales et tous les gens du parc et tous les gens du public qui ont envie de chanter. Et donc ça, c'est vraiment un moment magique, hein, commencer à faire chanter comme ça un grand groupe, c'est toujours très très magique.
1: Oui, c'est ça, vous partez à 15, 16 sur scène et puis il y en a 250, 6 qui rajoutent.
2: Ah oui, non, tout le monde y va et on prend le temps, c'est pas un truc, voilà, on prend une bonne demi-heure pour installer les choses, pour vraiment arriver à quelque chose de chouette, mais c'est toujours très très émouvant.
1: Mais avant de continuer de détailler les trois autres scènes, ça c'est aussi une nouveauté, non ? L'année passée,
2: c'était trois scènes. Oui.
1: Alors je crois que les autres, je ne les ai
3: loupées. Vous êtes trompé de parc.
2: C'est pas grave.
1: Non, il y avait des chants. Attends, mais non, vas-y, si, c'est une place. Parce que de toute façon, oui, j'allais dire, continuez à appeler le 02 640 87 17 pour les places à l'Os Amoual, car ce sont des places offertes, car payantes. Mais le festival.
2: Alors nous, on offre 3000 places et gratuit. C'est gratuit.
1: Voilà, donc, je vais laisser Jean-François le temps de prendre cette information avant de passer un petit extrait. Donc vous nous avez suggéré d'écouter quel. Le tango corse.
2: Le tango corse, on a deux autres. On n'entendra pas à haut les cœurs le tango corse, mais on l'a pris parce que c'était un tango et qu'il faut aussi la qualité pour passer à la radio. Mais on chante deux autres tangos. Donc c'est bien dans la ligne de ce qu'on va chanter.
1: Ouais. Et ça c'est de qui ? C'est de Polyfolie justement ?
2: C'est Polyfolie, ouais.
1: Et comment vous faites alors à ce moment-là pour reprendre un classique et le retravailler
2: en chant ?
1: Ah
2: ben c'est pas nous, hein, ça il faut des professionnels pour faire ça. Hein. Pour mettre un morceau de musique et le transformer en chant choral à plusieurs voix, etc., il faut un professionnel. C'est vraiment pas... C'est un boulot. Voilà. Alors, ou bien nos chefs de chœur le font eux-mêmes, ou bien on commande à quelqu'un de le faire. Voilà. En général, on fonctionne comme ça. Nous, on prend parfois des arrangements qui sont faits. Voilà. Il faut que ça plaise au chef de chœur, puisque lui, ça devient son matériel de travail pour
1: tout
2: un bout de temps.
1: Oui. Et alors après, vous recevez, enfin, pas des partitions, mais il n'y a pas de notes, si ?
3: Si, des partitions.
1: On parle aussi de partitions.
3: Chaque voix. Que ce soit soprane, alto, basse, ténor, mezzo. Et puis chacun étudie sa partition avec l'aide des chefs de chœur.
1: Et à ce moment-là, vous avez le moment auquel vous devez
3: commencer. Exactement, tout est bien coordonné, bien minuté.
2: Nous, on est une chorale qui n'est pas professionnelle et qui se veut ouverte à tout le monde. Et donc, on a aussi un site accessible à tous les membres de la chorale et où il y a tous les morceaux également, voix par voix, en sonore. Donc, on n'est pas obligé de savoir lire la musique. Il faut un peu savoir compter les temps quand même, ça aide. Mais c'est quand même accessible à plus de monde que de lire une partition. Et donc, il y a très bien moyen de ne travailler qu'à l'oreille.
1: Qu'à l'oreille,
2: ici,
1: comme ça. Voilà, mais donc, Jean-François, on te laissait le temps de prendre encore note des gagnants-gagnantes pour l'Os à Moelle. Et j'étais curieux de se mettre dans l'ambiance donc, du Parc Meudon du samedi prochain avec le Tango Corse. C'est un titre connu.
3: Oui, je crois que Fernandel l'a chanté.
1: Fernandel l'a chanté, parfait. Ah, voilà, merci pour. Voilà. J'ai gagné mon lundi, moi. Je me souvenais plus.
0: On l'écoute.
1: Alors, le Tango Corse en version chorale via Polyfolie.
0: C'est noté.
4: 1, 2, 1.

0: Oui. Donc, j'avais donc doté de chorale sérieuse, chorale humoristique. Là, on en a eu un bel exemple. Alors, de chorale musique du monde. Que ce soit avec le Burkina Faso, avec la Chine, on peut vraiment voyager dans tous les styles.
1: Les Balkans.
0: Les Balkans aussi, oui, c'est ça. Avec le bal final 22h avec Ochalaï.
1: Oui, c'est ça.
0: Et là, donc, à ce moment-là, il y a des instruments physiques qui arrivent ou tout se fait encore avec la voix ?
2: Non, c'est des instruments in live.
0: Oui,
2: vraiment. Il y aura même un maître à danser en fin de soirée. Donc, il y a un bal entre 20h et 22h. On arrête à 22h et ce sera un bal balkan, tzigane, etc. Cette musique-là, avec quelqu'un qui va nous montrer un petit peu comment danser et tout. Enfin, voilà.
0: La fête est complète. Hein, donc, on arrive là-bas à quoi, 14h ?
2: 15h.
0: 15h, ça commence. Voilà, 15h, on se pose, on regarde un petit peu où est la petite camionnette à glace bien fraîche, le stade pour les jeunes, comme ça, on peut les laisser se faire grimer le bout du nez, et puis à ce moment-là, les parents peuvent aller voir une chorale ou l'autre, ou passer par la guinguette, un petit rafraîchissement.
2: Et nous, on organise un petit bar aussi, et c'est un très très chouette parc pour les enfants, qui de temps en temps auront écouté un petit peu les trois premiers chants et puis envie de se défouler un peu. C'est vraiment un très très beau parc et avec une plaine de jeux magnifique, etc. Donc il y a vraiment de quoi occuper les enfants et nous les occupons aussi puisqu'il y a un stand bricolage et un stand maquillage également.
0: Et initiation chorale pour les petits, pour les amener tout doucement.
2: Alors, ils peuvent venir chanter à la scène animée par Sans Gêne, mais il n'y a pas d'attention particulière au chant. Ça pourrait tout à fait, c'est une idée.
0: Fidéliser les clients le plus jeune possible, c'est une idée. Technique de marketing, malheureusement, chez d'autres marchands de bière, ça se pratique tôt. Mais on y est donc. Et Tertoum. Alors moi j'ai lu ça, je me suis demandé ce que c'était du il faut dire Tertous.
2: Tertous.
0: Ouais. Ah bah, parce qu'on a
2: c'est un jeu de mots, parce que Tertous, ils viennent de Tournai et Tertous à Tournai, voilà, c'est une expression
0: C'est dans un autre jingle campus d'ailleurs.
2: Donc, voilà.
0: Ex aequo de grande réputation, les copains chantants, Bardaf avec un point d'exclamation. Ça renvoie à quel genre de...
2: Alors ça, c'est
0: une chorale humour, une chorale sérieuse.
2: C'est une chorale humour. Non, c'est pas une chorale sérieuse. C'est une chorale joyeuse, vraiment. C'est une chorale joyeuse et qui a un répertoire chansons françaises entre autres. Mais voilà, des choses très amusantes et très communicatives.
1: Et donc il y a Son du quartier également. Et là, tu connais un peu mieux cette chorale.
2: Mais c'est une chorale qui a des petites chorégraphies, c'est très poétique et c'est vraiment très très beau ce qu'ils chantent. C'est vraiment une très très chouette chorale et ils sont accompagnés avec une guitare et un violon. C'est vraiment un chouette projet aussi. Déjà venus quelques fois parce qu'ils sont vraiment très très chouettes.
1: Chaque chorale arrive avec sa chorégraphie, ses instruments et son répertoire. Et donc, c'est très varié sur les trois scènes.
0: Oui. Et à ce niveau-là, vous avez votre règle de choix. On ne vient pas deux années de suite. Il faut attendre au moins 3 ans, au moins 4 ans.
2: Oui, voilà,
0: au moins
2: 3 ans. Et puis, ça dépend si on a suffisamment de 109 pour que ce soit le mieux équilibré possible. On va plutôt travailler avec des personnes qui ne l'ont pas encore fait, puisque voilà, le but, c'est quand même de faire connaître le plus de chorale possible.
0: Ouais. Et est-ce qu'il y a une espèce de fédération des chorales où on pourrait regarder sur Internet quelle est la chorale la plus proche de chez soi ?
2: Bien sûr. Il y a la fédération de chorales s'appelle Accorjoie ou à l'Uni Bruxelles. Et si on tape Accorjoie sur Internet, vous trouverez effectivement toutes les chorales qui se trouvent dans votre quartier, aux environs, etc. Toutes les chorales ne font pas partie d'Accorjoie, mais c'est déjà un magnifique répertoire.
0: C'est ça, oui, monsieur.
2: Et ça existe également au niveau néerlandophone, mais je ne sais pas vous dire quel est le titre. Mais ça existe aussi, et c'est vraiment... Il y a énormément de chorales au niveau néerlandophone aussi. Il y a un festival auquel on vient de participer à Aarschot, et qui réunissait 91 chorales, dont des chorales francophones et néerlandophones. C'était un magnifique moment, c'était vraiment très chouette. Et donc, il y a vraiment un mouvement très, très actif en Flandre aussi. Les chorales, ça va pour la fédération.
0: C'est fou, hein.
1: Donc, ça veut dire qu'en dehors d'organiser au Lekeur le 13 juin, dans le parc Georges Henry, nous participons également à d'autres festivals de chorales.
0: C'est ça.
1: Et ce sont des échanges, comme ça, permanents, toute l'année.
0: Oui, oui, oui. Et ça va, au niveau finance, vous avez c'est plus de chances que l'enseignement pour pouvoir organiser.
2: Moyen. Alors, non, c'est pas facile du tout. C'est pas facile du tout. On est très bien aidé par la commune de Woluwe et Saint-Lambert. Là, franchement, on leur doit une fière chandelle. S'il n'y avait pas la commune qui participait, on ne serait plus là. Et on espère avoir un subside de la COCOF, ce n'est pas encore certain. Donc voilà, et c'est vrai que chaque année, les subsides, c'est quelque chose qui ne connaît pas les index. Hein. Ça y passe tout à côté, ça reste
0: c'est ça, mais sinon
2: assez
0: vous,
2: linéaire.
0: Vous pouvez juste demander l'aileron d'un F-35, ça doit être voilà. Moi, mon moyen de tenir 5 ans avec ça.
2: Voilà, il y a aussi une espèce de réputation qui fait que les chorales, comme ce sont des amateurs, c'est un peu normal de ne pas les payer. Or, nous, on part du principe que quand même, au moins, il faut payer les chorales pour qu'elles puissent payer leur chef, parce que c'est quand même l'idée. Et eux, c'est des professionnels. Donc, voilà, on essaye de faire quand même en sorte que tout le monde soit payé au minimum, mais c'est un combat, je crois.
0: Ouais, j'imagine bien. Mais donc, en tout cas, ce samedi 13 juin, rendez-vous au bout de l'avenue Georges-Henri, à Woluwe et Saint-Lambert.
2: Parc Georges-Henri,
0: au Parc Georges-Henri,
2: Square Meudon, voilà, et métro Gribeaumont.
1: À partir de 15h.
0: Voilà, et la météo sera là pour enjoyer tout ça. Chantal et Catherine, merci beaucoup d'être venues nous
2: rappeler. Merci, frère. Avec plaisir, merci beaucoup de nous inviter.
0: Les petits marronniers de campus, on sait que fin juin, début juillet, ça y est, on se remet un festival de chorale dans les oreilles.
2: C'est une magnifique façon de commencer l'été.
0: Ouais, voilà, et donc, au lekeur.be, je pense, c'est de voir où je l'ai.
1: Alors, sur le site de Polyfolie, vous trouvez l'événement au lekeur. C'est www.polyfolie.be.
0: Voilà, parfait, merci.
2: Merci beaucoup.
1: Voilà. Merci.
0: Au lekeur, c'est génial comme nom.
3: Et on va terminer avec des bonnes vibrations qu'on vous envoie pour le festival ce samedi au Parc Meudon, festival au lekeur. Voici Good Vibrations, une chanson des Beach Boys.
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0: Vous êtes toujours à l'écoute de Radio Campus et du Midi Express, et nous dépassons, puisqu'il est 13h33.
1: Ah oui.
0: Quel scandale, parce qu'on avait beaucoup d'invités qui avaient pas mal de choses à raconter.
1: Oui, c'était vachement passionnant. Donc,
0: mais oui, absolument.
1: Alors oui, comme il était question de, comme on en parlait avec Marie Warnon tout à l'heure, de se mettre un petit peu dans l'ambiance de l'inauguration de cet hymne pour Jeanne Cupis à l'impasse de la fidélité.
0: Exactement.
1: Et que ça faisait 32 minutes 47 secondes. J'ai mis ça pour les internets, mais pas pour la radio.
0: On va vous diffuser ça juste avant 14h. D'abord, un petit point sur la création radiophonique, justement. 14h, c'est le Radia qui nous vient de Nouvelle-Zélande, figurez-vous. Et c'est un artiste qui s'appelle... Laissez-moi retrouver ça. D.A. Calf. Et il nous propose une création qui s'appelle... The Game. Le jeu tire son nom des tentatives menées par des demandeurs d'asile pour rejoindre l'Union européenne via la frontière terrestre entre la Bosnie et la Croatie. Située sur la route migratoire dite des Balkans occidentaux, Biatch sert depuis 15 ans de point de départ pour tenter le jeu. Depuis le monument voisin situé sur la colline de Garavice, on aperçoit le cimetière local qui abrite une petite parcelle de tombes mal entretenues, celle de nombreux migrants qui n'ont pas réussi leur passage. Certains se sont noyés dans la rivière Ouna après avoir sauté de la voie ferrée qui la longe. D'autres ont été victimes d'ours ou de mines terrestres non explosées datant des guerres des années 90, ou encore ont succombé à des blessures subies lors des refoulements brutaux menés par la police des frontières croates. Le monument symbolisant 12 mères en pleurs contemplant leurs enfants tombés lors de la guerre nationale de la libération, prend désormais un nouveau sens. The Game, c'est à 14h. À 15h, nous allons diffuser le premier épisode d'une série qui s'appelle Hillis Her Story, From the Present to the Past. Nous sommes en 2017 lors de la conférence annuelle de l'ILGA Europe à Chypre. 80 lesbiennes se réunissent et décident de former un groupe indépendant. C'est ainsi que naît Elsie. Portée par son enthousiasme, ce nouveau réseau annonce qu'il organisera la toute première conférence internationale lesbienne. La première, en réalité non, comme le fait remarquer une militante néerlandaise qui leur fait découvrir l'existence d'Ilis, un réseau lesbien actif il y a de nombreuses années. Ilis, mais qui connaît Ilis, à part celle qui en faisait partie? Les générations suivantes de lesbiennes n'ont jamais entendu parler de ce réseau militant exceptionnel qui a presque été effacé de l'histoire. Mais les souvenirs et les personnes restent, c'est pourquoi nous avons décidé de rencontrer celles qui, pendant 18 ans, ont travaillé sans relâche pour faire connaître la cause des lesbiennes et défendre leurs droits. Voilà, ça c'est à 15h, c'est écrit, réalisé et monté par Virginie Jorté avec la complicité de Malin Bjork et de Evin Chabes. Et enfin, là où nous sommes, de Jérôme Mabi et Haute Piette, ça c'est ce que nous vous proposons d'écouter à 16h. Là où nous sommes retrace l'histoire de Maria Sueli, réfugiée politique brésilienne engagée dans la lutte armée contre la dictature qui a sévi au Brésil entre 1965 et 1985. En 1972, pour survivre, elle est contrainte de fuir du Chili au Panama jusqu'en Belgique, où elle vit depuis plus de 50 ans. Cette histoire, elle ne l'a jamais racontée, transmise seulement par fragments. À travers les paroles de Maria et celles de sa fille Carolina, née en Belgique, là où nous sommes esquisse l'espace intime d'une relation mère-fille entre exil, résistance, transmission et biculturalité. Là où nous sommes, c'est à 16h. Voilà pour l'après-midi de création radiophonique, et le Campus Info sera animé par Kika. Je reprends mon souffle et je te laisse la parole pour introduire brièvement l'hymne à Jeanneke, Thierry Sacré, Marie Warnon, Munch.
1: Oui.
0: Puis-je lire sur ton fichier?
1: Tout à fait, voilà. Mais donc, comme on en parlait tout à l'heure avec Marie, elle a eu le plaisir, la joie, l'honneur de pouvoir composer un petit hymne à cette Jeanneke, la zouanzeuse plus terrifiante de l'impasse de la fidélité, à côté de la rue des Bouchers, dans ce coin-là. Et donc on avait un petit peu ramené ça à quelque chose de simple, deux morceaux, avec Munch, super groupe dont on avait reçu ici déjà un exemple via Ick Flagmin, enfin ils savent bien voler en finlandais médiéval. Voilà, j'ai été promené, invité par Julie Fauchet, en bonne communicante et entremetteuse. Voilà, il y a Si vous souhaitez vraiment écouter la fin, n'hésitez pas à téléphoner au 02 640 87 17, on vous enverra le fichier. Mais voilà, ça se tient, c'était assez... Il faisait chaud, il faisait beau, et c'était juste à côté du Delirium Tremens.
0: On s'écoute ça, on vous propose d'écouter ça, et s'il nous en reste un peu, on peut aussi passer la fin la semaine prochaine.
1: Ah, voilà, par
0: oui,
1: exemple.
0: On fait des épisodes, c'est à la mode. Il n'a jamais que. Passez une excellente après-midi, une bonne semaine, on se retrouve lundi prochain.
1: Ah ouais, portez-vous bien, messieurs, dames.
0: C'est parti.
2: Bon, Thierry Sacré, bien le bonsoir.
3: Bonsoir.
2: Nous sommes au bout de l'impasse de l'infidélité, n'est-ce pas ?
3: De la fidélité, pas de l'infidélité. Hein. Il faut. Oui. Ah oui, ok, ok. Mais vous connaissez un peu Jeanne Kepis quand même ?
2: Oui, de nom.
3: Et
2: de
3: vous
2: nom,
3: êtes venu pour la fidélité ou pour Jeanne Kepis ?
2: Alors, je suis venu pour son hymne d'abord.
3: Ah, ce soir ? Ah oui, oui. Ah, tout à fait, c'est le grand moment. Ça y est, elle va enfin avoir son morceau de musique.
2: Oui.
3: On se demande si elle va danser d'ailleurs. On n'est pas sûr. On attend. Peut-être qu'il va se passer quelque chose.
2: Oui.
3: Peut-être qu'elle va sortir.
2: Vous êtes donc à l'initiative de cette belle entourloupe à la tradition bruxelloise, ancestrale, moyenâgeuse du Mannequin Peace. C'est une idée à vous, la Mannequin Peace, comme ça, qui est arrivée ici
3: Ah non, moi je n'ai pas l'esprit assez malin pour faire une entourloupe pareille. C'est mon oncle qui a eu cette idée-là en 1985. Et il faut quand même savoir qu'une tradition, elle a toujours commencé un jour ou un autre.
2: Ouais.
3: Et que finalement, c'était une entourloupe à la tradition bruxelloise. Mais maintenant, ça devient une tradition contemporaine. Et dans un siècle, elle fera partie des meubles. Elle fera partie de l'histoire, en fait. On aura oublié cette affaire-là.
2: Ouais. Et alors, comment vous la faites vivre ? Parce que j'ai appris qu'il y avait un fonds social énorme autour de cette Mannequin Peace. Ce n'est pas qu'un espèce de... attrape touristes, parce qu'il y en a quand même beaucoup dans la rue des Bouchers. Il y a de la forme et il y a du fond surtout.
3: Disons que c'était l'idée, effectivement. C'était l'idée à un moment donné d'entourer la statue d'un projet plutôt socioculturel et d'utiliser sa notoriété pour la mettre au service de thématiques et pour communiquer des choses aux gens qui viennent la voir. Parce que même si c'était une entourloupe, à l'époque c'était une entourloupe magistrale, parce que maintenant la majeure partie des touristes viennent la voir. Et je pense que même de plus en plus de Bruxellois, maintenant, ont connaissance de son existence via, justement, les participations qu'elle fait au niveau social, avec des associations avec qui elle collabore, au niveau culturel, comme ce soir, avec des artistes, par exemple, avec le groupe Munch, où elle met en avant, pendant le Jazz Festival, elle met en avant la musique. Bon, ce soir, c'est sa musique, parce qu'elle est un peu égocentrique, hein, c'est comme ça, elle a le droit, hein, elle peut penser à elle, quoi. Et donc, effectivement, c'était l'idée, il y a 3 ans, de la dynamiser de cette manière-là, tout à fait. Ouais.
2: Et comme soutien que Mannequin Peace peut apporter, elle cible qui ? Elle vise quel genre de personnes ou d'associations ?
3: Elle va cibler en fait toutes sortes d'associations dans le milieu social, les gens qui viennent en aide, que ce soit toutes sortes les SDF, les femmes, les filles, des causes en fait. C'est plutôt une thématique. Par exemple, là on va faire une installation avec une association qui s'appelle Bruxel, pour soutenir l'accès aux serviettes hygiéniques pour les femmes, pour les menstruations, par exemple. Voilà. Évidemment, ça, par exemple, on a l'association Plan B avec qui on travaille sur la Journée internationale de la fille aussi, où là, on met le scénographe et la créativité à l'œuvre pour attirer l'attention et communiquer des messages. Parce que finalement, l'essence du projet, il tourne quand même beaucoup autour de ça, c'est d'utiliser aussi l'esthétique pour pouvoir faire passer un message. C'est parfois un peu même l'art qui se met au service de la politique pour dénoncer des choses. Et pour revenir à votre question, au niveau social, ça peut même aussi être une ligue féminine de football, ça peut être l'enfance tout simplement, pas spécialement féminin. C'est relativement vaste. Parfois, c'est nous qui cherchons une association. Parfois, nous sommes contactés et nous décidons de collaborer. Et dans la culture aussi. Voilà, l'année passée, on a célébré Annie Cordy. On ne sait pas encore qui on célébrera cette année. Peut-être qu'on célébrera quelqu'un d'un peu plus jeune et de vivant, par exemple. Et voilà. Et au niveau tradition aussi, on garde ce côté traditionnel, hein, que ce soit carnaval, mais carnaval d'une autre manière. Carnaval dans le sens de la zouance, de la kermesse. On essaie un peu de quitter le côté plus chrétien pour partir vers plus de quelque chose d'ancestral, de païen éventuellement. On s'amuse plus avec ça aussi. Parfois même avec des installations poétiques aussi. Oui. Donc on ratisse un peu large, même si la SBL, elle a un objet social qui est très très défini, qui est très cadré, qui est très limité, quoi, effectivement.
2: Ouais. Oui, parce que du côté de son grand frère, enfin, son vieux frère... Bon, qui lui a une super garde-robe, certes, mais bon, c'est une autre question, hein, pour les stylistes.
3: Ouais.
2: Y a moins de causes sociales du côté de Mannequin Peace et plus de causes folkloriques. ou bien. C'est une question ouverte, hein, c'est pas une question piège.
3: Ça, je pense que lui, il a beaucoup plus de boulot. Ce garçon est quand même là depuis plusieurs siècles. Il représente quand même autre chose. Il a aussi un aspect diplomatique, protocolaire aussi. Et je pense qu'il fait aussi bien son job parce que globalement, il défend beaucoup de causes aussi. C'est juste qu'il est tellement occupé qu'effectivement, il en fait 10 fois plus que nous. Et d'ailleurs, il n'y a pas de rivalité en fait. Hein. C'est chacun vit dans son monde. Et donc par rapport à Malek Hanpi, je pense qu'il fait très bien son job. Et d'ailleurs, son costumier est même venu parce qu'il nous soutient aussi. Et donc c'est très chouette parce qu'il y a même une relation. Alors, je ne vais pas dire fraternel, mais il y a quand même une relation sympathique entre Maneke et Jeanneke. Alors, c'est pas des amoureux, hein. C'est plutôt des cousins-cousines. Hein. Non, c'est pas amoureux, c'est des enfants, on les laisse tranquilles avec ça. Hein.
2: Pas d'inceste là derrière, hein, quand même. Non, on est bien d'accord, surtout si jeune, hein, c'est dommage.
3: Carrément, ouais, voilà.
2: Et alors, il y a effectivement une belle tradition de mettre une petite pièce comme dans d'autres fontaines renommées, c'est un petit plaisir aussi.
3: Oui, tout à fait, effectivement. Il y a une tradition de mettre des pièces. Voilà, je n'ai pas grand-chose à dire par rapport à ça, parce que ça reste très personnel, l'idée de jeter une pièce dans une fontaine pour exaucer un vœu. Voilà. En réalité, je pense qu'on va arrêter ça, parce que finalement, les gens qui ont besoin de pièces viennent ici et vont chercher les pièces que les autres jettent. Et donc, pourquoi pas, en fait, finalement. Donc les pièces, finalement, ne participent pas beaucoup à la vie de la SBL, mais viennent plutôt subvenir aux besoins de gens qui en ont besoin et qui doivent finalement venir la nuit
2: En stummelings,
3: se contorsionner dans la grille pour aller les chercher. Donc, quelque part, on ferait mieux de mettre un petit pot à côté, comme ça, c'est directement à portée de main, c'est vite réglé, quoi. Comme un petit tronc, quoi. Mais il ne sera pas dans une église.
2: Mais c'était une idée, en tout cas, effectivement, de pouvoir subsidier, auto-subsidier les différents projets que la SBL, qui a quel nom ?
3: Jeanneke Pis.
2: Elle s'appelle Jeanneke Pis, SBL.
3: On n'a pas dû brainstormer pendant des heures, en fait. Ouais, c'est vite venu comme ça. Jeanneke Pis, voilà. Et l'hymne, comment on va l'appeler ? Jeanneke Pis, tout à fait. On reste. C'est relativement facile, ouais.
2: Mais pourquoi n'y avait-il pas eu d'hymne plus tôt ? Comment c'est est là depuis 86, vous disiez ?
3: Elle a eu un morceau de musique. À l'époque, mon oncle, en 87, il a collaboré avec un groupe de musique folklorique, les Chantes Claires. Mais bon, il n'y a personne qui connaît ça. Ça date. Sinon, dans notre projet à nous, à un moment donné, ça a paru effectivement logique d'avoir un hymne. Donc, on y pensait, on s'est dit, tiens, il faut un morceau de musique. Et on était à un concert à Oui. Et on a vu Munch monter sur scène. Et quand on les a entendus jouer, on a tout de suite compris que c'était eux. C'était une évidence. L'accordéon, la trompette, et en même temps la dynamique de la kermesse, ce côté un peu dionysiaque, cette espèce de fougue dans la musique qu'il y avait, avec des instruments avec une sonorité plutôt traditionnelle, même s'ils sont, ils passent dans des effets et que c'est quand même électrifié. Et donc, du coup, c'était évident pour nous. On leur a sauté dessus et ils ont adoré le projet. Ils ont embrayé dans le projet directement. Et voilà, bon, ça a mis un petit temps, mais là, on est super heureux aujourd'hui. On va enfin pouvoir l'écouter, le lâcher et en profiter, quoi.
2: Mise en fût comme ça, hein, presque là maintenant.
3: Mise en fût. Mise en fût, quoi. Ah, c'est pas mal, c'est mise en fût. Tiens, on va y penser pour une installation. Le jour de la fête de la bière, on va mettre Jeanneke Pis dans un fût, tiens.
2: Ouais.
3: Pas mal, ça.
2: Mais c'est le fait qu'à ce moment-là, on sait que les X litres de lambic vont rester reposés pendant X temps en contact avec un bois spécial qui va lui donner son petit goût.
3: Okay.
2: Et plus qu'on la goûte, hein, plus qu'elle te goûte.
3: Ah, mais je me sens motivé, hein, c'est bien. je sens
2: que je me dis qu'à un moment donné, ce genre d'événement de pouvoir offrir un hymne à Jeanneke Pis peut se reproduire tous les 2 ans, tous les 3 ans, tous les 5 ans. Enfin, le temps du mûrissage du lambic en fût. Hein,
3: c'est vrai, c'est pas idiot. Et c'est vrai que le fait de monter ce projet avec le groupe Munch, on en a justement discuté tout à l'heure, et c'est vrai qu'on envisage du coup de réitérer cet événement, mais de manière plus en format concert alors. Parce que Munch, évidemment, a un répertoire, ils ont fait un album, ils travaillent sur un deuxième album, et Jeanneke Pis pourrait effectivement collaborer même avec d'autres groupes. Ça, c'est pas encore, c'est pas du tout prévu, mais il est vrai que créer cet événement, ça donne envie d'en faire d'autres. Ouais. Donc c'est dire si on est content de le faire, quoi.
2: Voilà, merci Thierry. Voilà. On attend maintenant Munch à 18h ce soir.
3: À 18h, on écoute studio, et à 18h30, dans la rue avec leurs instruments.
2: Ouais.
3: Jazz Festival.
2: Ben oui, c'est ça, en plein
3: c'est
2: jazz
3: dans
2: festival.
3: Jeanneke Pis, elle est dans la rue, elle est populaire. Eh bien, sa musique également, elle est pour tout le monde, en fait. Merci.

0: jour bien ensoleillé, parce qu'il y a un bel événement dans le fond de cette impasse, un événement auquel tu es éminemment lié, attaché, participé. Tu nous en dis un petit peu plus sur l'événement, avant de contacter d'autres personnes qui sont liées à cet événement aussi, au niveau musical, au niveau de l'organisation, tout ça.
1: Eh bien, écoute, ce dont je me réjouis, c'est que finalement, nous nous retrouvons au bout d'une impasse, mais ce n'est absolument pas une impasse, certainement pas une impasse musicale, c'est plutôt une collaboration. Jeanne Kepis, c'est une petite statue située effectivement dans l'impasse de la fidélité. Ça fait quelques années que j'investis un petit peu de mon temps, de mon énergie, pour l'aider à mettre en avant des causes, des artistes, des artisans, des combats. Voilà, de l'aider à mettre en avant des sujets qui sont importants. Je pense par exemple à l'association Douche Flu qui offre des douches aux personnes sans abri. Le mercredi, elles accueillent uniquement des femmes. Je pense à l'association Ting Ping qui œuvre pour aider les femmes atteintes du cancer, mais qui offre effectivement un accompagnement avant et après. Donc voilà, c'est une petite statue de bronze qui me parle beaucoup parce qu'elle est mythique, elle est symbolique et elle peut faire passer des messages qui sont essentiels en 2026.
0: Oui. Voilà, elle est arrivée longtemps après le Mannequin Peace, c'est son grand frère, c'est son petit frère peut-être, on ne sait pas. Bien.
1: Elle est arrivée bien plus longtemps après lui. C'est vrai qu'elle s'est intégrée ici plutôt dans les années mi-80. L'idée était effectivement de régler un peu cette histoire d'égalité entre l'homme et la femme. Ce qu'on peut constater en travaillant dans cette ASBL et ce projet, c'est qu'il y a encore des choses à faire, parce que finalement un petit garçon qui fait pipi dans la rue, ça ne choque personne. Une petite fille qui fait pipi dans la rue, ça devient tout de suite objet sexuel ou objet de méprise ou objet de vulgarité. Voilà, donc on est quand même toujours pas égaux sur même une petite statue qui fait pipi en rue. Ce que j'aime dans l'esprit Jeanne Kepis, c'est l'esprit populaire, c'est l'esprit zigne-queue, et certainement pour ce projet de lui faire une bande originale, une BO musicale, c'était d'amener le côté festif et le côté zouance de Bruxelles.
0: Ouais. Mais comme on s'était déjà croisé pour de précédents albums, Pisang, Ambon, d'ailleurs succulent, hein, avec Trois glaçons, L'amour sans fin, tout ça, donc ta participation par rapport à cet hymne, et à quel niveau les paroles?
1: Alors oui, pour le coup, je n'ai fait que écrire les paroles. L'idée était de donner la mission au groupe liégeois Munch, qui est un groupe de jazz électro-fusion, et avec les personnes de l'ASBL, on a tout de suite été séduits par l'univers musical qu'ils proposaient, qui était très entre le combo belge striptease second degré, festif, et aussi quelque part très artisanal, musicien et de la vraie musique.
0: Oui, mais comment avez-vous bossé ensemble entre Bruxelles et Liège? Je sais que tu as des paroles, hein, le choix des mots et le choc des photos aussi.
1: On s'est mélangé. L'idée, à partir du moment, en fait, personnellement, j'ai rencontré Munch sur un concert, et avec Thierry Sacré, qui est le responsable de l'ASBL Jeanne Kepis, on s'est tout de suite consulté et on s'est dit que c'était vraiment le genre de musique qui convenait à cette petite fille qui est assez effrontée, assez libre, assez petite pisseuse. Donc on a trouvé que la musique était assez évidente, quoi. Et donc moi, mettre le texte là-dessus, c'est venu aussi très très vite. Il y avait des mots qui revenaient, il y a cette idée de liberté qui revient sans cesse autour de Jeanne Kepis, et de mise en avant de son patrimoine, de son folklore, de sa culture, de ses artistes.
0: Ouais. Ah ouais, donc voilà, c'est vraiment un sacré fond. Non, je me demandais techniquement si c'est toi qui allais à Liège ou si c'était...
1: Alors tu sais, Fred, en 2026, on peut s'envoyer des choses sans être ni liégeois ni bruxellois. Ouais. Et c'est ça, quelque part, la zouance de Bruxelles. Et alors aussi, je voulais préciser que pour boucler la boucle dans cette collaboration, il y a Sébastien Alouf, qui est un artiste plasticien, peintre. Il a réalisé pas mal de clips pour moi, notamment. Il a fait quelques covers pour moi. Et il avait fait la cover de Munch pour leur album précédent. Et donc, on s'est retrouvés tous ensemble autour de cette petite statue. Munch, Sébastien Alouf et moi. Et puis, on a la chance d'avoir été mis en scène par Mora, qui est une super scénographe. Bref, c'est une joyeuse bande autour de cette petite statue.
0: Mais oui. Oui, déjà, on les entend un peu répéter. Tout à l'heure, il y aura le...

0: live, alors.
1: Un live, évidemment, dans les rues, sur les pavés de Bruxelles. Et c'est vrai que c'est ça qu'on en tant qu'artiste, c'est ça qu'on aime, c'est les choses qui sont vraies, authentiques, aller à la rencontre des gens et puis la faire vivre, cette petite icône de Bruxelles.
0: Alors, indépendamment de Jeanne Kempis, à titre personnel, comme on est dans un agenda culturel, des bonnes petites nouvelles à mettre à l'agenda, Marie ?
1: Oh ben oui, bien sûr. Écoute, concernant Bruxelles, en tout cas, je joue le 13 juin au Mosaïque Festival, qui est aussi un festival rempli de passionnés, et d'amateurs de musique, mais aussi de stand-up, etc. C'est à Schaerbeek, c'est dans mon fief scarbécois. C'est à Los Amoiles, c'est une salle que j'adore. Il y a toujours un bon accueil. Je serai là en formule trio, donc avec le batteur. Je crois que ce sera un bon concert. Je vais revisiter quelques anciennes chansons, mais jouer évidemment les chansons de mon nouveau disque qui s'appelle Panorama 20. Panorama 20.
0: Encore une fois ?
1: Panorama 20. Ça ne nous rajeunit pas.
0: C'est Panorama 20 ans.
1: Eh oui, 20 ans.
0: 20 ans. 20 ans déjà, si on remettait ça.
1: Tu insistes, hein. 20 ans déjà.
0: Voilà, et donc après le 13 juin, une autre petite date encore
1: et
0: éventuellement, ou c'est trop tôt?
1: Tout ça est sur mon site, www.mariewarnant.com. Il y a toutes les dates, je ne les ai pas de tête, mais je sais que ce qui m'anime, il y a une date à Bouillon le 6 juin, c'est un peu loin de Bruxelles, mais le 13 juin, en tout cas, Mosaïque Festival, ça c'est un beau rendez-vous.
0: Ouais, ouais, ouais. Voilà, c'est l'occasion de dire aux gens de Bouillon de venir faire un petit tour à Bruxelles, impasse de la fidélité.
1: Voilà, ou de streamer Jeanne Kempis et de découvrir les deux titres qui viennent de sortir aujourd'hui.
0: L'autre qui disait « faut le voir pour le croire », je crois que de nos jours, il faut vraiment améliorer la formule, c'est « il faut aller le voir pour le croire ».
1: Aller le croire. Allons le croire alors.
0: Merci Marie.
1: Merci.

0: Tu vis, c'est bien, hein, sans, ouais, on peut boire, fumer, parler.
1: Excellent.
0: C'est un endroit.
1: Vive Radio Campus.
0: Voilà. Avec Julien.
2: Salut.
1: Doudou.
2: Et Adrien.
0: Et Adrien de Munch. Maintenant, on sait qu'on dit Munch parce qu'il n'y a pas d'umlaut.
1: Non, justement. S'il y a un umlaut, on dit Munch. S'il n'y a pas de umlaut, on dit Munch. Mais nous, on s'en fout parce qu'on ne parle pas allemand.
2: Mais entre nous, on dit plutôt Munch quand même. Hein. Entre nous. Oui, donc oui. Voilà.
0: J'ai dit Munch.
2: T'as dit Munch et t'as parlé de pas de umlaut et d'umlaut. Ouais, c'était confus.
0: Voilà,
2: c'était
0: voilà, confus. Voilà. Mais voilà. Je suis qu'à ma première bière seulement. Parce que...
1: et nous pas.
0: Ah ouais. Vous êtes invité à accompagner musicalement un hymne fantastique dédié à notre seconde héroïne de Bruxelles, Jeanne Kempis. Ouais. Et qui de vous trois a été contacté le premier, entre guillemets?
1: C'était à Propulse, hein, où il y avait Marie Warnant qui jouait juste avant nous. Là, et du coup, c'est comme ça qu'on a rencontré Marie et Thierry Sacré, qui nous ont donc vus en concert et qui ont apprécié et qui nous ont demandé donc de composer l'hymne. Et on a donc composé deux morceaux, une face A, une face B, pour Jeanne Kempis. Voilà.
2: Ouais. Oui, et au niveau du processus, je n'ai pas grand-chose à ajouter. Si ce n'est que c'était assez chouette à, comme commande à faire, de se dire ok, on compose pour une statue, on compose un peu pour un symbole d'une ville, mais pas pour une ville non plus, pour... ouais. Et pour tout ce que Thierry et Marie ont envie de mettre en place pour l'instant, voilà.
0: Et vous avez reçu la partition de Marie, parce qu'elle écrit très très bien sa musique aussi, ou vous avez composé tout de votre propre cru? Je vais demander à Doudou, parce que...
3: En fait, il y avait déjà les compositions d'Adrien et Julien, ils ont fait la mélodie, et on a composé, c'est ça, on a en fonction de tests. Elle a amené le texte après, ouais. C'est ça, ouais.
0: Musique d'abord et texte ensuite.
1: Oui, je pense qu'on avait déjà en tout cas l'ébauche de la musique, et puis elle est arrivée avec ses textes au bon moment, et on les a intégrés facilement dans nos travaux. Voilà.
2: Grâce à une amie à Julien, une jeune fille, elle a quel âge? Elle a
4: 14.
1: Elle a 12, qui a prêté sa voix. Donc c'est Adèle Pontuali, Saunier Pontuali, qui a prêté sa voix, oui, qui a remplacé la voix de Marie, qu'elle avait fait une voix pour la maquette, et on l'a remplacée par la voix d'Adèle qui a prêté sa voix donc à Jeanne Kempis.
2: Ouais. Qui personnifie donc un peu Jeanne Kempis dans cet hymne, quoi.
0: C'est ça, donc on aura une voix d'une 14 ans, c'est ça, hein, à peu près. Allez, 12, ok. Oh. Ah ben, je suis impatient d'écouter évidemment ça. Et en quoi ça vous change ce genre de procédé de commande, comme vous
5: dites? Et la suite de l'interview de Munch en rapport avec le projet Jeanne Kempis, ce sera pour la semaine prochaine. Parce que dans 5 secondes, il sera 14h. Et 14h, le lundi sur Radio Campus, c'est l'heure de Radia. Bel après-midi.
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0: Ma mère était une très bonne cuisinière. Très, très bonne. Et très économe. Terriblement économe. Elle frôlait l'avarice. Si elle pouvait mettre 3 œufs à la place des 4 dans un gâteau, elle considérait ça un exploit. Si le gâteau était bon avec 3 œufs, c'était une victoire. Et quand j'étais petite et jeune, je n'aimais pas beaucoup ça, pas du tout. Mais au fil du temps, j'ai bien saisi ce que ça voulait dire. Je suis née à São Paulo, au Brésil, le 26 octobre 1947. São Paulo, à cette époque-là, était déjà une grande ville. Et nous vivions à la périphérie sud. Et ma mère s'est trouvée, avec 3 enfants, sans logement. Et elle n'avait pas d'argent pour payer un loyer. Alors, elle a réussi à obtenir une autorisation de construire un baraquement. Les mots m'échappent en français. Et un baraquement, c'est une petite habitation en bois assez précaire qu'on trouve dans les favelas. Les lieux où elle était autorisée à construire, c'était un champ. C'est un lieu très particulier, c'était un lieu très particulier, parce que de là où nous étions, on avait un lever de soleil très très beau. Il y avait une très belle lumière, très très belle lumière dans ces lieux. Et c'est là que je suis née. Et ce lieu s'appelle Héliopolis. Ma famille, c'était la première famille qui s'est installée sur ces modes-là, dans ces lieux-là. Et aujourd'hui, il y en a 45 000 familles installées. Je vivais avec mon père, ma mère et mon frère et mes 2 sœurs. La pauvreté que j'ai vécue, elle n'était pas sans dignité. Et ça, c'est essentiel. S'il y a quelque chose que ma mère a réussi, c'est de montrer que, quelle qu'elle soit la condition matérielle, on ne peut pas perdre la dignité. Ça, c'est la valeur qui fait tenir. Et ça, elle nous a transmis. Et c'est très important. Voilà.
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0: J'ai pris conscience que la prise de position politique était quelque chose de dangereux, fort petite. Ma mère avait une commode. Et dans cette commode, elle rangeait les linges de maison. Et donc, elle mettait un tissu en coton pour couvrir les bois. Et puis après, elle mettait les linges. On devait de temps en temps cirer cette commode. Et on la cirait intérieure et extérieure. Donc, il m'est revenu un jour, je devais avoir 8-9 ans, il m'est revenu d'y cirer la commode. on sortait tous les tiroirs, on enlevait tous les linges, on cirait les tiroirs et puis on remettait les linges. Et dans un de ces tiroirs, quand j'ai soulevé, j'ai vu une magnifique photo en noir et blanc d'une femme très belle. Et ma mère a vu que j'ai vu ça et elle est venue, elle a pris la photo et elle m'a dit, on ne parle pas de ça. Et de fil en aiguille, elle m'a expliqué, je ne sais pas comment, je ne sais plus comment, mais elle m'a fait savoir que c'était la femme de Luis Carlos Prestes qui avait été tuée par les nazis après avoir eu son enfant en captivité. Donc, j'ai su qu'il avait des choses en politique et qu'on courait des risques. Quand on avait des positions politiques, on courait des risques. Et puis, quand j'avais 15 ans, j'ai commencé à participer d'un groupe à la paroisse du quartier. Dans ces groupes, on pensait la question politique. Hein? Et j'ai commencé, pendant les week-ends, à aller dans une favela pour faire de l'alphabétisation d'adultes avec les ouvriers qui, pendant le week-end, bâtissaient leur maison. Quand le coup d'État est venu, alors là, tout de suite, l'alphabétisation d'adultes avec la méthode Paulo Freire était considérée subversive. Donc c'était une activité pour laquelle on pouvait aller être mis en prison. Donc il a eu le premier coup d'État en 64, où j'avais entre 15 et 16 ans, et puis il a eu le coup d'État en 68, où j'avais entre 19 et 20. Donc je suis entrée en politique et en clandestinité au même temps. Ça ne laissait pas beaucoup de place à une adolescence. D'abord, je crois que les mots adolescente, je ne l'utilisais pas beaucoup. Et je crois que je n'étais pas la seule. L'époque ne se référait pas à cette période de la vie de la même façon que maintenant. Ça n'était pas un sas. Les passages de l'enfance à l'âge adulte, c'est faisait par le travail.

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Tu vois, là, j'ai mis une photo de Caroline avec Lula. Voilà. Alors, c'est moi, c'est à l'adolescence. Je crois que j'avais 11 ou 12 ans. C'est une photo pour un permis de travail. Ça, c'est une autre photo de ma mère au début de son mariage. C'est ma mère, une amie à elle et mon père. Et là, elle est encore habillée en clair, ce qu'elle ne fera plus jamais avant le décès de mon père. Alors, je ne sais pas si je te lis ceci. Et j'aurais dit peut-être faire une traduction avant, mais je vais la faire comme ça. Bien dire l'impossible de l'origine. Ou ouvrir un espace pour les possibles. Ou dire les cris. La mère, oh, comment est-ce que je vais traduire ici? Maudizia o pai. La mère ne savait pas bien dire les pères. Les pères, dans un silence sourd, ne savaient pas dire les mondes. Mais dans les mondes, il disparaissait. Il restait l'enfant et la mère et la maison. Dans la maison, une expérience du confinement sans bord. Mais dans la maison, il y avait la radio. De la radio, sortaient les mondes, un monde. Il avait dans la maison une place, un lier, dedans et dehors. Il avait les mouvements des doigts de la mère qui allumait la radio. Il avait un silence autre que celui du père. Il avait l'écoute, la voix, les voix. Il avait la musique. Ouverture. Voilà. Je suis arrivée en 74 et j'étais seule, je suis arrivée seule en Belgique. Alors Vladimir était ici aussi et il était seul aussi. Nous étions 40 Brésiliens parmi les Latino-Américains qui avait fui le Chili, et nous étions les seuls à être seuls. Voilà. Et alors, je vais te montrer le papa de Caroline. Voilà. Ici, c'est le papa de Caroline et sa mère. Voilà. Et là, c'est nous, c'est moi, au début de notre relation, à la foire de midi. Donc, nous avons convenu de trouver un lieu pour vivre ici à Bruxelles. Dès le départ, on ne pouvait pas perdre de temps. Il fallait, si je peux dire comme ça en français, il fallait renaître. On venait des coups d'État sur des coups d'État sur des coups d'État depuis l'adolescence. Donc, il était nécessaire d'y trouver une autre respiration. Et on a essayé de faire ça ensemble. Lorsque j'étais enceinte de Caroline, j'avais déjà le statut de réfugié politique. Et donc, on avait au moins cette garantie-là. On savait qu'on pouvait rester ici.
la société civile était très solidaire et donc soutenait notre présence ici. Et ça, je crois que c'est une réflexion importante pour le moment actuel. Hein? Caroline est le fruit de ça, de ce soutien-là, de cet accueil-là. L'accouchement lui-même était incroyable. Hein? C'était un moment très sportif. C'est le médecin de garde qui m'a accouché. Et c'était un haïtien. Un énorme haïtien. Il devait avoir presque 2 mètres. Il était vraiment athlétique. Et il avait une sage-femme qui était petite, très dynamique et très belge. Et j'avais vraiment difficile à tenir les souffles. Et cette sage-femme, elle s'est mise à 4 pattes sur moi. Elle a mis ses 2 mains croisées sous mon ventre pour m'aider à retenir les souffles et puis après lâcher. Et elle est rentrée en relation avec mon corps. Hein? Et à deux, on a fait le travail. Et pendant que je devais pousser, elle disait « Poussez, poussez, Caroline !» Elle ne savait pas mon nom. Hein? Et le père de Caroline, qui a beaucoup d'humour, et quand elle disait « Poussez, poussez, Caroline !» il faisait « Hum, hum, hum !» Parce qu'il a une chanson qui s'appelle L'odeur de Caroline, ou Cheiro da Caroline. Hein? Et dont les référents, c'est Caroline, Caroline. Voilà. Donc, c'est comme ça que Caroline est.

0: Oi, oi.
1: Ei.
0: Ça va? Ça va toi, maman?
1: Ça va.
0: De raconter.
1: Maintenant, j'ai vide. Maintenant, j'assume l'intendance.
0: Ça aussi, c'est quand même une constante un peu, hein?
1: Oui.
0: Je peux mettre de la musique?
1: Oui.
0: Les petits bleus.
2: Ma mère, je l'associe au cafounet. C'est des câlins de main dans les cheveux. Et mon père, je l'associe au chéro. C'est un reniflement dans la nuque. Je pense que les moments de complicité qu'on avait, c'était pas de jouer ensemble. C'était d'écouter de la musique, chanter, danser. Ça, on faisait beaucoup ensemble. La musique et la nourriture. Faire du riz. L'importance de la nourriture, de la convivialité. L'accueil. Et oui, beaucoup, beaucoup, beaucoup la musique. Maria Sueli Pérez. C'est une histoire extraordinaire.

0: Et pourtant la planche qui est là, et tu coupes les pains.
1: Oui.
0: Tu n'as pas mis les cuillères, hein?
1: Non, je vais en mettre. Je vais le faire. Pas d'inquiétude.
0: Non, pas d'inquiétude. Heureusement, il y avait la radio qui m'a beaucoup aidée dans toute ma vie. Et alors, à la radio, j'écoutais les émissions politiques et beaucoup de musique. Je suis entrée dans la musique latino-américaine parce que c'était un moment de grande création. Des gens magnifiques qui disaient la vie qu'on vivait à partir de la musique. Quand je vois maintenant la force de l'individualisme, ce que je peux dire, c'est que c'était absolument à l'opposé. Les collectifs menaient la danse. Et on allait, on dansait. Et bon, pour pouvoir penser la réalité brésilienne et penser notre place dans la réalité brésilienne, on a créé une cellule et on s'y réunissait à la maison de ma mère. On faisait semblant d'y faire une fête et on faisait la fête. Et on faisait aussi la réunion. Il y avait un moment où on chantait, on jouait de la guitare, on mangeait, on faisait griller des sardines. Qu'on mangeait avec du pain et du mauvais vin. Et puis, on faisait une réunion. Et j'étais en lien, donc, avec l'organisation sur ces modes-là. L'objectif était celui-là, de constituer des commissions d'usine de sorte à organiser les mouvements syndicaux alternatifs, les mouvements syndicaux de gauche. Et on savait qu'on n'allait pas réussir à faire face à la dictature sans une radicalisation, sans confrontation.
2: A gente precisa ficar sabendo de uma vez por todas que eles sempre vão apelar para a violência. E ai de nós, se nós não nos prepararmos para essa violência.
0: Souvent, la police ne nous prenait même plus pour nous torturer. Ils simulaient une confrontation et ils tuaient. Très vite, les choses se sont gâchées. Deux camarades ont fait une action qui a mal tourné. Et ils ont été blessés par balle. Et j'ai dû soigner ces deux personnes et m'occuper de l'infrastructure pendant un mois. Et tu sais, je ne garde pas les noms de ces gens-là. Je garde les noms juste d'une personne, qui est la personne avec qui j'ai quitté le pays pour aller au Chili. Et je n'ai aucune photo de cette période-là. Aucun enregistrement de quoi que ce soit. Rien. Le Chili était à l'horizon pour nous. Une partie de l'organisation était déjà au Chili, où il avait beaucoup d'exilés brésiliens déjà. Donc, pour l'organisation, c'était soit la confrontation physique, soit ce qu'on appelait un recul tactique. Et le recul tactique, c'était le Chili. Au Chili, c'était une expérience unique, un rêve fou. Lorsque je suis arrivée, et il y avait plus d'un an que l'expérience était en cours. J'étais maigre comme un clou et j'étais fatiguée. Je ne sais pas où on puise l'énergie en ce moment-là, mais j'étais totalement dedans. On était organisés, on savait ce qu'on voulait. On voulait un autre système productif, je ne peux pas dire mieux. On était vraiment une menace, pas seulement pour l'Amérique latine dominante, mais pour le monde. Nos expériences étaient menaçantes. Elles menaçaient les pouvoirs en place. On voyait venir les coups d'État. On voyait que ça n'allait plus. C'est difficile de pouvoir décrire des moments comme ça, parce que c'est quand il y a une tempête, une grosse tempête,

bruyant. La résistance était impossible. Les gens mouraient dans les rues. C'était... Les massacres étaient au sommet. Les militaires ont fait le nettoyage de la ville. Il n'y avait pas de critères. Il fallait tuer les ouvriers. Et il fallait tuer les dirigeants. Le maximum des dirigeants possibles. Moi, la nuit, je les voyais passer avec les corps. Et puis j'entendais et les cris, et les tirs. Et les gens qui étaient jetés dans les fleuves. J'ai reçu une adresse que j'ai dû retenir et une clé. Et il fallait désactiver les maisons de l'organisation. La journée, j'ai sorti et j'allais vider les maisons, enlever en tout cas tout ce qui pouvait être un indice de notre présence. On allait couvrir les gens qui rentraient dans les ambassades. On a fait rentrer les femmes, les enfants. Et donc, nous sommes restés les trois derniers, des dirigeants de l'organisation et moi. Et ils m'ont conduit, ils m'ont couvert pour rentrer dans l'ambassade du Panama. Toute l'organisation s'est protégée dans les ambassades. Voilà. Et mon corps tout entier est pris dans ces souvenirs. L'histoire des justes pendant les coups d'État du Chili est très forte. Très, très fort. Il y en a des justes. Ça fait la différence.

0: Tu sais, quand on est adolescent ou jeune adulte, on fait ces trucs, on se dit, ah, si t'avais un super pouvoir ou si tu pouvais faire des choses. Je pense que très tôt, j'ai dit que j'aimerais bien avoir le don d'ubiquité. Et donc, oui, je pense que l'histoire de mon enfance a été l'histoire de devoir prendre conscience, en fait, de... que j'avais pas le don d'ubiquité, quoi. C'est comme si j'avais un peu deux mondes parallèles. Et donc, quand je suis ici, il y a peu de contacts. C'est des contacts épisodiques. Mais quand je suis là-bas, c'est comme si j'y avais tout. Si j'y étais. En fait, quand j'arrive au Brésil, je vis du quotidien. J'ai grandi dans ce qu'on appelle au Brésil la saudade. Il y avait toujours une part de moi qui me manquait, en quelque sorte. Enfin, une des choses que j'ai ressenties quand j'étais enceinte, et assez rapidement, c'était une sorte de chaîne qui me connectait à une lignée de femmes. Voilà, une sensation de profondeur, je sais pas comment dire d'autre, quoi, de profondeur historique que j'avais jamais ressentie avant, en fait. Je m'étais pas sentie connectée au monde de cette manière-là.
1: Il a un plat que j'ai transmis à mes filles, qu'elles aiment toutes, hein, les petits-enfants aussi.
0: Manger, là. Qui est la recette réconfortante, maison.
1: Qui c'est du riz, des haricots, et puis on fait de la viande hachée avec des oignons et de la courgette.
0: C'est le riz courgette hachée, on l'appelle comme ça. Maman, on fait du riz courgette hachée.
1: C'est pas riz courgette, hein. Les riz à ta part.
0: Ça me rappelle mon enfance. Maintenant, mes enfants, ça leur rappelle leur enfance.
1: Et c'est très savoureux.
0: C'est le truc que j'arrive à faire avec le goût qui est celui que ma mère donnait à ce plat-là.
1: J'ai oublié de dire qu'il y a de l'ail aussi, là. J'ai oublié l'ail.
0: Faut lancer le riz, pour commencer. Couper de l'oignon, un oignon émincé, rissoler dans l'huile d'olive.
1: Au dents, la graisse. Ma mère n'utilisait pas la graisse des porcs. Elle utilisait toujours la graisse végétale.
0: Puis on rissole le riz.
1: Donc on fait revenir.
0: Et puis on met l'eau bouillante avec le fameux pssst. Et on fait bouillir 2 minutes et puis on met à feu doux. Ça, c'est comme ma maman m'a appris.
1: Donc le riz monte, il devient en même temps à point et tendre.
0: Une fois que la cuisson du riz est entamée, je rissole les oignons. Ensuite, je cuis la viande avec les oignons. Et puis, je jette les courgettes coupées en dés.
1: Et on laisse mijoter juste les points pour que les courgettes soient cuites, mais pas trop. Voilà. Et c'est fait.
0: Et c'est le truc qui nous a toujours fait l'unanimité à la maison, c'est le riz courgette hachée. Je comprends pas les gens qui aiment pas manger. J'ai un désir que cette histoire de ma mère existe. Cette question de l'émancipation, c'est ma mère. Je me demanderais bien quand même de me re-raconter un peu le récit d'origine. Les arrière-grands-parents, l'Espagne, la décision d'entrer dans une organisation de lutte armée. Comment il a fallu prendre la décision de partir au Chili. Mais l'exil aussi, je lui demanderais bien, parce que c'est quand même quelqu'un qui a vécu l'exil de manière très différente que la plupart des Brésiliens, en fait. Son arrivée en Belgique, c'est aussi une histoire que

Alors, une fois à l'intérieur, une autre phase de ma vie a commencé. Je pense à un texte qui s'écrit à notre insu. On n'a pas terminé une phrase qu'on est obligé de commencer une autre. La seule chose qu'on peut, comme disent les Belges, c'est faire avec. Et donc, au moment où j'étais dans cette ambassade et que j'ai dit me référer à mon identité devant les regards des institutions, j'ai dû changer de cap. Là, il n'était plus question d'anonymat. Je devais déclarer mon identité parce que c'est le seul moyen que j'avais pour sauver ma peau. L'ambassade n'avait pas plus que 90 mètres carrés. C'était un petit appartement. Et dans ces 90 mètres carrés, nous étions 280 personnes. Il y avait 40 enfants et 40 femmes enceintes. On n'avait pas de place même pour dormir assis. On était dans l'appartement organisé en équipe. Donc il y avait une équipe qui s'occupait de l'alimentation, une autre qui s'occupait de la santé, une autre qui s'occupait de la propreté des lieux, et une autre qui faisait les négociations, et ainsi de suite. Moi, j'ai travaillé dans l'équipe de santé. En tout cas, dans l'équipe de santé, ce qui nous a sauvés, c'est l'humour. On faisait de l'humour noir, et on riait de nous-mêmes pour pouvoir supporter la situation. Et l'intéressant dans ces moments-là, d'être engagé dans ce qui fait les besoins immédiats des uns et des autres, permet de tenir. Il n'y a pas de place pour des états d'âme. Il n'y a pas de place pour des rêveries. Il y a juste la place pour comment est-ce qu'on survit de la meilleure façon possible. Il y avait à l'intérieur, en tant que réfugié, un couple. Ils avaient acheté une maison, qui était une villa, et ils ont proposé de céder cette maison pour que les Panamas installent là son ambassade et qu'on puisse être transféré. Et on a été donc négocié avec les militaires parce que les instances internationales ont déclaré situation de calamité publique. Donc, on a été transféré à cette maison. Elle était vide. Il n'y avait pas de meubles. La piscine était vide, évidemment. Donc, on dormait dans cette piscine et je me suis mise chaque fois à côté d'un Uruguayen très taiseux qui avait une guitare. Et alors, il s'y mettait chaque nuit au même endroit. Moi, je me mettais près, mais pas trop près de lui, de sorte à pouvoir regarder ses mains qui dédier la guitare d'une façon très douce et pendant très longtemps. Pour moi, ses mains faisaient l'amour avec la guitare. Elle caressait la guitare. C'était les préludes d'une relation amoureuse. Ça me procurait une paix dans tous ces chaos, cette guitare était un havre de paix.

0: On est sortis de la même façon qu'on est sortis de l'appartement vers la maison, avec les mêmes couloirs polonais, avec la même séparation entre les hommes, les femmes et les enfants. Et puis, les hommes sont partis vers les Panama 2 ou 3 jours après. Lorsqu'on est arrivé au Panama, le gouvernement panaménien savait déjà qu'il ne pourrait pas nous garder. Vers où aller ? L'Amérique latine était totalement fermée pour nous. Il n'y avait aucun moyen d'aller nulle part. En plus, comme j'étais en processus de rupture avec l'organisation, j'étais radicalement seule. Vraiment. C'est peut-être le moment où j'étais le plus radicalement seule de ma vie. C'est le moment où je quitte le Panama et le moment ici où je commence à travailler. C'est paradoxal, hein? Mais ça donne un sentiment de toute puissance. C'est épouvantable, ça. Parce que là où tu ne paies rien, tu crois pouvoir tout. C'est insupportable. On nous a signalé qu'il fallait trouver une ambassade qui nous donne un visa d'entrée dans le pays. Et donc, j'ai réussi à obtenir un visa de transit en Belgique pour la Bulgarie. Donc, je savais que je n'aurais un vol pour la Bulgarie que 3 ou 4 jours après les vols qui me menaient ici en Belgique. Alors là, j'ai fait mon plan d'arriver en Belgique, de ne pas rester à l'aéroport, de sortir, de filer, et par les réseaux de solidarité, d'avoir une adresse. Je suis sortie de l'aéroport, j'ai pris un transport, je suis arrivée à la gare centrale. Dit la gare centrale, j'ai marché. C'était un 7 janvier. Il avait de la neige. Il avait entre 7 et 10 cm de neige. J'étais habillée comme au Panama. J'ai marché de la gare centrale juste à la rue du Conseil. Et donc, cette jeune femme est venue, je ne me rappelle pas son nom. C'est incroyable. Je suis en dette avec tous ces gens et je ne sais pas leur nom. Je ne permettais absolument pas à aucun lion d'y s'énouer, de s'établir. Je ne croyais pas que c'était possible que je puisse donner suite à ces rencontres. Et je crois que j'étais encore prise dans les faits que chaque fois que je rencontrais quelqu'un, je mettais en danger cette personne. J'ai eu toujours ces sentiments-là jusqu'à fonder ce couple avec ton père et penser à ta venue.
1: 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Je sais pas la chanter en entier. Elle me plaisait beaucoup cette chanson parce qu'elle parlait justement des relations entre les perceptions qu'on peut avoir de quelqu'un qui vient d'un endroit, qui va vivre ailleurs et qui revient transformé. Enfant, c'est une chanson qui me parlait beaucoup parce qu'il y avait cette question de comment on peut être affecté par le contact avec une autre culture, comment ça peut nous être reproché. Et je crois que ça me parlait beaucoup, même étant une enfant de l'exil. Je sentais que j'avais ces choses-là en héritage et que je les voulais en héritage. Et c'était même de l'ordre d'une revendication. Et donc, c'est clair qu'une des choses que j'admire beaucoup chez ma mère, c'est cette lutte pour le savoir. Cette conviction que c'est le savoir qui va te faire t'en sortir dans l'existence, quoi. Enfin, j'ai l'impression, en tout cas, je l'ai reçu comme ça. Après, c'est un poids aussi à certains moments, hein, mais une partie de ma vie s'est constituée dans l'héritage, mais une autre s'est constituée ici dans une certaine forme de résistance. J'étais une élève un peu cancre, en résistance par rapport à l'école. C'est pas une réaction de rejet radical ou de refus ou de... Mais il y a quelque chose qui devait aussi résister pour s'appartenir. Pour que ma vie m'appartienne, j'avais la sensation que je ne pouvais pas m'assujettir totalement à cette injonction-là. Mais j'ai arrêté de résister quand je suis devenue mère.
0: Voilà. C'est mon lieu de travail. Dans cette pièce-ci, je crois que l'objet qui est pour moi central, c'est les livres. Ça, c'est du classique brésilien, hein, des auteurs qui sont la chair de la culture brésilienne. Depuis que j'ai pu retourner au Brésil, en 80, chaque fois que je vais chez un bouquiniste qui se trouve au centre de São Paulo et je vois ce qu'ils ont et j'amène un ou deux auteurs. Et c'est soit de la littérature, soit de la poésie. Ça, c'est une des poétesses qui m'accompagne depuis toujours, Cecília Meirelles. Et... Est-ce que je me permets de vous lire un poème? C'est mon préféré. C'est celui qui m'accompagne depuis toujours. Et elle l'a écrit en avril de 1964, c'est-à-dire lors du coup d'État, quand j'avais 16 ans. Il s'appelle « Vous ». Je le lis en portugais. « Alheias e nossas as palavras vous ».
2: Et nôtres. Les paroles volent.
0: Bando de borboletas multicores,
2: as
0: palavras voam.
2: Les paroles volent.
0: Bando azul de andorinhas, bando de gaivotas brancas, as palavras voam. Voam as palavras, como águias imensas, como escuros morcegos, como negros abutres, as palavras voam. Ó, alto e baixo, em círculo e retas, acima de nós, em redor de nós, as palavras voam.
2: Au-dessus de nous, autour de nous, les paroles volent.
0: E às vezes pousam.
3: E parfois se pousent.
0: Je cohabite avec mes souvenirs. Depuis toujours. Hein? Les bons et les mauvais. D'un côté, je sais qu'il faut se référer au passé pour éclairer le présent et construire ce qu'on appelle l'avenir. D'un autre côté, c'est toujours douloureux de trop revisiter le passé. Mon destin social a été un destin difficile. Très difficile, à la limite de l'insupportable. Cela n'empêche que la vie n'était pas mauvaise. Vivre, c'était bon. Depuis petite, j'aime vivre. Et composer avec la vie, c'est devenu presque un art. Attraper les bons moments, goûter ces bons moments avec quelqu'un ou avec un paysage, avec la lumière, et ça a toujours été une joie. je crois qu'il y a quelque chose de la culture brésilienne qui m'a été transmise et que j'ai pu faire mienne, qui est une relation très étroite entre la tristesse et la joie. Comme si l'un ne peut pas aller sans l'autre. Hein? Parce que la tristesse est la maîtresse. Depuis qu'il est samba, est samba, c'est comme ça. La larme blanche sous la peau noire, la pluie, la nuit qui tombe dehors. Mais en chantant, j'éloigne la tristesse. Je ne l'efface pas, je ne la nie pas, je n'expulse pas, je l'éloigne. Le temps qu'il faut pour que la joie puisse retrouver son lieu, son espace, sa respiration.

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Et bonsoir à tous, bonsoir à tous. Bienvenue sur Radio Campus, la radio de la communauté de l'Université libre de Bruxelles. Il est 17h30. C'est l'heure de retrouver le magazine culturel du soir. Aujourd'hui, on parlera d'écoles en lutte, d'étudiants, étudiantes dans les rues, de leurs profs et de leurs parents aussi, de vous peut-être, puisque je sais que nous sommes aussi écoutés par là en ce moment. On pourra entendre des témoignages des professeurs, des élèves et même de la police sur ce qui se passe là-bas grâce à la collective qui nous fait parvenir des sons, des moments de lutte et aussi notamment en ce moment de l'école en lutte. Voilà, et puis on parlera de trois trucs qui se passent quand même à Bruxelles cette semaine pour vous donner une bonne raison de sortir de chez vous, de continuer à faire du lien, de continuer à aller écouter ce que les artistes vous proposent d'entendre, de voir, pour continuer à rêver ensemble un monde qu'on préférait franchement autrement en ce moment. Voilà, on en ensemble jusqu'à 18h15, il y a toujours un numéro pour appeler à la radio si jamais je dis trop de bêtises, si jamais j'oublie de vous faire gagner des places, alors que vous savez que souvent pour le Botanique on a des invitations, pour le Cinéma Nova aussi, tout ça. N'hésitez pas à appeler 02 640 87 17 02 640 87 17 et je vous propose de commencer avec Laure Brisa. Laure Brisa, c'est une harpiste que je suis depuis des années. Ça faisait vraiment très longtemps que j'attendais qu'elle ressorte quelque chose. Et voilà qu'un single est sorti là le 5 mai, suivi encore d'autres morceaux. Et puis ce nouvel album, lui, s'appellera Miroir. Il sortira en septembre en numérique et toujours en autoproduction. Ce sont des chansons plutôt pop ce coup-ci, qui parlent de la peur, qui parlent du rêve et qui parlent de renaissance. C'est aussi un spectacle avec sa harpe, évidemment, et tout un dispositif scénographique pour un vrai voyage introspectif avec cette installation immersive. J'espère qu'on aura la chance de découvrir cette install et ce spectacle sonore-là un jour en Belgique. En tout cas, en attendant, je vous propose d'écouter ce morceau qui s'appelle The Key et que l'on doit à une artiste qui s'appelle donc Laure Brisa.

Sophie Strat, à l'instant en néerlandais, elle est de Amstel, en Pays-Bas, et elle avait ouvert Pukkelpop, je pense que c'était il y a 2 ans, voilà, elle était repassée à Bruxelles, c'était en mars dernier à l'Abbé, et j'avais un peu envie de vous jouer du néerlandais, un peu pop et un peu chouette aussi, parce que je pense que sur la radio francophone, nous n'entendons pas assez d'artistes qui parlent l'autre langue du pays, une autre langue du pays, voilà, Sophie Strat avec deux A, comme la rue, il y a plein de morceaux, elle a fait des duos super chouettes aussi, n'hésitez pas à vous rencarder si vous aimez bien. Et puis juste avant c'était Laure Brisa donc, et sa harpe et un nouveau projet beaucoup plus pop lui aussi, mais voilà, que j'avais aussi envie de suivre. Avant de parler école, j'avais aussi envie de vous parler cinéma, parce qu'il y a cette semaine 2 événements proposés par les Sous-Entendus, une super orga, les Sous-Entendus, qui proposent non pas un ciné-club mais 2 moments ciné-club, un le 12, donc ça c'est le vendredi, et un autre le 13. Le 12, il y aura un film, et le 13, c'est carrément 2 films qui sont proposés. Le film du vendredi aura lieu par Kinographe, et c'est gratuit. Aussi, c'est toujours bien de le dire, ça se passe à Flaget, et c'est gratuit. Vous pouvez aussi solidairement prendre vos places avant. Et Tête brûlée, c'est l'histoire de Eya, qui a 12 ans, et elle vit une relation fusionnelle avec son grand frère, Younes. Elle l'admire beaucoup, et elle passe son quotidien avec lui, et avec sa bande d'amis, et puis du jour au lendemain, Younes perd la vie. Et Eya va devoir trouver son propre chemin pour survivre pendant cette période de deuil intense et très codifiée. Avec l'aide de sa créativité, de sa résilience et des amis de son frère, elle va devoir trouver sa propre manière d'accepter cette réalité et de grandir. C'est un portrait tendre et nuancé d'une jeunesse bruxelloise unie qui est proposé ici par la réalisatrice Maya Ajmia Zelema. Tête brûlée, c'est le nom du film, c'est gratuit, c'est à 19h à Flaget, une séance gratuite pour ce super film bruxellois, ça se passe à Bruxelles, et c'est proposé donc par les Sous-Entendus, en collaboration avec Kinographe, avec donc la collective féministe Les Sous-Entendus. Et à chaque fois, ce sera des films ou des documentaires suivis de débats avec des intervenants, intervenantes, autour des thèmes des violences sexistes et sexuelles, mais aussi de la représentation des personnes fintech sur les petits et sur les grands écrans. Qu'il s'agisse de films à succès ou de films documentaires, à chaque fois, ce sera l'occasion de les aborder avec un angle féministe et intersectionnel. Pour cette diffusion-là, pour cette projection-là, il y aura après ça une discussion qui sera modérée par Clara Lévy, avec un moment d'échange pour mettre en avant le regard de professionnels. Voilà. Le Ciné-Club des Sous-Entendus du 12 juin à Flaget, avec Tête brûlée de Maya Ajmia Zelena, par le Kinographe. Ça, c'est le premier rendez-vous auquel je vous propose d'assister dans ce Ciné-Club-là. Et ensuite, il y a le 13, ça c'est le samedi, 2 films, si vous n'avez pas encore vu La Remontada d'Anne Schiffman et de Tatiana de Pelenghi. Je vous en parlais déjà il y a 2 semaines, n'hésitez pas, c'est l'occasion. Si vous n'avez toujours pas vu non plus le magnifique film Élevé au grain d'Alice Godard, ça se passe aussi le 13 avec Kinographe. Ce sera donc l'occasion. Le premier est à 18h30, le second est à 20h40. Vous pouvez enchaîner les 2 séances ou choisir d'aller voir l'une des 2, à chaque fois 2 billetteries, à chaque fois c'est gratuit, il faut juste pouvoir réserver. Et La Remontada, c'est l'histoire de Karine, une Belge retraitée en Dordogne, elle a 60 ans ou presque, et puis elle veut fonder une équipe de foot féminine, moyenne d'âge 63 ans. Ensemble, ce sont les reines du foot, et elles retrouvent le plaisir de bouger, de partager, de rire. Elles découvrent aussi la joie d'être en bande, et elles vont s'envoler pour l'Afrique du Sud, où se tient la 2e coupe du monde des Soccer Grannies, autrement dit des mamies qui font du foot. Et désormais, vieillir ne leur fait plus peur. Pour toutes ces femmes, c'est l'histoire d'un élan de liberté qui se transmet balle au pied. La Remontada, première proposition de film samedi, le 13 à 18h30, toujours dans le cadre des Sous-Entendu, Kinographe, et ça se passe encore à Flaget, et c'est toujours gratuit. Et l'autre film, je peux vous en parler aussi parce que je l'ai vu également, Élevé au grain d'Alice Godard,
pépite de film, vraiment. Enchaîner les deux, ça risque d'être compliqué parce que ce film prend le temps de se déployer et vraiment, c'est super, super beau. Un très beau travail, un premier film d'ailleurs. C'est l'histoire d'Étienne. Étienne, il partage sa vie entre son élevage de volailles à l'avenir très incertain et sa passion pour la moto. Et alors que la fin de sa ferme se dessine, Alice revient à la ferme et elle tente d'explorer avec son père une relation marquée par la distance. Entre les poulets et les moteurs, le film piste cette relation et tente de la transformer. Ce qui n'est pas dit là et qui est super beau en dehors de la relation père-fille partie loin de cette vie à la ferme, c'est que cette vie à la ferme, elle est super intense, qu'on nage au milieu des poulets, que l'écriture est super... super belle, très poétique, et que ça parle vraiment de la réalité des agricultrices en France, là en l'occurrence, et certainement aussi en Belgique. C'est beau à voir, on est en plein dans des vrais sujets sociaux de comment vivre ou survivre quand on essaye de tenir une ferme et quand on hérite de ce patrimoine-là. Qu'est-ce qu'on fait, est-ce qu'on prend, est-ce qu'on prend pas, et à qui on peut refiler ça. Bref, énormément de très belles choses, et puis toute cette allégorie autour de la moto, vraiment c'était magnifique film. Ça s'appelle Élevé au grain, donc c'est à voir avec le Kinographe et les sous-entendus à Flaget le 13 juin à 20h40. Là aussi c'est gratuit et là aussi bah il faut réserver parce que sinon ça marche pas. Voilà, j'ai tellement parlé que j'ai oublié de vous préparer la suite. Je vous propose ceci.

0: Viene de mi, ici c'était L'Allegros dans une version remixée par Captain Planet. Je sais plus si je voulais pas déjà jouer, mais c'est pas grave, j'avais envie de vous le rejouer. Bref, je vous ai dit qu'aujourd'hui on parlerait d'école en lutte, de parents en lutte, d'étudiantes en lutte. Et bah c'est aujourd'hui que se passe l'autre rassemblement. Si vous nous écoutez et que vous pouvez encore rejoindre la place Poulart, c'est l'occasion d'apporter votre soutien à l'organisation proposée par Mars Attack en communauté française, par Students Attack et par École en lutte pour dénoncer le tour répressif que le gouvernement prend à l'égard de la mobilisation et particulièrement contre la jeunesse qui est mobilisée, pour dénoncer aussi la violence sous toutes ses formes, tant physiques qu'institutionnelles, qui est exercée. Et pour appeler à faire ce lundi 8 juin une journée de réflexion, une journée d'échange, d'écoute dans toutes les écoles et de tous leurs abords. Enfin, l'appel au rassemblement, c'était à 16h place Poulart. Le rassemblement a encore lieu. Ici, on n'écoute pas. Ici, on ne nous regarde pas. Ici, on ne nous respecte pas. Et à la place, on nous réprime. Je vais donc vous lire le communiqué de ces organisations pour essayer de comprendre un petit peu ce qui se joue dans les rues en ce moment et ce qui se joue surtout au niveau de notre gouvernement en communauté française et au niveau de la police. Depuis des mois, nous sommes des milliers d'élèves, d'enseignants, d'éducatrices et de parents citoyens à nous mobiliser contre les réformes imposées à l'enseignement. Depuis des mois, nous alertons, argumentons, manifestons, interpellons. Depuis des mois, nous ne sommes ni entendus, ni écoutés, ni respectés. Au Parlement, les droits de l'opposition sont bafoués, les procédures destinées à agrandir un débat démocratique sont contournées ou ignorées, les demandes de dialogue sont rejetées, les alertes de terrain sont méprisées, les acteurs de l'enseignement, pourtant directement concernés, sont traités comme s'ils n'existaient pas. Lorsque la parole n'est plus entendue, il ne reste que la mobilisation. Et lorsque la mobilisation à son tour est réprimée, c'est la démocratie elle-même qui vacille. Les événements survenus ces 4 et 5 juin, la semaine passée, nous ont profondément choqués et constituent à cet égard un signal horrifiant. Des jeunes, parfois âgés de seulement 12 ou 13 ans, et des adultes cherchant à les protéger ont été poursuivis, nassés, gazés, matraqués ou arrêtés au cours d'opérations policières qui ont duré de longues heures. Nombreux sont les témoignages faisant état d'insultes, de propos humiliants, de l'usage de la force brutale, disproportionnée à l'égard de jeunes manifestants. Nous avons entendu des policiers qualifier les jeunes de sauvages ou de petites putes, de gauchias, des propos racistes, sexistes qui ne sont pas sans rappeler les dérives de l'extrême droite. À notre plus grande consternation, ce rassemblement pacifiste de jeunes et de membres de l'enseignement a été transformé par la police en une véritable chasse à l'homme qui a duré plus de 10 heures et qui ne s'arrêtera probablement pas aujourd'hui, samedi 6 juin. C'était la date de publication du communiqué. Nous rappelons une évidence, un enfant reste un enfant, même lorsqu'il manifeste. La participation à une mobilisation sociale ne retire à aucun mineur les droits et les protections particulières qui lui sont garanties par la Constitution, par la Convention européenne des droits de l'homme et par la Convention internationale relative aux droits de l'enfant. Le droit à l'intégrité physique, le droit à la dignité, le droit à la protection contre les traitements dégradants, le droit à la liberté d'expression et le droit de manifester ne sont pas des privilèges accordés par le pouvoir, ce sont des droits fondamentaux. Et ce qui s'est produit ces derniers jours pose une question qui dépasse largement le cadre de l'enseignement. Comment notre société garantit-elle aujourd'hui l'épanouissement, la sécurité et l'avenir des jeunes générations? La réponse reçue? Répression policière, violente et stigmatisation systémique de la jeunesse. Nous refusons que la jeunesse soit traitée comme une menace lorsqu'elle exerce ses droits démocratiques. Nous refusons que les élèves soient réduits au silence par la peur. Nous refusons que la violence remplace le débat. Et ce lundi 8 juin, nous appelons les écoles à faire de ce lundi une journée différente. Un temps pour écouter, pour comprendre, pour échanger. Un temps pour accueillir la parole des élèves, répondre à leurs questions, décrypter ensemble les événements et réfléchir aux enjeux démocratiques qu'ils soulèvent. Dans un contexte où beaucoup de jeunes ont été témoins, directement ou indirectement, de la violence étatique et policière, l'école a un rôle essentiel à jouer comme espace d'écoute, de dialogue, de sensibilisation et de briefing collectif. Faire une pause dans le cours ordinaire des choses, c'est aussi faire vivre concrètement l'éducation à la citoyenneté. En tant qu'enseignante, éducatrice, personnel de l'enseignement et parents, nous avons une responsabilité particulière envers ces jeunes. Nous ne pouvons pas leur enseigner des valeurs en classe et ou à la maison et détourner leur regard lorsqu'ils sont piétinés à l'extérieur. Ce lundi, 16h, place Poulart. Nous appelons toute la société civile, toutes celles et ceux qui refusent qu'on démolisse les jeunes à coups de réformes et de matraques, à marcher dans la rue. Nous appelons à une manifestation le plus large possible, pacifiste, contre toute forme de violence à l'égard des jeunes. Nous demanderons que la lumière soit faite sur les violences commises à l'encontre des mineurs et des manifestants. Nous saisirons les instances compétentes, notamment le comité P, afin que les responsabilités soient établies. Et parce qu'il ne s'agit plus seulement de réformes, il s'agit du respect des droits humains, il s'agit de la protection de nos élèves et de nos enfants, il s'agit du respect des règles démocratiques, nous ne laisserons pas ces faits être banalisés. Une démocratie ne meurt pas seulement lorsqu'on lui interdit de parler, elle s'affaiblit aussi lorsque ceux qui parlent ne sont plus écoutés, lorsque ceux qui manifestent ne sont plus entendus, lorsque ceux qui contestent sont réprimés. Et nous n'oublierons pas cette nuit, du jeudi 4 au 5 juin, où tout a basculé. Nous ne détournerons pas le regard, nous ne nous tairons pas et nous ferons en sorte de finir par être entendus. C'est signé du collectif Mars Attack, en communauté française, de Parents Attack, Students Attack, École en lutte. Et l'invitation tient encore. Si vous pouvez vous rendre place Poulart maintenant, n'hésitez surtout pas. Et si vous vous demandez pourquoi les gens râlent et qu'est-ce qui se passe vraiment dans la rue et que vous n'avez pas trop suivi ce qui s'est passé la semaine passée, je vous propose d'écouter ces témoignages recueillis par des artistes en lutte, elles et eux aussi, et qui documentent ce qui se passe pour l'instant dans nos rues. Merci la collective de nous proposer ces sons. Je vous propose de les partager pendant une vingtaine de minutes.
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2: Alors c'est pas normal que c'est
3: un masque. Si je tire, je mets un masque, je prends autant que vous pour l'instant. Tout ce qui fait, toujours que ça.
2: D'accord. Bah excusez-nous alors si on s'est trompé.
4: Lui il a une bombe, hein, monsieur. Lui il a une bombe, hein.
3: C'est pas ça, hein. Sur le 100 et 200, c'est pas un service dans le visage. C'est quelqu'un qui avait quelque chose de plus fort.
4: Eux, ils disent que c'est pas eux. Regarde lui, c'est
2: là. Arrête, toi. Ça vient par derrière. Alors, il y a des infiltrés aussi.
4: De toute façon, les flics...
2: Il y en a.
4: Allez, on n'a rien fait. Tu vois, casser, c'est... Non, mais il y a des infiltrés, des flics infiltrés qui sont là pour foutre la merde.
2: Saint-Dominique,
4: non ? Oui, tout à fait.
2: Oui, je
4: fais aussi. Tu fais avec Ludivine aussi, non ?
2: Ah, bah voilà.
4: Oui, c'est ça, la collective. Voilà. Très chouette. Il n'y a pas beaucoup d'enfants, hein ? Non. Il y a des grands ados, mais il n'y a pas beaucoup d'enfants. C'est parti.
2: Regardez, un star là-bas. Okay.
4: Voilà, ils sont en train de gazer, tu vois. C'est les flics, ça, hein ? Ouais, c'est clair.
2: Et ils savent bien.
5: De Grise, ministre de l'exclusion.

0: me fait vraiment... Aujourd'hui, je dis à mon mari, pour la première fois, je perds foi en mon pays. Vraiment. Mmh,
1: c'est vrai.
0: Oui, parce que là, la démocratie...
1: Et vous, vous sentez que c'est aujourd'hui que ça, qu'il y a quelque chose de cassé?
0: Je pense que... Dans mon cœur d'être humain, oui. Vraiment.
1: Et le fait de voir autant de monde,
0: c'est la juste réalité de ce qu'on vit dans nos classes et de ce pourquoi on se bat. C'est le juste retour du mouvement qui se crée depuis des semaines, en fait.
1: Vous êtes enseignante? En quelle classe?
0: De la première à la quatrième, secondaire.
1: Où ça?
0: À Herstal. En fait, on le fait pour les enfants. Et on en donnerait bien des moyens avec le nombre de personnes mobilisées aujourd'hui. Hein. Je serais curieuse de savoir combien ça coûte à la société.
2: Laissez-nous étudier.
3: Donc en fait nous aujourd'hui on est là parce que on se retrouve comment dire un peu dans la merde parce qu'on fait partie de l'enseignement qualifiant et l'enseignement qualifiant ben il est en chute et en fait on est ici pour être contre cette réforme et pour sauver nos études.
1: Et vous sentez déjà que les choses se dégradent?
3: Ça se dégrade vraiment, surtout cette année, ça s'est vraiment dégradé parce que, en fait, même les professeurs ne savent pas ce qu'ils doivent nous faire faire l'année prochaine, ce qui va se passer. Donc, en fait, c'est flou pour nous et pour eux, et c'est ce qui fait que, voilà, on veut sauver nos études et Glatigny, cette réforme, on ne la cautionne pas.
1: Merci.
3: Merci à vous.
1: Et vous êtes beaucoup à vous mobiliser?
3: Oui, on est beaucoup. Merci. Et on peut dire que les jeunes, ils se mobilisent pas, ils s'en foutent, etc. Mais en fait, pas du tout. Que ce soit n'importe quel jeune, que ce soit n'importe de quel milieu, de n'importe quelle origine, on est tous là, on se mobilise tous ensemble, professeurs et élèves, pour notre avenir. Donc sauvons l'avenir des jeunes.
1: Votre école, elle est où?
4: Nous, à Cardinal Mercier.
1: Cardinal. Ah oui, d'accord. Ça y est, ils commencent à gazer, là.
3: Ils commencent à gazer.
1: Regardez, ils sont de l'autre côté, là aussi. Ils ont pas honte, hein.
3: Franchement...
1: Ils ont des enfants, eux aussi.
3: Ouais.
5: Ils gazent ceux qui veulent, de toute façon. Dans tous les cas, c'est toujours l'avenir.
3: C'est dommage, parce que c'est l'avenir de nous tous. Même si maintenant, ils ont peut-être...
5: C'est
3: de leurs enfants, c'est leur avenir à eux. On comprend pas.
5: C'est ça, quoi.
3: Et tôt ou tard, cette réforme, elle va les toucher. De près ou de loin. Ceux qui se disent, non, ça va, nous, on est loin de ça, etc. Tôt ou tard, cette réforme, elle va... Tôt ou tard, elle va aller toucher cette réforme. Et même s'ils se disent, nous, on est loin de cette réforme, etc. Tôt ou tard, ça touche tout le monde. Parce qu'aujourd'hui, c'est ça. Demain, ce sera autre chose. Déjà, nous, on fait partie de mouvements sociaux, etc. Des maisons de jeunes, maisons de quartier, etc. On voit très bien que depuis un an, etc., il n'y a plus de budget. Il n'y a aucune évolution. Il n'y a que de la dégradation. Donc, on veut sauver notre jeunesse. Moi, c'est Bilal.
1: Bilal.
3: Oui.
1: Merci.
6: Alors, aujourd'hui, on est là pour manifester... contre les réformes du gouvernement de Madame Glatigny. Parce qu'en fait, c'est un ras-le-bol. On est là en solidarité par rapport à nos profs. On est là pour parler du Minerval qui a augmenté. Et nous, en tant qu'étudiants, ça nous tenait à cœur de venir parler et de venir montrer notre mécontentement. Et en fait, ça nous soulage à la fois. Maintenant, moi, ce qui me dérange et ce qui me chagrine un petit peu, c'est le fait qu'il y a des policiers ici présents qui agissent avec violence. Et ça, on est contre. Parce que nous, on est contre toute forme de violence. On est des bons... On vient, regardez, ça danse.
5: Oui, c'est vrai.
6: Ouais, pourquoi? Pourquoi maintenant, moi, si j'ai un truc à dire, c'est pourquoi, face à ça, on doit utiliser de la violence. Et ça, c'est triste et c'est désolant. Voilà, c'est tout ce que j'ai à dire. Abonnez-vous à la collective, faut les suivre. Parce qu'ils donnent la parole à ceux qui en ont besoin. Et aujourd'hui, on n'est pas content du tout. Et j'espère que vous serez là encore... Yassina, Anthony Rouel, Jean Absil, venez me chercher ce qui a un problème.
7: Aux Champs-Élysées,

0: Moi, je suis abasourdie par le nombre de policiers, par les mesures, les chevaux de frise, etc., qui sont de l'autre côté. Et c'est des gamins, hein, parce qu'il y en a qui sont encore imberbes. Hein. Mais non, mais c'est vrai, ils sont imberbes. Il y a 2 ans, ils étaient dans les écoles, quoi. Et s'ils sont... Enfin...
1: C'est vrai que là, ils sont combien? Rien que pour nous, là.
0: Une vingtaine.
1: Il y a autant de policiers que de manifestants.
0: Il y a une vingtaine de policiers.
1: Et on est rue de l'enseignement.
0: J'ai presque 50 ans. La semaine passée, on m'a annoncé que je ne serais peut-être plus là l'année prochaine.
1: Dans l'enseignement?
0: Toute ma carrière dans l'enseignement. Je suis en enseignement depuis 2001. On a perdu 500 profs avec le qualifiant. On en perd 1800 cette année. Et puis l'année prochaine, ils vont bien s'attaquer à un autre pôle. Hein. Donc, voilà. Mais on verra bien.
1: Vous gardez quand même la force de vous battre.
0: J'ai envie de me battre parce que j'aime mes élèves et que j'ai besoin de me battre pour eux. Voilà. Je ne sais pas ce que je peux faire d'autre, de toute façon.
1: Vous enseignez
0: ouais.
1: Dans quel...
0: Je travaille à Outini.
1: Merci.
2: Évidemment, moi j'étais déjà présent... En 96, aux manifestations, il y avait plusieurs là, hein, beaucoup de grandes manifestations hein, en 96. Et depuis lors aussi, de temps en temps aussi, quand il y a des manifestations, comme les dernières deux années, il y a beaucoup de manifestations à Liège, à Namur, à Mons. De temps en temps, on va avec quelques néerlandophones syndicalistes pour montrer la solidarité. On est toujours très bien accueillis comme des héros, mais tandis qu'on est là avec une simple pancarte de
1: mais c'est vrai que ça fait chaud au cœur.
2: C'est très important, mais et donc on doit dire le côté flamand, mais bon, il y a dans les médias flamands, on n'en parle presque pas. Donc ça commence aujourd'hui, ce matin à Radio 8, aujourd'hui dans le Morgen, il y a déjà eu un article à la VRT aussi, il y a une semaine. Mais en général, depuis 3 semaines, on en parle presque... Ça n'existe pas dans les médias flamands. Donc je pense peut-être aujourd'hui, ils vont peut-être commencer à en parler, mais en général, c'est comme... C'est un autre monde. Mais ça peut rapidement changer. Selon moi, ce n'est pas une fatalité. Ça peut changer.
1: Et vous êtes enseignant où ça?
2: Eh ben, maintenant, je suis pensionné, mais j'étais enseignant dans le secondaire à Anvers. Au début, j'étais dans l'enseignement catholique, mais les dernières 15 ans, où j'étais dans l'enseignement de la ville d'Anvers. Dans la ville d'Anvers.
3: Et donc j'ai entendu Madame Nikolic.
1: C'est pour enregistrer le téléphone.
3: Vous expliquer pourquoi 84 heures, il n'y avait pas besoin. Et si vous trouvez le règlement inutile, si vous trouvez qu'il n'est pas OK, changez le règlement. Mais en attendant, il est ce qu'il est. Et donc vous devez l'appliquer. Et vous, Monsieur le Président, vous devez le faire appliquer. Ce que vous ne faites pas aujourd'hui. Vous dites que vous avez envoyé notre amendement.
1: Ah, ils ont sorti les autocoupes là-bas. Dis donc, c'est...
4: Merci. Moi, je prends mon cas et de plein de jeunes profs. On est dégoûtés du métier. Ouais. Moi, j'ai commencé à 4 ans, je suis dégoûtée parce que j'ai plus de sens. Moi. Et je suis rentrée dans ce métier en pensant naïvement qu'en fait, on nous donnait les moyens de le faire. Et là, en fait, on nous demande de faire plus avec moins et donc de casser les jeunes pour lesquels on travaille. Et moi, ça n'engage que moi. Mais moi, par exemple, je perds mes heures. Bah, je change de pays l'année prochaine, quoi. J'ai décidé de quitter parce qu'en fait... Ici, ce serait quand même la galère. et j'ai pas envie de travailler pour un gouvernement en fait qui nous respecte pas et qui me donne pas les conditions de faire les choses correctement. Donc moi c'est radical, mais du coup littéralement l'année prochaine je pars, je quitte l'Europe. Et y a des jeunes qui sont motivés, qui sont passionnés, qui en fait vont même pas rester dans ce métier. Et c'est pareil pour tous les métiers sociaux. Oui. Pour tous les métiers sociaux. Absolument. C'est pas que les profs. Donc quel message, quelle société on veut en fait si on soutient pas les gens qui veulent encore faire du lien et aider les jeunes, quoi.
5: Oui. Là, il y a quelque chose de force qui joue dans ce que vous témoignez, c'est la perte de confiance dans le gouvernement.
4: Ah oui, c'est complet, ouais, complet.
5: Ça, c'est comme, il y a quelque chose de brisé, en fait.
6: Mm-hmm.
5: Ouais, complet.
6: Complètement. Or, c'est la confiance qui, normalement, doit permettre de construire. Bah voilà. C'est-à-dire que, du coup, la naissance du mouvement Mars Attacks, par exemple, qui est né dans notre école, d'ailleurs, on en est très fiers. Centre scolaire de ma campagne. Ouais. Et donc, ce mouvement est né justement parce que cette perte de confiance, à un moment donné, ne nous donnait plus d'outils pour agir, quoi. On s'est dit, mais vers où on va? Comment est-ce qu'on peut faire? Et la seule alternative qu'on a trouvée, c'est de se dire, OK, eh bien alors maintenant, puisqu'on en est à ce stade de mépris et de perte de confiance, on refuse tout, en fait. Et on est passé à cet extrême-là en disant aucune des réformes. Alors qu'avant, on aurait pu éventuellement trouver une négociation où, voilà, là, tout d'un coup, tout s'est fermé. Et ça a été le mépris et la perte de confiance.
5: Ouais. Vous dites que Mars Attack est né
4: dans notre école, dans la salle des profs.
6: Ouais.
5: Et comment?
6: Eh bien, des actions ont démarré, à un moment donné et elles ne portaient pas vraiment leurs fruits. Où on se disait qu'elles n'étaient pas assez visible, qu'elle ne portait peut-être pas assez. Et un jour, un de nos collègues est arrivé en disant « J'ai une idée, on est en mars, il faut qu'on tape un peu plus fort, il faut qu'on entende parler de nous, il faut que ça se voit, il faut qu'on soit ensemble, en fait. Et qu'on dise qu'on n'est pas d'accord, que quelque chose dysfonctionne gravement et qu'il y a quelque chose à faire. Et on est en mars, eh bien, et si on tapait dans Mars Attacks ?» Et voilà. C'est arrivé de là.
4: Et oui, on a commencé à contacter des collègues dans d'autres écoles pour un peu partager l'idée. Et puis, de fil en aiguille, en fait, une, deux, trois écoles ont commencé. Et puis, quand on a lancé le mouvement, on était 12, finalement, 12 écoles fondatrices, si je peux dire.
6: Oui.
4: Et en fait, on a fait des actions, on les a visibilisées. Il y a eu beaucoup de réunions hors horaire prof, donc le soir, beaucoup de concertations, c'est beaucoup d'heures aussi passées au téléphone, sur WhatsApp, c'est un énorme boulot.
6: Oui.
4: Et en fait, ça a fait qu'au fur et à mesure, le mouvement a pris de l'ampleur jusqu'à arriver à...
6: On est presque à 300 écoles.
4: Ouais, là, on a dépassé, mais je dois encore faire... je dois répondre
6: à des mails.
4: On a plus de 300 écoles faciles. Je suis un peu à la bourre, mais on en a plus que 300. Et, et ça a un peu relancé, en toute humilité, aussi un peu les mobilisations des profs dans les rues, quoi. Et ça, c'est ça qui fait du bien, quoi.
6: Ouais. Tout d'un coup, il y a eu une identité mise derrière une action.
4: Sans syndicat, sans politique, juste des profs,
6: pas du tout. Et il y avait cette identité auquel les gens pouvaient éventuellement se raccrocher. Et ça a mobilisé vraiment beaucoup à ce moment-là. Et ça a permis aussi d'avoir une identité claire et visible par la presse, par exemple, et par les politiques. Et voilà. Et ça fait des semaines qu'on est en grève.
4: Voilà. Pour résumer la chose.
6: Voilà. Et qu'on est sous la pluie. Et qu'on est. Et c'est pas de gaieté de cœur. Clairement. Moi, mes élèves sont à la maison. Et mes élèves ne vont venir que pour présenter leur partie qualification. Et c'est pas ma place ici. Donc c'est vraiment pas de gaieté de cœur que je suis là. Mais je me sens obligée et je lâcherai pas. Voilà.
5: De rien. Et justement, bon, là c'est une journée décisive. Vous savez un peu comment continuer, que ce soit ou pas voter?
4: Je pense qu'il y a des pistes, mais on va voir. En fait, on fait un peu au jour le jour, mais ce qui est certain, c'est que là maintenant, si les réformes passent, c'est que le début. On va pas lâcher.
6: Mais des réunions sont en cours. Hein. Les enjeux ne peuvent pas être pénalisants à ce point pour les élèves. Il faut qu'on trouve un consensus. Pénalisés, ils le seront toujours un peu, mais on veut que ce soit gérable et que ça ne pénalise pas sur le long terme pour eux.
4: Après,
6: et par conséquent, il faut qu'on tienne...
4: Mais ce qui est certain, c'est que là, si ça passe, je veux dire, la rentrée, elle sera désorganisée.
6: Ce
4: sera leur faute au gouvernement. Donc, tout compte fait, quoi qu'il arrive, en fait, ce sera désorganisé.
6: Ouais.
4: Et en tout cas, s'ils pensent que nous, on va se
6: laisser
4: fatiguer
6: faire,
4: ou se laisser faire avec les fameuses vacances qu'on nous donne beaucoup, en fait, ils se trompent. Ils se trompent
6: complètement.
4: 100%. Ça fait que commencer.
5: Quelle détermination.
4: C'est bon, là, c'est...
7: là,
4: on est parti.
7: Quand on est face aux élèves, on ne on ne peut pas ne pas réagir en fait.
6: Ouais.
7: Qui on stresse si on n'essaye pas d'incarner le monde qu'on leur souhaite. Quoi.
8: Mm-hmm. Et nous, on est dans un public qui est pas spécialement aisé. Moi, je me mets à leur place. Moi, je suis fille d'immigrée. Si j'avais pas eu l'école qu'on a aujourd'hui, en fait, j'y serais jamais ici. Mm-hmm. Et moi, c'est hors de question qu'on enlève et qu'on empêche ces élèves qui étaient moi il y a quelques années des chances d'arriver là où ils le souhaitent. Et ça, c'est, pour moi, c'est pas concevable.
6: Ouais.
8: Et c'est ça qui me donne la motivation, c'est que je ne peux pas laisser un gouvernement enlever à la jeunesse les chances qu'elle a de s'épanouir et, de, et d'être ce qu'elle veut.
6: C'est clair, c'est clair. Mais c'est extraordinaire parce que humainement, on a gagné un truc là. Les politiques ne nous arriveront jamais à la cheville. Vraiment, ça, je... c'est incroyable. Mais encore une fois, c'est normal hein, parce qu'on ne parle pas le même langage. Et on n'a pas du tout les mêmes objectifs, donc l'un dans l'autre. C'est logique. C'est moche, mais c'est logique.
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10: Merci la collective pour ces témoignages de rue. Il pleut aussi maintenant, aujourd'hui, à l'instant présent et à l'heure où les gouttes commençaient à tomber dans ce son. Et la manifestation continue. Place Poulart, la zone neutre est toujours bouclée, mais vous pouvez encore rejoindre Place Poulart, les personnes qui s'y trouvent. Et j'en profite aussi pour vous parler d'un autre rendez-vous. Si vous n'avez pas pu être là, il y a également rendez-vous demain, mardi. Ce sera à 18h en zone neutre. Non, à la zone neutre, qui n'est pas en zone neutre. Pardon. C'est avenue Georges-Henri, numéro 451, avenue Georges-Henri, pour une assemblée de grève à 18h demain soir. Voilà, n'hésitez pas à vous y rendre pour soutenir. Attention de ne pas prendre des photos non floutées des jeunes à leur demande. Vraiment, les vidéos ou les visages, les photos ne sont pas floutées. Ça ne va pas du tout. Faites super gaffe à ça. Et puis, si vous souhaitez quand même soutenir les mouvements et agir à votre manière, à votre échelle, avec votre

puis toujours plein de pétitions, d'informations à faire circuler, des tracts, des affiches pour parler du fait que vous n'êtes pas d'accord, si vous ne l'êtes pas. Rendez-vous donc sur les réseaux sociaux, sur les pages de École en lutte, Mars Attacked, Students Attacked et d'autres organisations ainsi, ou auprès directement des personnels des écoles qui sont quand même assez majoritairement mobilisés pour cette grève et cette grande contestation. Voilà, allez, petit break musical avec cette sortie incroyable de IBI. Si vous aimez les clips chauds et bien foutus, franchement, celui de ce A7 vaut vraiment le détour.

Après les sœurs IBI qui reviennent en force avec ce morceau A7 et le clip incroyable qui va avec, c'était Yasmine à nouveau avec Ma mère c'est mon père. Yasmine, artiste bruxelloise à suivre, je n'ai que ce titre à vous proposer pour l'instant, mais je le rejouerai encore, je pense. Petite pensée pour les personnes qui se prennent la drache, les nouvelles arrivent, je vous en parle juste après. Ça s'est bien dégagé du côté de la place Poulart. Je vous donne les infos un petit peu après, vous parler du fait qu'on nous promet que samedi il fera sec et qu'on pourrait être dans la rue, faire la fête et faire la fête à la poésie. C'est une invitation de la Maison Poème, puisqu'il y a énormément de manifs qui passent, mais il y a aussi le festival Fait Maison ce samedi, le 13 juin. Décidément, énormément de choses ce 13 juin. La rue d'Écosse sera piétonne, il y aura un bar, des DJ, des animations, des stands, une chouette météo, et puis 5 propositions artistiques piochées parmi les artistes qui ont été accueillis en résidence lors de cette saison dans cette Maison Poème: Héloïse Ravé notamment, Lou Vialon et Chloé Georges Barthaud, Circe des Landes, Meriem Steiner, Joël Sambi et Sarah Mishkin. Ça, c'est les artistes maison qui proposeront des choses artistiques lors de ce samedi Fait Maison. Et puis il y a aussi 5 poétesses venues de Montréal, une soirée de lecture croisée avec leur voix à elle, Jessica Côté, Élise Denis, Diane Régimbald, Colette Zouvi et Clara Dupuis-Morancy. Je ne les connais pas, je connaissais celle de la précédente édition. Ici, ce sont 5 écritures, 5 souffles pour faire entendre ceux qui cherchent encore une forme, ceux qui insistent et ceux qui résistent parce qu'on ne lâche rien et qu'on se voit bientôt, nous dit la Maison Poème. Donc ça, c'est samedi, entre 15h et 22h dans toute la rue d'Écosse. Et puis ce week-end aussi, là c'est en soirée, c'est une invitation du Volta. Le Volta qui fait son Volta Solidarity Festival. Alors festival solidaire avec quoi, je n'ai pas su trouver. En tout cas avec un lieu qui reçoit des artistes, qui permet aussi des résidences et qui fait aussi des choses du côté de Molenbeek. Le Volta Solidarity Festival, c'est la collaboration des artistes qui résident là-bas pour amener, curater et programmer des choses, et dans ces choses-là qui se tiendront sur 2 jours, donc c'est le vendredi et le samedi. Le vendredi, premier jour de festival, il y aura notamment Marilène Corot, il y aura notamment aussi Julie Rens, et puis le samedi, le 13, Martha Moore et Larissa Kim en DJ7, et puis encore d'autres artistes à découvrir, bien évidemment. Alors, comme c'est un festival de solidarité, il y a des tarifs entre 20, 25 et 30 euros le billet par jour. Voilà, si vous vous sentez, n'hésitez pas à appliquer pour être membre de Volta et pour participer à ce festival et découvrir peut-être des chouettes artistes. L'adresse, c'est rue Hosseghem numéro 55, rue Hosseghem 55 à Molenbeek. Donc voilà, j'ai assez parlé, je crois, oui, peut-être. Je vous propose d'écouter Tomorrah.

Tomura, oui, vous avez peut-être reconnu la voix d'Aurora. Bah oui, c'est le groupe qu'elle a monté avec les Chemicals Brothers. Le morceau I Drink the Light, pour boire de la lumière et pas seulement la drache qui nous tombe dessus. Et je vous avais dit que je vous donnerais des nouvelles de la place Poulart. La place Poulart est sous la drache. Tout le monde est parti en mobilisation mobile. Ça veut dire qu'il y a des milliers de personnes qui se baladent en groupe mobile dans la ville et qu'ils ont, elles, Lille, ont décidé de quitter la place pour aller au plus près de là où ça se passe. Je ne sais pas vous dire exactement où se trouve le cortège, mais il y a encore moyen de rejoindre des groupes si vous êtes assez mobile en ville et que vous voulez braver la pluie pour continuer à dire votre mécontentement face à ce qui se passe dans l'enseignement et face à ce qui se passe face aux étudiants et étudiantes qui manifestent, face à une police qui franchement ne fait pas exactement son job comme on attendrait qu'elle le fasse. Allez, il reste encore quelques minutes ensemble. J'avais aussi envie de vous parler du fait que Colline joue, je vous l'ai dit la semaine passée, mais c'est jeudi son concert au Botanique. Elle sera en compagnie de Maya Donte. Jeudi, il reste encore des places si vous voulez aller voir cet artiste formidable. J'ai plus d'invitations à vous proposer, mais le support band, c'est Maya Donte, une artiste belge. Donc une belle occasion d'aller les voir au Bota. Ça, c'est jeudi. Et puis, par contre, j'ai des places à vous offrir pour un concert mercredi. Au Botanique aussi, concert de Woman et de Bloomy. Et là, on est avec des artistes bruxellois, bruxelloises, un trio formé autour de Mira et de Ambrose de Schieper avec Lou Wery, qui trace sa route depuis plusieurs années entre pop expansive et indie folk introspective. Une musique qui trouve un équilibre subtil entre des textures synthétiques, acoustiques, guitare, mandoline, harmonie à trois voix, un paysage sonore à la fois organique et mouvant. Woman avec Woo Man, avec un H avant le O, c'est leur nom. Ce sont des fragments écrits au fil de voyages, de tournées et de saisons, et d'un morceau à l'autre, des envolées lumineuses et puis des instants plus contemplatifs. Un trio bruxellois, donc une présence sincère et collective, une maturité qui s'installe dans le paysage musical belge. J'ai des places à vous proposer si vous voulez découvrir ce groupe belge entre rock, folk, électro, indie, avec des splendides harmonies vocales. Une musique qui fait voyager Woman et puis Bloomy qui est aussi dans la programmation de ce mercredi. Elle est franco-anglaise et elle fait une folk expansive là aussi décidément et collective. Je crois que c'est les deux termes, expansif et collectif, même si c'est elle tout seule, Emma Brockton, qu'elle a fait un EP qui a été salué. Bref, des artistes à découvrir et c'est des invitations que je vous propose. Vous pouvez appeler maintenant au 02 640 87 17 et vous pourrez aller voir ces concerts qui auront lieu au Botanique mercredi à partir de 19h30 le 10 juin. 02 640 87 17 02 640 87 17. Je ne vais pas vous les faire écouter maintenant, mais je vous propose à la place de découvrir une artiste qui s'appelle Dounia Massoud.

C'était Dounia Massoud à l'instant avec Gammari, G-A-M-M-A-R-Y, sur un album qui s'appelle Sautua. Voilà, il ne reste plus beaucoup de temps à passer ensemble. Il y a aussi un autre truc qui joue cette semaine, c'est Kabylie Fornie de Agathe Yamina Meziani. Ça joue à l'atelier 210 depuis le 9 jusqu'au 13, autrement dit toute la semaine. C'est un solo qui explore les zones poreuses entre récits intimes, humour et réflexion politique. C'est fait à partir d'anecdotes personnelles d'Agathe qui interroge son identité, la transmission, l'appartenance et les mécanismes intimes qu'on met en place pour survivre à ce qui nous dépasse. Elle y raconte son père, sa culture kabyle, les stratégies de survie qu'on invente enfant et la manière dont on transforme la violence en récit entre des vidéos de films de famille, pardon, des narrations poétiques et des glissements. Elle construit un espace mouvant entre réel et fiction où les contradictions peuvent cohabiter et où l'humour devient un outil de lucidité. C'est en coprésentation avec Léa Le Scarbec et ça joue à l'atelier 210. Donc je vous disais que c'était du 9 juin au 13 juin. Je ne sais pas ce qu'il en est des réservations et pour le coup, je n'ai pas pensé à demander des invitations. Mais ça reste de toute façon toujours super accessible du côté de l'atelier 210 avec des politiques tarifaires qui sont très à la fois soutenantes pour les artistes et pour les personnes qui veulent aller voir, donc n'hésitez pas à vous y rendre si jamais vous le souhaitez. Donc ça joue mardi, donc demain à 20h30, il y a différents horaires à chaque fois, hein. Mercredi c'est à 19h, jeudi et vendredi c'est à nouveau à 20h30, et samedi ça joue à 18h. Vous pouvez ainsi aller aux horaires que vous préférez, selon que vous êtes plus ou moins prompte à sortir la nuit ou pas. Et l'atelier 210 n'a pas bougé, se situe toujours chaussée de Saint-Pierre, numéro 210, à Etterbeek. Voilà, une conception donc de Agathe Yamina Meziani, interprétée par elle-même, mise en scène par Lorena Spindler et Antonin Compère, la fine équipe. Lorena qui a aussi participé à l'écriture de ce projet, dans lequel on retrouve aussi ces personnes en dramaturgie. Voilà, toute une équipe assez chouette pour travailler sur ce projet dont c'est la création et qui va jouer toute la semaine en soirée à des horaires différents. Voilà, je vous laisse. Vous avez entendu tantôt des témoignages recueillis lors des manifestations des mouvements Lutte en rue. On les doit à La Collective. Si vous souhaitez les réécouter ou en découvrir d'autres, rendez-vous sur lacollective.be. Et si vous faites vous aussi partie du secteur culturel et que vous souhaitez documenter les luttes en cours, que ce soit en photo, en vidéo, en son ou je ne sais quoi, n'hésitez pas à les contacter. Et moi, je vous dis à la semaine prochaine. Bye bye.

0: Bonjour à toutes et à tous, bienvenue sur Radio Campus. Je suis Malika Bercy.
1: Et je suis Aura Nato.
0: Nous sommes deux étudiantes en journalisme à l'ULB et vous écoutez Histoire de savoir, une émission consacrée à la vulgarisation de sciences exactes. Aujourd'hui, nous allons vous parler de volcans. Et grâce à la magie de la radio, on vous emmènera en plein cœur de ces montagnes enflammées. Entre explications scientifiques, anecdotes historiques et immersion locale, nous allons nous plonger pendant 45 minutes dans l'univers des volcans.
1: Tout au long de l'émission, nous aurons la chance d'entendre Corentin Caudron, un volcanologue et chargé de cours à l'ULB. C'est un sujet complexe, il va nous aider à le décrypter. Et il va surtout nous aider à comprendre comment les volcans, qui nous semblent si lointains, nous impactent, nous les Belges. Mais concrètement, c'est quoi un volcan, Malika? Comment ça se forme?
0: En gros, sous la surface de la Terre, les roches fondent à cause de la chaleur et de la pression. Et ça, ça forme le magma, un mélange de roches fondues, de gaz et de cristaux. Comme le magma est moins dense que les roches solides autour, il remonte peu à peu vers la surface. Au cours du trajet, il peut s'arrêter pendant plusieurs siècles dans un réservoir appelé chambre magmatique. Mais lorsque la pression dans la chambre devient trop forte, le magma remonte de nouveau en surface. Et les mouvements des plaques tectoniques, qui créent des fissures dans la croûte terrestre, vont former un passage pour ce magma. Et lorsqu'il atteint la surface, soit le magma va s'écouler doucement sous forme de lave, soit il va complètement exploser. Mais dans tous les cas, la remontée de ces matériaux va former un volcan.
1: Donc ça, c'est pour sa formation, mais comment le volcan réentre en éruption par la suite?
0: Alors en fait, c'est le même processus, mais en boucle. Le magma s'accumule dans la chambre, et quand il y a trop de pression, il remonte. Si le magma est fluide, il s'écoule tranquillement, c'est ce qu'on voit souvent à Hawaï ou en Islande par exemple. Mais s'il est épais et riche en gaz, il va y avoir une explosion projetant du gaz, des cendres et des blocs de lave. C'est ce qui se passe par exemple lors des éruptions du Vésuve.
1: Je vous propose maintenant d'écouter Corentin Caudron, un volcanologue. Il nous explique l'état de la science actuelle et l'importance du travail de surveillance. Bonjour Corentin Caudron, vous êtes chargé de cours au département géosciences, environnement et société de l'ULB, mais également volcanologue. Merci d'être avec nous aujourd'hui. Ça fait des années que les volcans sont étudiés. Pourquoi parle-t-on toujours d'une science jeune ?
2: C'est vrai que c'est un peu paradoxal parce que les premiers instruments sur les volcans vont être mis en place, on va dire, au début du XXe siècle, enfin, quelques décennies peut-être avant au mieux. Donc on dit science jeune, ce que je veux dire, c'est que c'est surtout au niveau des instruments qui sont installés. Donc avoir des bons instruments sur les volcans qu'on va pouvoir comparer entre eux aujourd'hui, donc comparer ce qui a été enregistré il y a un siècle à aujourd'hui, bah, c'est tout au plus 150 ans. Par contre, ce qui est vrai, c'est qu'il y a déjà beaucoup d'écrits historiques qui ont été, on pense à Pline pour le Vésuve, etc. Donc c'est une mine d'informations, c'est certain. Maintenant, vraiment avoir un bel instrument fiable sur un volcan, c'est 150 ans tout au plus. Donc c'est ça que je veux dire par science jeune.
1: Est-on capable aujourd'hui de prévoir les éruptions volcaniques ?
2: On va pouvoir prédire les grosses éruptions sans trop de problèmes. Ça, on les voit bien venir à l'avance. Par contre, on va avoir encore du mal avec des éruptions un peu particulières, notamment les éruptions qu'on appelle phréatiques, qui sont des éruptions qui n'émettent pas de magma en surface. Ça fait qu'on a moins de mouvements, on a moins de fracturations, on a moins de tremblements de terre, voire parfois on n'en a pas. Et donc on a moins d'évidence, d'indices à la fois chimiques et géophysiques qui nous permettent de faire notre boulot correctement. Et donc on va devoir mettre au point des nouvelles méthodes ou des nouveaux capteurs et ça prend du temps.
1: Et concrètement, pour faire tout ce travail de surveillance, qu'est-ce qu'on regarde ?
2: On regarde beaucoup de choses. Si je veux faire simple, on va avoir des techniques physiques, donc basées sur la physique, ou de la chimie. Donc ça, c'est vraiment la distinction principale qu'on va faire. Et ensuite, on va pouvoir installer des instruments au sol, donc il faut aller physiquement sur le volcan, ou on va pouvoir utiliser des données satellitaires, donc utiliser tout ce qui orbite autour de la Terre. On le sait maintenant encore plus avec notre ami Musk, il y a plein de satellites partout, et on va pouvoir utiliser ça pour faire de la très très bonne surveillance, tout aussi bien dans certains cas que des instruments au sol.
1: A-t-on réussi à identifier tous les volcans présents sur Terre ?
2: Non, notamment quand on va sous eau, et on a encore découvert un énorme volcan il y a quelques années, qui est un des plus grands volcans sur Terre. Et ça date d'il y a, c'est le volcan Tamou, je crois, si je dis pas de bêtises, ça doit être il y a 5 ans au maximum, quoi. Par contre, je dirais qu'au niveau de la terre ferme, là, ils sont tous bien identifiés. Ils ne sont pas pour autant bien compris ou bien connus. On ne connaît pas leur histoire éruptive, on ne sait pas s'ils ont fait des grosses, des petites éruptions, etc. Tout ça doit encore être étudié pour certains volcans.
1: Et donc, encore maintenant, on découvre de nouveaux éléments.
2: Oui, tout à fait. Et donc, c'est là où c'est un paradoxe, c'est que finalement, Si on regarde les fonds océaniques, ils ne sont pas bien connus, nettement moins que certaines planètes autres que le système Terre. Donc il y a encore beaucoup de boulot à faire et beaucoup de découvertes à faire.
1: Il y a de moins en moins de morts dues aux volcans. Bien que ça soit une science jeune, on voit quand même une certaine forme d'évolution.
2: Oui, tout à fait. Et donc ça, c'est vraiment un truc qui est super important, c'est que ça montre qu'on fait du meilleur travail, que les instruments ont évolué. Donc là, on est vraiment sur une réduction significative du nombre de morts. Comme je le disais, le gros impact qu'on a, c'est encore au niveau économique. Et donc c'est plutôt là qu'on a des soucis et qu'on s'inquiète. Mais on n'est pas dans un nombre de morts similaire aux catastrophes liées à des tremblements de terre, des glissements de terrain. Voilà, il y a une grosse réduction par rapport à ça, et ça, c'est vraiment une bonne nouvelle.
1: Vous venez d'entendre Corentin Caudron, un volcanologue. Donc si j'ai bien compris, le but des volcanologues, c'est d'anticiper les éruptions volcaniques ?
0: Oui, on peut dire ça. En gros, l'accumulation du magma vers la surface va créer des signaux directs que les volcanologues vont pouvoir observer. Donc il y en a trois principaux. D'abord, ils vont être à l'affût des tremblements de terre que le magma peut engendrer en fracturant les roches. Ensuite, ils vont observer la modification du relief, parce que l'accumulation du magma va créer des déplacements de surface et va gonfler le volcan, entre guillemets. Et puis, ils vont aussi observer la composition du gaz, parce que comme on l'a dit, en remontant, le magma libère du gaz. Donc tout ça, ils vont se dire, ok, il y a peut-être une éruption qui arrive, quoi.
1: Même si tout ça a l'air assez abstrait et éloigné de nous, on verra plus tard dans l'émission que le rôle des volcanologues est très important, même pour nous qui sommes loin des volcans. Et maintenant, direction l'océan Indien et plus particulièrement l'île de la Réunion où se trouve l'un des volcans les plus actifs de la planète, le Piton de la Fournaise. Ce volcan de 2621 mètres d'altitude occupe environ 40% de la partie sud-est de l'île de la Réunion.
0: Et il entre en éruption si souvent que ça ?
1: Eh bien, figure-toi que oui. En moyenne, il entre en éruption une fois tous les 9 mois.
0: Ah oui.
1: Et il est le volcan qui émet le plus de lave en termes de volume. Le Piton de la Fournaise est aussi l'un des volcans les plus surveillés au monde depuis l'installation de l'Observatoire volcanique en 1979.
0: Et on peut le visiter ?
1: Oui, d'ailleurs l'accès est plutôt facile. Ça permet au public d'assister au spectacle des fontaines et des coulées de lave, caractéristiques des éruptions effusives de ce volcan rouge. En ce début 2026, le Piton de la Fournaise est entré en éruption pendant 50 jours, du 13 février au 12 avril. Une éruption remarquable qui a ravi les curieux sur place, amateurs ou professionnels. Les éruptions sont des événements majeur pour le tourisme à La Réunion. J'ai d'ailleurs pu parler avec Marine Janot, une étudiante directement sur place.
0: Et quoi, elle a vu elle-même les coulées de lave ?
1: Eh bien, figure-toi que oui, et elle nous le raconte.
3: Il y avait eu la première éruption, je crois, en début de cette année-là. On y est allé quand il a commencé à avoir les coulées de lave qui descendaient vers la route. Au départ, c'était un peu effrayant, parce qu'il y avait la fumée, donc il y avait les odeurs. En plus, du coup, c'était la nuit, donc forcément, il faisait sombre. On voyait la chaleur aussi de la lave, la rougeur, etc. Alors, il y avait énormément de monde à partir du moment où c'est descendu sur la route, etc.
0: Mais moi, j'étais persuadée que c'était hyper dangereux d'aller là-bas. Enfin, je m'imagine pas du tout marcher comme ça, au milieu de la lave et tout. Enfin, il n'y a pas des risques.
1: Si, bien sûr, il y a des risques. Bon, déjà, on va pas marcher au milieu de la lave comme ça. Mais il y a eu déjà des accidents liés au volcan, notamment quand les gens ne sont pas bien informés. On peut prendre l'exemple de Naples, par exemple, où le sol s'est affaissé alors que des touristes se baladaient autour du volcan.
0: Oh, bravo.
1: Et donc, ça a provoqué plusieurs morts.
0: Okay.
1: Mais rassurez-vous, cela reste rare. Même Corentin Caudron, le professeur qu'on a rencontré, est assez rassurant là-dessus. Marine nous explique aussi que plein de choses sont mises en place pour la sécurité.
2: Il y a des choses moches qui se passent, mais globalement, voilà, c'est des endroits qu'il faut aller visiter et il ne faut pas avoir de crainte. En général, on interdit l'accès au volcan. Enfin, les gens qui s'occupent de la surveillance du volcan vont interdire l'accès quand il y a une éruption qui se prépare ou qui est en cours.
3: C'est hyper sécurisé et c'est un site qui est très surveillé justement parce qu'il peut y avoir des éruptions. Donc à la moindre activité sismique, c'est surveillé et l'enclos peut être fermé à tout moment.
1: Et maintenant, je vous propose une musique réunionnaise pour rester dans l'ambiance. Voici Reste là de Anthony Drew et Mister Lolo.

0: c'était Reste là de Anthony Drew et Mister Lolo.
1: Très sympa cette musique qui vient de La Réunion.
0: C'est sympa, ça change. Vous êtes toujours sur Radio Campus et vous écoutez l'émission Histoire de Savoir consacrée aux volcans. Entrons maintenant dans le vif du sujet. Corentin Caudron, donc le volcanologue qu'on a déjà écouté en ce début d'émission, nous dévoile la conséquence la plus marquante d'une éruption volcanique. Et vous allez voir, vous risquez d'être surpris. Il revient également sur un effet insolite observé après l'éruption du mont Pinatubo en 1991.
2: Après les grosses éruptions, on pourrait croire que justement il va y avoir une grande vague de chaleur, mais au contraire, il y a une grande vague de froid.
3: Oui, donc c'est l'effet le plus marquant et le plus habituel. Alors on a, comme je disais tout à la fin, il y a des exceptions. C'est qu'en fait, ce qui va se passer, c'est que vous avez beaucoup de gaz dans les volcans, donc le gaz volcanique. Et les gaz volcaniques principaux, en tout cas dans ces grosses éruptions, et de manière générale, ça va être le dioxyde de soufre, SO2, dioxyde de carbone, CO2, et l'eau, la vapeur d'eau, H2O. Donc ça, c'est tout le temps. Qu'est-ce qui va se passer quand il y a une grosse éruption? Vous envoyez plein de SO2 dans l'atmosphère, okay, donc du dioxyde de soufre. Ce dioxyde de soufre, quand il arrive dans la stratosphère, donc, on va dire cette limite à 20 km d'altitude, il rentre dans la circulation globale océanique et il va réagir, le SO2, avec plein de choses. Mais il va notamment former des petites particules, des aérosols, qui vont avoir comme effet de bloquer partiellement les radiations qui viennent du Soleil. Donc le Soleil, ben, on le voit... Heureusement, sinon on prendrait froid. Il arrive toujours sur Terre. Si vous mettez plein de particules, c'est comme s'il y avait un nuage de cendres très très haut dans l'atmosphère, ça va bloquer une partie des radiations solaires et bah, in fine, il fait plus froid là où nous on se trouve. Quoi. Le problème de ces éruptions, c'est de cet effet, si vous voulez, c'est qu'il va parcourir le globe. Donc vous allez avoir cet effet qui va se mettre partout dans le monde et qui va pouvoir persister. C'est des grosses éruptions, Pinatubo 91, c'est 2 ans. Si on prend des plus grosses éruptions, ça peut être 10 ans. Donc c'est un peu l'effet principal, c'est ce refroidissement qui aujourd'hui serait le bienvenu. Mais c'est là qu'on rentre dans toute la théorie, c'est pas une théorie, mais tous les problèmes de géo-ingénierie, de manipulation du climat, etc.
2: Et cette vague de froid, elle a d'ailleurs une conséquence assez cocasse, un baby-boom d'ours polaires. Est-ce que vous pouvez me l'expliquer?
3: Alors je vais pas faire de cours de sexologie, mais donc qu'est-ce qui s'est passé? C'est qu'il a fait très très froid. Enfin, très très froid, attention, on n'est pas à moins 15 degrés par rapport à d'habitude. Il y a un refroidissement d'un degré à la surface du globe. Statistiquement, donc c'est vraiment quelque chose observé, il y a l'augmentation dans la population infantile, je ne sais pas si on peut dire infantile, mais des bébés ours polaires pendant 1 ou 2 ans après l'éruption du Pinatubo. Donc, est-ce que c'est une corrélation? A priori, on pense que oui. Donc, faites toujours attention à causalité, corrélation, quand on parle en termes scientifiques. Ici, c'est quelque chose qu'on observe de manière très, très probante, statistiquement, et donc on pense que simplement ce refroidissement a fait que la population d'ours polaires a pu grandir, a pu être plus active, et donc a pu procréer de manière plus efficace. Quoi.
2: Vous venez d'écouter Corentin Caudron, qui nous a d'ailleurs dit cette anecdote très sympa sur le baby boom.
0: Sympa, un petit baby boom d'ours polaires.
2: Est-ce que tu veux une autre anecdote, Malika, d'ailleurs?
0: Bien sûr, Aurane, fais-nous kiffer.
2: Eh bien, figure-toi que suite à l'éruption de Tambora en 1815, le froid aurait potentiellement inspiré le livre de Frankenstein.
0: Ah bon? Hein? Attends, moi aussi j'ai une anecdote.
2: C'est vrai?
0: Est-ce que vous voyez le tableau Le cri de Munch, je ne sais pas comment on dit? Eh bien, selon certaines théories, c'est l'éruption de Krakatoa en 1883 qui aurait inspiré le ciel rouge là derrière le tableau.
2: Comme quoi, les volcans ont des conséquences insoupçonnées. D'ailleurs, en parlant d'anecdotes, je vous propose qu'on commence un petit jeu. Est-ce que tu veux jouer, Malika?
0: C'est parti.
2: Ok, donc n'hésitez pas à jouer avec nous pour vous tester un petit peu sur les volcans. Donc, première question, quel est le pays avec le plus de volcans? Réponse A, le Japon. Réponse B, l'Indonésie. Réponse C, le Pakistan. Et réponse D, les États-Unis.
0: Attends. Je vais éliminer les États-Unis. Je sais pas, ça m'inspire pas. Full volcan.
2: Ok.
0: C'était quoi la réponse B?
2: Indonésie.
0: Ben, je dirais ça.
2: Et Indonésie. Ben, très bonne réponse. Indonésie. Merci. Je sais pas si vous l'aviez trouvé aussi, mais c'était la bonne réponse. Deuxième question. Comment s'appelle le célèbre volcan qui a détruit plusieurs villes, dont la plus connue est Pompéi en 79?
0: Ok. Bon, est-ce que... donne les propositions, okay. Mais j'ai quand même ma petite idée.
2: Très bien. Réponse A, le Vésuve. Réponse B, la montagne Pelée. Et réponse C, le Krakatoa.
0: Je dirais le Vésuve.
2: Très bien. Bon,
0: yes.
2: J'avoue, c'était facile, mais on commence tranquillement. Troisième question. Un vrai ou faux, cette fois-ci?
0: Ok.
2: Il y a environ 1500 volcans terrestres actifs.
0: Ok.
2: Vrai ou faux?
0: Ah, c'était ça, là. 1500?
2: Oui.
0: Actifs? Donc juste terrestre, parce que je sais qu'il y en a plein.
2: Oui, on parle uniquement des volcans terrestres.
0: Bah, je sais pas, je vais dire vrai.
2: Et oui, c'est vrai. Selon les comptages, il y a entre 1330 et 1670 volcans actifs. Donc un volcan est considéré en activité dès lors que la dernière éruption a eu lieu il y a moins de 10 000 ans.
0: Ok, d'accord.
2: Ensuite, on quitte la Terre pour aller sur la Lune. Toujours avec un vrai ou faux, la Lune possède-t-elle des volcans ?
0: Oh waouh, je me suis posé cette question. Bah, je sais pas, je dirais non.
2: Eh bien, c'est une mauvaise réponse. La Lune possède des volcans qui avaient une activité il y a environ 2 milliards d'années.
0: Je me doute que si t'as posé la question, c'est que c'était vrai, j'aurais dû répondre comme ça, mais bon.
2: C'est pas grave, t'as d'autres chances de te rattraper.
0: Ok, ça va.
2: Encore un vrai ou faux, une éruption d'un volcan sous-marin peut provoquer des tsunamis.
0: Bah, je sais pas, ça me semble logique. Je dirais,
2: donc tu dirais,
0: je dirais vrai.
2: Eh bien, c'est une bonne réponse.
0: Okay.
2: Plutôt logique, en effet. Très bonne réponse. Ensuite, vrai ou faux, l'archipel de Santorin en Grèce est le fruit d'un volcan.
0: L'archipel de Santorin en Grèce...
2: Est-ce que tu connais
0: Grèce,
2: Santorin?
0: Alors, pas du tout. Enfin, si, je vois Santorin, mais je suis jamais allée. Bah, je sais pas, je dirais que c'est vrai.
2: Oui, effectivement, pardon. L'île de Santorin résulte d'une longue et intense activité volcanique. Une ultime explosion il y a 3600 ans fit éclater l'île, donc pour faire apparaître Santorin qu'on connaît actuellement.
0: Ok.
2: Voilà, j'avoue qu'avant de préparer ce petit quiz, je n'en avais pas connaissance.
0: Ça va, je peux la serrer.
2: Bon, pour l'instant, tu as pas mal de bonnes réponses, c'est bien. Je ne sais pas si c'est le cas à la maison aussi. On continue. À son plus chaud, la lave peut atteindre une température de 500 degrés Celsius, vrai ou faux ?
0: Peut-être je suis folle, mais je dirais que c'est beaucoup plus que ça, donc je dirais faux.
2: Eh ben, tu as totalement raison, c'est faux. La température de la lave peut s'élever jusqu'à 1250 degrés Celsius, donc bien plus que 500.
0: Bah, tout à l'heure, elle avait pas peur, hein, Marine, autour de la lave.
2: C'est vrai,
0: effrayez-moi.
2: Elle est courageuse. On continue. En avril 2010, les cendres provenant d'un volcan, donc qui est plutôt compliqué à prononcer, mais je vais m'essayer à la tâche. Donc le volcan Eyjafjallajökull aurait perturbé le trafic aérien de l'Europe pendant près d'une semaine. Vrai
0: et
2: ou faux ?
0: Et quand ça, t'as dit quoi ?
2: En 2010.
0: En 2010, j'avais 6 ans. Donc, je suis pas trop au courant de ce qui se passe. Enfin, j'avoue que j'étais pas full volcan à ce moment-là. Mais bon, vas-y, je vais dire faux. C'est faux.
2: Non, c'est vrai.
0: C'est vrai.
2: C'est vrai, effectivement. Donc là, ça nous montre vraiment les conséquences que peut avoir un tel phénomène. Donc ce volcan un peu compliqué à prononcer, il est situé, pour information, au sud de l'Islande. Voilà.
0: Okay.
2: Je ne vais pas le reprononcer une deuxième fois. Vous comprenez pourquoi. On continue. Le mont Fuji est-il un volcan actif ?
0: Le mont Fuji, non, il ne m'inspire pas actif.
2: Eh ben, tu te trompes. Il est considéré comme actif. Donc le Japon se prépare à une éventuelle éruption du volcan, même si la dernière remonte à 1707.
0: Ah oui, d'accord.
2: Donc,
0: oui, actif. Okay,
2: actif,
0: ouais, bon, en fait, je sais pas, parce que dans ma tête, actif, c'est vraiment, il est tout le temps en effusion. Et
2: ouais,
0: ça
2: non.
0: Mais c'est pas vraiment ça, ouais, c'est vrai.
2: On continue. Quel est le plus grand volcan terrestre actif au monde ? Je vais te faire des propositions.
0: Oui, c'est
2: réponse A, l'Etna. Réponse B, le Mont Sainte-Hélène. Réponse C, le Mauna Loa.
0: Alors, parce que je pense que c'est celui dont on entend plus parler, en tout cas que je pense que les gens connaissent de nom, je dirais l'Etna.
2: Malheureusement, ce n'est pas la bonne réponse. Non, la bonne réponse, c'est le Mauna Loa.
0: Ok.
2: Même si c'est vrai que l'Etna est plutôt connu. On continue maintenant, on part chez nos voisins français. Selon toi, vrai ou faux, tous les volcans de France métropolitaine sont inactifs ?
0: Tous les métros
2: Tous les volcans de France...
0: On a changé d'émission, on parle de métro. Tous les volcans de France métropolitaine sont-ils actifs ?
2: Sont inactifs,
0: sont
2: vrai
0: inactifs,
2: ou faux ?
0: Vrai ou faux ? Ouah, j'en sais rien du tout. Franchement, bah, je sais pas, pile ou face, faux.
2: Eh ben non, mauvaise réponse, c'est vrai. Donc tous les volcans sont inactifs, mais ils ne sont pas tous éteints pour autant. Ils sont endormis depuis très longtemps. En 2006, un volcan en sommeil depuis 14 000 ans est entré en éruption en Alaska. Donc voilà,
0: mais c'est
2: ça ne fait rien.
0: Heureusement qu'il y a la volcanologie pour nous prévenir.
2: Ok, plus que deux questions.
0: Ok.
2: Donc c'est bientôt fini. Vrai ou faux, les volcans ont façonné 50% de la surface de la Terre.
0: Je crois que c'est vrai. Je crois qu'en tout cas, ils ont façonné quand même une grosse partie de la Terre. Et je crois que j'ai lu ça en préparant l'émission, mais j'ai l'impression d'avoir rêvé en même temps. Mais je veux dire vrai.
2: Donc pour ça, c'est vrai. Malheureusement, c'est faux.
0: Allez, parce qu'ils ont... j'ai mal lu.
2: Ils ont façonné, donc, comme tu l'as dit, une grande partie. Et donc, ce n'est pas 50%, mais 80%
0: ah oui,
2: de la surface de la Terre. Donc,
0: tu
2: avais le bon raisonnement. Mais
0: c'est dingue.
2: Voilà. Donc, dernière question pour te rattraper.
0: Okay.
2: L'éruption la plus violente jamais enregistrée date de 1823. Vrai ou faux ?
0: Je pense pas. Je pense qu'il y en a une après, plus tard. Je sais pas, je dirais faux. C'est
2: très
0: vrai.
2: Bien. C'est tu faux. Finis sur une bonne réponse, ah, c'est faux. Donc la plus violente date de janvier 2022.
0: Ah oui.
2: Voilà, mais avant ça, c'était bien celle de 1883.
0: OK.
2: Mais donc en 1823 pardon, c'était celle du Krakatoa. Et donc celle de 2022 pardon, je me perds dans les dates, c'est celle des archipels des Tonga. Donc qui a provoqué des grands tsunamis, voilà.
0: Ah ok, d'accord. Donc j'avais raison sur le tsunami de toute façon.
2: Voilà, donc je suis plutôt contente de tes réponses. Je trouve que t'as quand même eu pas mal de réponses. Je sais pas si vous avez pu répondre à la maison de la même façon, mais bravo Malika.
0: J'espère que ça vous a appris des choses. Merci pour ce petit jeu, Oran. Alors pour rester dans le thème des volcans, toujours, je vous propose qu'on s'écoute Volcano de U2. C'est maintenant sur Radio Campus.

0: c'était Volcano de U2. Franchement, très chouette musique. Quand on a préparé cette émission, on a vu plein de musique en fait sur les volcans. Donc vraiment, ça inspire les gens. Apparemment, la musique.
1: C'est vrai que c'est un thème plutôt explosif, si je peux dire.
0: Mais enfin, en Belgique, je trouve qu'on est quand même plutôt safe au niveau des volcans. Enfin, en tout cas, moi, j'en ai pas vu à Bruxelles.
1: C'est vrai que moi aussi. D'ailleurs, on appelle la Belgique le plat pays. Donc, je pense que... Pourquoi on fait cette émission maintenant ? Non, en vrai, c'est pas si simple, puisque on a parlé de ça justement avec le volcanologue Corentin Caudron, et il a un peu nuancé justement.
0: C'est clair. C'est vrai qu'on se sent intouchable, mais on pourrait dire que les volcans nous impactent jamais, mais en fait, c'est bien plus complexe que ça. On écoute Corentin Caudron.
1: Quelle est la probabilité actuellement qu'il y ait des éruptions volcaniques ?
2: Alors, une très très grosse éruption, type. Donc, magnitude, on va dire, on parle en magnitude pour faire simple, 7 ou 8, qui aura un impact colossal à l'échelle du globe, on est à une probabilité d'un sur 6. Ce qui peut paraître faible, mais qui est en fait très élevé, parce que ça veut dire qu'en fait, il n'y a plus ce type d'éruption depuis 1000 ans déjà, et donc on est dans le moment où on s'attend à ce qu'elles arrivent. Donc ça peut être ce siècle-ci, ça peut être le siècle prochain, peut-être encore celui d'après, mais on est en train d'arriver dans des probabilités plus élevées, quoi.
1: Et est-ce que ça peut arriver en Europe ou même en Belgique ?
2: Belgique, peu probable. Les dernières activités magmatiques, elles datent d'il y a 400 millions d'années. On n'a pas d'inquiétude de ce côté-ci, rien qui bouge. Si on va vers l'Allemagne, on peut avoir des magnitudes 6. Ça s'est produit il y a 13 000 ans. Donc c'est quand même costaud. Hein. Le jour où on aura une magnitude 6, on va pas rigoler ici. Il y aura de la cendre. C'est quand même quelque chose qui aura des impacts. Maintenant, on ne parle pas d'un super volcan, quoi. Si on veut un super volcan, qui est un terme qu'on déteste, mais je vais quand même l'utiliser, on doit aller vers l'Italie, la Grèce, la Turquie. Là, c'est vraiment gros bébé, comme on dit, enfin je sais pas si on le dit, mais moi je le dis. Donc c'est des gros volcans, quoi.
1: Et concrètement, il se passerait quoi ici à Bruxelles si le volcan en Allemagne entrait en éruption ?
2: Alors on aurait en termes directs, quelques heures, quelques jours après, probablement de la cendre. Okay, donc ça va évidemment embêter les gens parce que on a problème de luminosité, les gens vont avoir peur. On dit, ok, qu'est-ce qui se passe ? Pourquoi il fait noir ? Alors ça va pas être noir, mais ça va être sombre. Il y a l'irritation des voies respiratoires. Genre asthmatique, etc., c'est problématique. C'est comme une pollution industrielle, si vous voulez. Donc on n'aime pas être à ces endroits-là, surtout les personnes vulnérables. Je ne pense pas qu'on aura des dégâts routiers, fermeture des autoroutes. Je ne pense pas qu'on va avoir des réfugiés allemands qui vont affluer chez nous. Ils vont rester dans leur pays, ils vont être évacués correctement. Donc ce sera plutôt ce qu'on appelle des conséquences indirectes, pas trop gênantes, quoi. Par contre, on aura un effet de toxicité sur du long terme avec des gaz qui peuvent irriter à nouveau les voies respiratoires et affecter les gens vulnérables, que ce soit les gaz ou la cendre. Donc c'est vraiment ça principalement qu'on aura.
1: Après avoir identifié une potentielle éruption, comment on se prépare ?
2: On va évacuer les gens, première chose. Donc qu'on pense à Naples, alors c'est une partie qui est sur Naples, mais première chose, on va évacuer tout le monde, s'ils veulent bien, ça dépend des pays. Donc là, il y a tout un système de coordination qui n'est pas mon boulot, en fait. Moi, je vais juste essayer de trouver des signaux qui laissent penser qu'on va aller vers une éruption. Quand ces signaux sont identifiés, on informe l'observatoire qui, lui, va typiquement informer la protection civile, par exemple, et dire, OK, on prend les plans d'évacuation, on doit évacuer ce district-là, d'abord celui-là, parce qu'il va y avoir des bouchons, etc. Donc ça, c'est la première chose qu'on fait. Quand tout ça est fait, on voit comment ça évolue, donc l'éruption peut commencer, et on va surtout voir si elle va évoluer en taille, en intensité, et alors là, éventuellement, évacuer plus. Donc ce qui arrive souvent, c'est qu'on commence par évacuer une petite zone, et puis ensuite, on va évacuer de plus en plus. Et donc, on ne sait faire que ça. Après, il y a toute la partie camp de réfugiés qu'il faut gérer, approvisionnement en eau potable, etc. Donc ça, c'est vraiment tout un boulot. Le patrick ne me concerne pas, mais si, en fait, il ne me concerne pas.
0: Donc c'était Corentin Caudron, le volcanologue qu'on entend depuis le début de l'émission. Bon, on risque pas de mourir tout de suite à cause d'un volcan à Bruxelles, mais bon, c'est quand même des conséquences dont peu de gens ont conscience, j'ai l'impression.
1: Bah oui, mais d'ailleurs, je savais même pas qu'il y avait des volcans en Allemagne.
0: Ouais.
1: C'est pas si loin. Hein.
0: C'est quand même pas loin. Puis même, j'imagine, enfin, quand il y a des grèves ici, je vois déjà qu'au niveau de l'organisation, c'est pas facile. S'il y a de la cendre partout, j'imagine pas le bordel dans Bruxelles.
1: Bon, d'ailleurs, la volcanologie, c'est pas une chose dont on entend beaucoup parler. Donc les volcanologues comme Corentin Caudron comme Corentin Caudron qu'on vient d'écouter, ils essaient de prévenir les pouvoirs publics des risques d'une éruption, donc qui toucherait le monde entier, on l'a bien compris, mais ils ont l'impression de ne pas beaucoup être entendus. Donc on parlait tout à l'heure d'une grande vague de froid. Quel est l'impact sur nous directement ?
2: Sur les hommes, on va parler de quelques degrés maximum. Hein, donc c'est beaucoup, hein, quelques degrés à l'échelle de la Terre. D'ailleurs, on voit chaque augmentation de 0,1 degré, on voit toutes les conséquences que ça a. Donc ici, nous, Je pense qu'on arriverait très bien à fonctionner sans problème. Il va y avoir le problème de famine, comme on l'a vu au siècle dernier. Problème au niveau de l'agriculture. Maintenant, on le voit dans le détroit d'Ormuz, avec les engrais qui ne transitent pas, on a des problèmes similaires. Donc c'est un peu ce genre de choses auxquelles on va devoir s'adapter. Et sur du temps long, donc il va falloir planifier tout ça. Donc quand on fait des évaluations, moi je vais faire ça pour la Belgique, l'évaluation des risques. On dit, OK, qu'est-ce qu'on va avoir comme implication? Qu'est-ce que ça va avoir comme impact? Impact routier s'il y a une grosse éruption? Impact au niveau de l'agriculture? Mais ça ne va pas avoir... A priori, on n'aura pas des milliers de morts directement. Ce sera plutôt des morts indirectes liées à tout ça dans des pays pauvres, comme toujours. Quoi.
1: C'est vrai qu'on n'entend pas très souvent parler des volcans. Est-ce que vous avez la sensation d'être assez écouté par les pouvoirs publics?
2: J'aurais eu tendance à dire que oui, à l'époque. Maintenant, j'ai vraiment des doutes, parce qu'il y a une défiance manifeste envers la science, même en Belgique. Et donc, je pense que non, ça certainement pas. Aujourd'hui, certaines tendances politiques n'ont pas du tout envie ni d'écouter, ni de s'informer. Avant qu'on voyait les pouvoirs politiques, oui, si, ils étaient très, très sensibles à ça. Et ils écoutaient. Aujourd'hui, je suis peut-être très négatif, mais... c'est pas le cas partout dans le monde, hein, mais que je travaille en Équateur, là, j'ai un projet qui va peut-être se lancer en Équateur. Eux-mêmes le disent, vous avez un nouveau... Une nouvelle tendance politique qui est plus proche d'une tendance politique à la Trump. Ils coupent dans les budgets scientifiques en premier hors l'équateur. Il y a les glaciers qui fondent. Il y a des éruptions volcaniques très violentes. Ils ont eu des magnitudes 8 ou 7 par le passé. Voilà, le pouvoir politique s'en fout et a décidé de ne plus injecter dans la recherche. Quoi. Donc c'est de nouveau quelque chose qui est très local, mais qui est quand même une tendance qu'on observe, je pense, au niveau politique, au niveau global. Quoi. Ici, c'est un peu ce qu'on essaie de dire au pouvoir public. C'est faites attention parce que ça va se produire, on le sait. Là, nous, on a une statistique extrêmement robuste. C'est comme ça que ça fonctionne. À un moment, on va s'en prendre une qui est un peu plus violente et on n'est pas prêt pour ça. Et il faut mieux les étudier, il faut savoir où ça va se produire et surtout se préparer à mettre en place des scénarios. Et OK, si on a ça aujourd'hui, à cet endroit-là, dans le monde, comment on gère ça? Comment on gère les famines? Comment on gère la rupture des communications? Comme un peu ce qui se passe au niveau, je dirais, du contexte géopolitique actuel, qui n'a rien à voir avec un volcan, évidemment, mais vous coupez le détroit d'Ormuz, qu'est-ce qui se passe? Le monde en pâtit à tous les niveaux. Quoi. Ce ne sera peut-être pas aussi violent, mais ça va arriver. Quoi. Donc il faut s'y préparer. Et ce qu'on essaye de dire aux agences de financement, c'est qu'on doit se préparer à comment on peut gérer une très très grosse éruption au niveau télécommunication. Donc fibre optique, là, l'éruption des Tonga dont j'ai parlé, elle a cassé un câble de fibre optique, donc il n'y a plus d'Internet, comment on communique, comment on envoie les secours, etc. Donc c'est un peu ce genre de choses qu'on voudrait, auxquelles on voudrait réfléchir aujourd'hui. Quoi.
1: Très bien, mais on va clôturer cette interview. Merci beaucoup d'avoir été avec nous et d'avoir répondu à toutes ces questions.
0: C'était donc Corentin Caudron, un volcanologue et chargé de cours à l'ULB. Cette émission Histoire de savoir touche déjà à sa fin. Elle était consacrée aux volcans, donc toujours sur Radio Campus. Elle nous aura appris que la volcanologie est une science jeune, en pleine évolution, mais qu'elle est indispensable. Cette science sert à prévenir des potentiels risques d'éruption, mais pas que. Les volcanologues sont ancrés dans le réel, ils espèrent prévenir au mieux pour que les populations puissent se préparer si une catastrophe devait arriver.
1: Même si on a l'impression que les volcans sont des phénomènes étrangers à nous, ces conséquences sont mondiales. Les éruptions volcaniques peuvent affecter la température de la planète. En temps de crise environnementale, c'est un aspect non négligeable de la réalité.
0: On espère que cela vous a plu et que vous avez appris plein de choses sur ces phénomènes naturels, plein de surprises.
1: Un sujet fascinant que nous avons pu explorer à l'aide de Corentin Caudron, chargé de cours au département géosciences, environnement et société de l'ULB. Son expérience sur le terrain nous a permis d'apprendre davantage sur l'importance de la surveillance des volcans.

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0: Pour presque tous ceux que j'ai rencontrés à Prague, Ross Ulbricht n'avait rien d'un baron de la drogue. 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